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0: Ne pensez pas une seule seconde que si demain vous réussissez vos investissements ou votre start-up, la chose est faite. Non. Parce que vous aurez appris dans une gare. Et une gare, c'est un lieu où on croise les gens qui réussissent et les gens qui ne sont rien. Parce que c'est un lieu où on passe. Les gens qui réussissent et les gens qui ne sont rien. Parce que c'est un lieu qu'on partage. Les gens qui réussissent et les gens qui ne sont rien. Parce que la planète où nous sommes aujourd'hui, les gens qui réussissent et les gens qui ne sont rien. Parce que cette ville, les gens qui réussissent et les gens qui ne sont rien. Parce que notre pays, parce que notre continent, les gens qui réussissent et les gens qui ne sont rien. Ce sont des lieux où nous passons. Et si nous oublions cela, les gens qui réussissent et les gens qui ne sont rien, en voulant accumuler dans un coin, les gens qui réussissent et les gens qui ne sont rien, on oublie d'où on vient et où on va.
1: Il paraît que l'on est ce que l'on fait. Et ce que l'on fait, en tout cas ce qu'on fait devant un écran, tout ça est conservé quelque part dans des ordinateurs et pillé par des logiciels espions. Du coup, il y en a qui disent que ton algorithme te connaît mieux que toi. C'est le pari que fait Bips avec ce portrait de quelqu'un par le biais de son fil perso sur les réseaux.
2: Bon bah, déjà, je vois que tu es accro au sport. Hein. Le Real, le Barça, Lille, Lens... Mec, faut choisir ton camp. Hein. Ça frise la bipolarité footballistique. Peut-être que tu ne sais pas choisir. Ouais, ça doit être ça. Tu dois aussi probablement combler le vide de ton existence en regardant des gens se faire des passes avec un ballon. Des fois c'est avec le pied, des fois c'est avec les mains, des balles blanches, des balles oranges. Le sport, c'est une drogue. Dure. Tu passes un temps incalculable à ça, et on t'en fournit toujours plus. Ensuite, je vois que tu regardes des cours de yoga et, ou de gym. Plutôt le genre de vidéo avec des meufs aux fesses bien rebondies. Ouais, d'accord. Ouais. Il y a pas mal d'autres vidéos du même genre. De la gentille pornographie. Ça passe. Après tout, la FIV fait juste de l'exercice. C'est vrai, quoi. Mais je vois aussi que tu as l'air de particulièrement apprécier les mecs musclés, arabes à moustache. Ah ouais. Je te voyais pas comme ça, mais c'est cool, hein. On dirait que t'es de gauche. Enfin, que tes amis sont de gauche. Mais tu es aussi ami avec quelques mecs au profil bleu-blanc-rouge. Fais gaffe, hein. Ce genre de merde est contagieuse. Tu dors un peu trop longtemps et paf, tu te réveilles dans un pays de droitard. Enfin, bon, c'est peut-être déjà un peu trop tard. T'as l'air d'aimer le cinéma. Les films catastrophes. Le genre de film dans lequel un immense trou noir menace la capitale américaine. L'armée intervient, mais c'est un scientifique un peu fou qui sauve la mise à la dernière seconde. Ouais, bon, pourquoi pas. Une recette de cuisine. Le dernier podcast à la mode. Les canards. Les vidéos de chats, bon, ça c'est standard. Hein. Les producteurs d'endives. Le catch féminin. Les cassettes VHS. Les complotistes virilistes. Les afro-féministes. Non, mais attends là, mais c'est n'importe quoi, enfin... Normal quoi, interne.

0: c'est n'importe quoi, mais là quand même, c'est particulièrement n'importe quoi. Tu es qui en fait? À quoi tu joues? Soit tu es très très strange, soit tu te fous complètement de nous. Ah mais, tu serais pas en train d'essayer de te faire passer pour quelqu'un que tu n'es pas? Je veux dire, est-ce que tu essaies de déjouer les algorithmes? De te défaire de tes blockchains? N'essaie pas de t'échapper. Tu sais, on peut vraiment savoir qui tu es. Vraiment.
1: Voici Guyana Shiori Ekarti, des marchands de...
2: L'erreur fait partie du processus d'apprentissage.
3: Ah bah c'est bête parce que je suis à Tokyo là.
4: Bah on avait mis en place un système défensif.
5: Quand t'achètes un déo à 4 euros en supermarché.
6: Je n'en peux plus des commissions de Booking et Airbnb.
7: Tu veux savoir la grande différence entre une culotte menstruelle et des tampons? Non, je vais pas te...
8: J'ai passé un super premier date avec toi.
9: Moi aussi.
10: J'ai travaillé mes passes dès mon plus jeune âge.
11: T'as un escalier sous la main, alors t'as ton prochain entraînement.
12: Chasing ambitious growth.
13: Est-ce que tu savais que si tu faisais la position de la grenouille une fois par jour pendant une minute, tu pouvais améliorer ton ouverture de hanche, soulager tes douleurs de dos, réduire tes tensions musculaires et même obtenir des réductions au supermarché ?

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comment tu vas? Je t'ai pas écrit avant et je t'ai pas donné de mes nouvelles. J'étais un goujat. Un goujat parce que ça fait quand même longtemps que tu m'as écrit et j'ai mille choses à te dire. Mille choses. Il y a deux jours, j'avais commencé à enregistrer la cassette que tu es en train d'écouter aujourd'hui. Et puis, tu me connais, quand j'apprends, j'aime bien tourner dans ma chambre. Alors j'étais justement en train de tourner avec mon magnéto et mon micro. Et puis j'ai tellement tourné que le fil a fait des nœuds. Et puis, j'avais parlé pendant 20, 25 minutes, une demi-heure peut-être, quand je me suis aperçu que, en fait, la prise s'était débranchée. Tellement il y avait une nœud, j'avais tiré dessus sans m'en apercevoir. Et bilan, je parlais dans le vide. Alors aujourd'hui, j'ai repris le système de la cassette, mais je suis sur mon pieu. Il est 7h moins le quart et on est le lundi 4 octobre. Et je suis claqué, comme je te le dis. Alors pourquoi la cassette? Parce que justement, j'ai des milliers de choses à te dire et que ce serait vraiment trop long par écrit. Et puis là, peut-être qu'avec le son de ma voix, peut-être que ça te rapprochera un peu de moi, hein? Moi, je viens d'arrêter la bande parce qu'il y a la Mother qui vient de rentrer. Alors, j'ai bien reçu ta lettre où tu me disais que Marseille était un paradis. C'est vraiment super que, en changeant de ville comme ça, tu puisses apprécier, parce que généralement on est un peu perdu au départ. Donc ça, c'est excellent, quoi. Que t'es... J'y pense maintenant, tu peux déjà dire à la Lilloise que je l'embrasse bien fort. Ta copine qui vit à Cannes mais qui est née à Lille, enfin si tu la vois encore. Et puis également à la Grenobloise. Alors, j'ai tellement de choses à dire que je sais pas vraiment par où commencer. Alors, je vais prendre le plan de ta lettre qui me paraissait excellent. Alors d'abord, est-ce que j'ai des...

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6: Attention les oreilles. Attention les oreilles, une émission de Radio PFM 999, associative, libre et sans pub. Chaque semaine dans cette émission, l'équipe de PFM vous propose une sélection maison d'émissions, de podcasts, documentaires, reportages, long format, fiction. Alors cette semaine, on vous propose, à quelques jours de la grande mobilisation contre le méga canal Seine Nord Europe, d'écouter ou de réécouter la première émission consacrée à ce sujet par Polémique, c'est La Voix Off. Ça s'appelle Méga Canal, Méga Scandale Écocidaire et Financier, comme ça le ton est donné. Ça date d'octobre 2025. On écoute ou on réécoute ça ensemble.

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4: C'est un canal qui va relier deux bassins. Donc ils ont prévu une grosse retenue d'eau. Cette bassine qui serait à Allen, en fait c'est une retenue collinaire. 65 hectares, hein. La bassine c'est 65 hectares. Et avec une digue de 42 mètres de hauteur, 14 millions de mètres cubes d'eau. C'est l'équivalent de 22 fois la bassine de Sainte-Soline. Hein. Toujours dans leur démarche de greenwashing, ils disent qu'il ne va pas y avoir de consommation d'eau parce que le canal est étanche. Et donc ils vont pomper l'eau de l'Oise jusqu'à cette bassine-là. Un système de pompage qui est gigantesque, 14 mètres cubes à la seconde, enfin, c'est des pompes très très puissantes. La consommation électrique pour faire fonctionner ce canal serait équivalente à la consommation domestique d'une ville de 30 000 habitants. Donc c'est pas du tout un projet écolo, hein. C'est un projet très technologique et très énergivore. Et un canal de cette nature-là, il n'y a rien d'écolo, hein. C'est pour enrichir le BTP. Ouais.
5: Parce que les grands projets inutiles, ça sert surtout à engraisser les marchands de béton et de BTP avec des monstruosités comme cette gigabassine grande comme 22 fois celle de Sainte-Soline, l'une des innombrables horreurs qui jalonnent le monstrueux projet du méga-canal. Méga-canal, méga-scandale. Méga-scandale écologique et méga-scandale financier. Coût annoncé par les promoteurs, 7 à 8 milliards d'euros d'argent public. Coût estimé, au moins 10 milliards d'euros pour le moment. 10 milliards raflés par les mafias Bouygues et Vinci. Méga scandale dans un assourdissant silence médiatique, en une période où l'on fait les poches des pauvres pour boucler le budget. Rares sont les médias qui informent sur le méga canal, dont le nom officiel est le canal Seine-Nord Europe. Pharaonique projet parfaitement inutile et destructeur. Tracé, prévu en parallèle d'un canal Compiègne-Cambrai déjà existant et qui n'est pas utilisé au maximum de sa capacité. Sans parler des lignes de chemin de fer qui existent déjà sur cet itinéraire. Les travaux du méga-canal ont déjà commencé. Objectif, 107 km de longueur, 54 mètres de large, 4,5 mètres de profondeur, 78 millions de mètres cubes de terre excavée, 7 gigantesques écluses sur le parcours, dont l'une donc équipée d'une gigabassine grande comme 22 fois celle de Sainte-Soline, superficie de la bassine 65 hectares, avec une digue de 42 mètres de hauteur pour une retenue d'eau de 14 millions de mètres cubes d'eau. Le méga canal, c'est en prévision 3300 hectares de terres agricoles détruites, ainsi que des zones humides et zones Natura 2000, plus de 300 espèces d'animaux protégés impactées, des paysages ravagés et des vies de riverains transformées en cauchemars, car les camions seront toujours là. Méga arnaque. Salut les amis, c'est JBD pour Polémique, c'est lavoixoff.com et votre radio libre préférée, Méga Canal, non merci. Et pour évoquer les horreurs et méga scandales de ce méga canal, nous allons passer une heure ensemble avec Lucie et Pterois, deux membres de Méga Canal, non merci, rencontrés au festival Les Résistantes. C'était en Normandie en août 2025. Bonjour Lucie.
6: Bonjour, bonjour à tous.
5: Bonjour Pterois.
4: Bonjour et bonjour à tous ceux qui nous écoutent.
5: Ravi de vous rencontrer, hélas, pour se raconter des choses pas drôles. Vous aurez peut-être entendu parler de ce grand projet inutile, mortifère et destructeur qu'on appelle le méga canal. Lucie.
6: Alors le méga canal, qu'eux appellent le canal Seine-Nord Europe, c'est un canal qui fait partie d'une grande liaison Seine-Escaut et qui vise à relier par le fluvial la Seine aux grands ports européens, donc à tout le réseau à grand gabarit en Belgique, aux Pays-Bas, etc. Donc le but, c'est de faire passer des bateaux porte-conteneurs qui vont jusqu'à 4400 tonnes entre la Seine et l'Europe, le reste de l'Europe.
5: Mais il n'y a pas déjà des lignes de chemin de fer qui existent depuis le 19e siècle qui font ça ?
6: Si, il y a des lignes de chemin de fer, non seulement des lignes de chemin de fer, mais surtout un canal qui existe déjà et qui fait exactement le même trajet. Donc là, pour situer un petit peu géographiquement, on est entre Compiègne et Cambrai. Donc plus gros, on est entre Paris et Lille. C'est un trajet qui existe depuis des années, notamment depuis le canal du Nord, creusé au XXe siècle, entre Compiègne, un peu plus haut que Compiègne, et Cambrai, au Bain-Cholobac. Donc c'est un canal qui existe, qui est utilisé aujourd'hui pour du transport fluvial. Tout le long de ce canal, il y a des silos à grains, il y a des ports, etc. Et il est utilisé. Il n'est pas utilisé au maximum de sa capacité. Et aujourd'hui, ils veulent construire, plutôt que de changer ce canal-là, plutôt que de le rénover, plutôt que de l'entretenir, etc., ils veulent construire un nouveau canal juste à côté. Il fait exactement le même trajet. Il y a même des endroits où ils se chevauchent. Donc, ils envisagent de creuser 107 km de terre pour faire passer des bateaux plus grands.
5: Allez, je vais me faire un petit peu l'avocat du diable. Oui, mais ça fera moins de camions sur la route. Donc voilà, mon bilan carbone, tout ça.
6: Oui, oui, c'est leur argument. Ils se présentent comme un grand projet écologiste. Et c'est un argument qui essaye de parler aux habitants des Hauts-de-France. Parce que tous les habitants des Hauts-de-France, de ce coin-là, qui ont déjà pris la route, et notamment l'autoroute A1 qui relie Paris à Lille, ont toujours vu énormément de camions sur l'autoroute et trouvent ça parfois pénible. Ça crée des embouteillages, etc. Le problème, c'est que on le sait, ce canal n'enlèvera quasiment pas de camions sur l'autoroute. À la limite, il pourrait peut-être, avec des grosses hypothèses en lesquelles on ne croit pas, réduire l'augmentation de camions sur l'autoroute. C'est-à-dire que le canal, pour sa rentabilité, se base de toute façon sur une augmentation constante du nombre de camions et de la quantité de matériaux et de marchandises transportées, que ce soit par la route ou par n'importe quel moyen de transport, et ils essayent d'en capter une petite partie. Sauf que bientôt, les camions, ils émettront moins de CO2, en tout cas, moins de gaz à effet de serre qu'aujourd'hui, parce que le parc des camions va être électrifié, et que les bateaux, même s'ils arrivent à faire fonctionner ce canal, ce qui n'est pas du tout sûr, même s'ils arrivent à transporter des marchandises sur ce canal, etc., on sait qu'ils vont prendre plus aux ferroviaires qu'aux routiers. Donc ils vont participer à continuer à enterrer le fret ferroviaire qui fonctionne pourtant très bien et qui n'est pas du tout surchargé dans les Hauts-de-France.
7: On veut

0: Planète Boum Boum, on veut du fret ferroviaire ou fluvial si c'est sur des canaux déjà existants.
1: Fret ferroviaire, nous on a des goûts basiques, on aime le service public, les bonnes recettes de grand-mère, on veut du fret ferroviaire.
0: Il y en a assez des cohortes de camions et de ces grands projets inutiles à la méga canal, 10 milliards d'euros d'argent public pour 107 km d'horreur entre Compiègne et Cambrai. Réalisation qui ne ferait en rien baisser le nombre de camions. Terrois de méga canal, non merci.
2: Ils ont un slogan qui est 1 million de camions en moins. D'ailleurs, ils disent pas 1 million de camions en moins par rapport à quoi. Et donc, je vais vous dire, en fait, par rapport à quoi. Parce qu'en fait, ils ont fait une étude d'impact, ils ont présenté une étude d'impact de 13 000 pages, extrêmement fouillée, mais il y a des informations qu'on ne trouve absolument pas. Par contre, ils nous donnent quelques informations qui nous permettent de recalculer, au final, le nombre de camions qu'il y aurait sur le périmètre Senesco en 2035 ou en 2070. En 2025, il y aurait à peu près 89 millions de camions sur la route, sur ce périmètre-là. En 2035, 97 millions de camions sur la route. 8 à 9 millions de camions en plus en 2035 qu'actuellement. Et en 2070, il y aurait 131 millions de camions sur la route. Donc en fait, il n'y a pas 2 millions de camions en moins. Ce qu'ils disent, c'est que par rapport à aujourd'hui, en 2035, il y aurait 8 millions de camions en plus sur la route s'ils construisent le canal, et il y aurait 9 millions de camions en plus sur la route s'ils ne construisent pas le canal. Donc en fait, c'est un jeu de micmac, c'est un jeu de manipulation qui nous fait croire qu'il y aurait moins de camions, mais en fait, eux-mêmes d'ailleurs nous ont dit, il y a un recours qui est en cours, eux-mêmes ont reconnu que... le trafic routier allait augmenter et qu'ils ne luttaient pas contre ça. Donc il faut juste voir ce canal gigantesque comme étant un soutien à la croissance du trafic de toutes les marchandises, à la fois du routier, du ferroviaire et du fluvial. Il n'y a absolument pas de remplacement de camions, mais c'est un soutien à la croissance.
0: Bon, j'essaie de me mettre dans la logique capitaliste qui est la maximisation des profits, etc. Mais pourquoi ne pas se servir de ce qui existe déjà, toute l'infrastructure qui est déjà là, qui est déjà construite, et pourquoi gâcher de l'argent, voilà. D'ailleurs, l'argent de qui? Et quand vous dites ils, eux, c'est qui en fait? C'est l'État, c'est des promoteurs privés, des marchands de béton? En fait, c'est quoi l'intérêt capitaliste même de la chose?
2: Alors le discours officiel, c'est que c'est un projet qui est au service de la croissance. Parce que c'est la croissance, et donc plus de profits, plus de croissance,
0: et
2: plus
0: la croissance,
2: de...
0: c'est bien parce que ça fait de l'emploi.
2: Plus de bonheur. Et donc ça les gêne pas d'ailleurs de nous dire que grâce au canal, il y aurait 50 000 emplois qui seraient créés en 2070. En 2070. Donc c'est vrai qu'on se mouille pas trop en disant ce genre de choses. Sur les ports intérieurs, hein, des plateformes logistiques multimodales, ils appellent ça comme ça, qui serait censé créer de l'emploi local. Alors déjà, il faut savoir que ça fait pas partie du budget des 8-10 milliards dont on a parlé, hein. Il y a plein de choses qui font pas partie de ce budget-là, et entre autres, à une époque, ils ont ressorti ces plateformes-là du budget pour essayer de dire maintenant ça coûte pas si cher que ça. Ils ont dit que ils laissaient ça à l'initiative locale. Donc moi je trouve ça génial, ils disent non, on va pas le payer, maintenant c'est les collectivités qui vont le payer et qui se démerdent avec ça. Donc il y a 4 plateformes. Et là, ils nous disent, grâce à ça, ça va permettre de créer plus de 3200 emplois sur toutes ces plateformes. En fait, il faut savoir que il y a déjà un historique sur lequel on peut s'appuyer. C'est que sur la Saône, à Pagny-le-Château, Pagny-sur-Saône, un port fluvial qui correspond à peu près à ce qui serait fait sur le canal, qui a été créé il y a 30 ans, et aujourd'hui, il y a 200 emplois. Alors qu'aujourd'hui, ils nous disent qu'il y aurait 3200 emplois. La réalité, c'est que sur un truc équivalent... 30 ans après, il n'y a que 200 emplois. Ce slogan de la création d'emplois est un mythe et c'est dégueulasse en fait. Hein. C'est un scandale de continuer à nous parler de création d'emplois alors qu'eux-mêmes savent qu'il n'y aurait pas beaucoup d'emplois qui seraient créés là-dessus. Mais comme je le disais tout à l'heure, en fait, ils s'en foutent. Le but du jeu, c'est de créer la plateforme. Après, l'exploitation, ce n'est pas le problème. Hein. Et créer la plateforme, c'est du BTP, c'est des VRD, etc. La société du canal avec les 50 000 emplois, c'est qu'ils s'appuient juste sur des hypothèses de croissance irréalistes. En fait, ils disent qu'il va y avoir une croissance de 1,6% par an jusqu'en 2070. Et grâce à cette croissance-là, ça va amener plein de boulot. Alors, l'autorité environnementale à plusieurs reprises, leur a demandé de prendre des chiffres un peu plus réalistes. Et donc la société du canal a dit « Oui, on va prendre des chiffres un peu plus réalistes. Donc la première année, ça sera moins. La première année, ça sera moins, etc. Mais après, ça sera 1,6% de croissance par an jusqu'en 2070. » C'est-à-dire qu'en fait, la société du canal n'a absolument pas répondu sérieusement à l'autorité environnementale qui dit « Écoutez, 1,6% par an, faut arrêter les conneries, c'est pas réaliste. » Donc il y a ce premier cynisme, c'est que... ils partent sur des taux de croissance qu'on n'a plus rencontrés depuis plus d'une dizaine d'années. Et puis le deuxième truc, c'est que aujourd'hui, le sujet, c'est quand même le dérèglement climatique. Faut arrêter les conneries. La croissance nous amène dans le mur. Donc c'est important de réfléchir en termes de post-croissance. Comment on a une vie décente, comment on a une vie vivante, humaine, heureuse, satisfaisante, en étant dans des logiques où on cherche pas la croissance à tout craint de nos leaders capitalistes. Il y a une irresponsabilité face au réchauffement climatique à essayer de continuer à porter une croissance qui est en fait destructrice.
0: Résumé, le méga-canal ne ferait pas baisser le nombre de camions, bien au contraire, puisqu'il faudrait notamment desservir les ports. Et le méga-canal ne proposerait pas plus d'emplois. Mais qui est donc derrière ce canal Seine-Nord-Europe ? Qui est ce « il » ?
2: Alors ce IL, en fait, c'est la société du canal Seine-Nord-Europe. C'est une SCI, c'est une société en fait financée par l'État. Hein.
3: Par nous, en fait, c'est avec nos impôts qu'on va payer cette horreur.
2: C'est que avec de l'argent public, soit de l'Europe. 40% du budget serait pris en charge par l'Europe et 60% du budget serait pris en charge, une partie par l'État et puis une partie par la région et puis par les collectivités locales. Il y aurait 1 milliard qui serait pris par la région. Au final, ça reviendrait à chaque travailleur de la région Hauts-de-France à donner 500 euros. Aujourd'hui, hein, alors que le canal n'est pas démarré, on a déjà donné chacun 500 euros pour le canal.
4: Le canal, on estime qu'il va coûter au moins 10 milliards d'euros. Dans leurs estimations, jusqu'à il n'y a pas très longtemps, ils étaient autour de 5-6 milliards. Il y avait eu un rapport financier public qui avait estimé que ça serait probablement plus entre 7-8 milliards. Pendant longtemps, ils ont dit non, on va rester entre 5-6 milliards. Bon, aujourd'hui, ils admettent qu'on sera entre 7 et 8 milliards, sachant que les travaux ont à peine commencé. On sait que ça va coûter au moins 10 milliards.
2: En fait, il faut voir que ce canal, en tant que tel, n'apporte aucune richesse. C'est juste pouvoir transporter des produits.
0: Pourquoi un canal alors que l'infrastructure existe déjà ?
2: Parce qu'en fait, ça vient en complément. Ça vient en complément du ferroviaire. Et d'ailleurs, il y a une position assez paradoxale, c'est que aujourd'hui, l'État détruit le ferroviaire, alors que dans les hypothèses sur lesquelles le canal s'appuie pour justifier sa rentabilité économique, il fait apparaître une croissance du ferroviaire. Donc oui, en effet, ça existe déjà. Le canal du Nord avait une capacité de 6 millions de tonnes par an à sa construction et à son ouverture. Aujourd'hui, il est utilisé à moins de 2 millions de tonnes, donc il y a encore tout à fait la possibilité de transporter pas mal de choses dessus. Concrètement, il y a des choses officielles, puis des choses plus officieuses. Je pense que ce qui est officieux, c'est le fait qu'il y a un budget de 8, 9, 10 milliards, ou peut-être le double, qui va pouvoir être confisqué, qui va pouvoir être utilisé par toute l'activité BTP qui va construire le canal. L'enjeu, je pense qu'il est plus au niveau de la construction du canal. Après l'exploitation du canal, en fait, je pense que l'État s'en fout. Il faut savoir que la Cour des comptes vient de faire une étude sur les canaux en France et on fait apparaître que juste pour pouvoir remettre à niveau l'ensemble des canaux en France, il faudrait 3 milliards d'euros. C'est-à-dire qu'aujourd'hui, VNF, la structure, l'instance qui s'occupe de la maintenance des canaux, de l'utilisation, de l'exploitation des canaux, tous les ans, il lui manque 100 millions pour pouvoir boucler son budget et assurer la maintenance des canaux. Donc ça, depuis des années. Et il faudrait donc 3 milliards, non pas pour moderniser, mais juste pour maintenir, pour revenir à un niveau d'exploitation. Donc on voit bien que l'État, en fait, se fout complètement du fluvial. Et donc là, d'avoir un méga canal, c'est pas pour pouvoir valoriser le fluvial, c'est pour pouvoir taper dans l'argent public qui va être utilisé pour construire ce canal-là. Ouais.
3: L'idée, c'est de détourner de l'argent public pour engraisser des marchands de béton.
0: Mais en prétextant que c'est un projet écolo.
2: En fait, c'est ça. C'est souvent ce qu'on entend. On dit, attends, c'est un canal, c'est forcément bio, quoi. C'est forcément écolo. C'est mieux un canal que... Et un canal de cette nature-là, il n'y a rien d'écolo. Hein. C'est pour enrichir le BTP.
0: Ouais. Et voilà, hein, je comprends vite, mais il faut m'expliquer longtemps. Votre serviteur a fini par percuter le pourquoi de ce méga canal à 10 milliards, Tout simplement pour détourner de l'argent public vers les poches de Bouygues et de Vinci. Typiquement le genre de business où il n'y a jamais de mallette de fric qui passe sous les tables.
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0: Thibaut Hatt, Robert Bourgis et sa mallette de fric. Chansonnette tout à fait hors propos pour cette émission autour du méga scandale du méga canal à 10 milliards d'euros d'argent public, projet confié à des entreprises aussi vertueuses que Bouygues et Vinci. Cette horreur du méga canal Compiègne-Cambrai est un vieux serpent de mer en eau douce.
2: En fait, c'est un projet qui existe depuis 30 ans. Hein. Il y a eu un moment donné où il y avait un partenariat public-privé qui a été envisagé avec Bouygues et Vinci. Et Bouygues et Vinci se sont désengagés, voyant que le truc n'était pas rentable, pas utile, pas etc. Bouygues et Vinci se sont désengagés, et c'est à ce moment-là que Xavier Bertrand a dit, alors, je sais pas ce qu'il a dit vraiment, mais moi, je le vois comme ça. Il a dit, c'est pas grave, nous, on va le financer, et puis on va vous demander de le construire. Et là, Bouygues et Vinci ont dit, attends, c'est génial, donc on va le faire. Donc l'enjeu, il est là, oui, c'est plutôt d'utiliser l'argent public, plutôt que de faire vivre l'hôpital, remettre à niveau le ferroviaire qui est en train de se dégrader, remettre à niveau les 8000 km de voies fluviales aujourd'hui qui existent en France et qui sont plus exploitables.
0: Un projet qui, pour le moment, et d'ailleurs, ça coûte toujours plus cher à l'arrivée, ces trucs-là, 10 milliards d'euros, alors qu'il suffirait de 3 milliards juste pour entretenir tout ce qui existe de fluvial à l'échelle nationale.
2: Ouais, de remettre à niveau ce qui existe à l'échelle nationale. Alors, c'est vrai que c'est pas des gros gabarits, hein. Précisément, en fait, la Société du Canal annonce un budget, depuis des années, un budget de 5,1 milliards. Il y a eu une enquête publique. Et les commissaires enquêteurs, dans leur synthèse, on parlait d'un budget avant travaux de 7 à 8 milliards. Et ça fait pratiquement un an. Mais depuis, la Société du Canal continue toujours à dire que ça ferait 5,1 milliards. Donc, en fait, il y a un mensonge assumé depuis au moins un an. Et puis, beaucoup plus de temps que ça de la part de la Société du Canal sur le budget à prévoir. Oui. Je voudrais revenir sur un point qui est là aussi qui est choquant. Enfin, on parlait tout à l'heure du fait que c'est un canal qui est financé avec de l'argent public. Comment ils justifient économiquement leur micmac ? En fait, ils justifient économiquement leur micmac en disant que grâce au canal, puisque il y aurait moins de camions que s'il y en avait plus, ils se payent sur ce qu'on appelle les externalités négatives du routier. Alors, qu'est-ce que ça veut dire, ce micmac ? Les externalités négatives, c'est des choses qui sont occasionnées par une activité, mais qui sont pas payées par l'activité. Par exemple, sur le routier, il y a des pollutions, donc ça va entraîner des cancers, des maladies, etc. Il y a des accidents, il y a des embouteillages, donc on perd du temps. Toutes ces pertes-là sont des pertes qui ne sont pas payées par le routier. Donc le routier occasionne ce qu'on appelle des externalités négatives, des pertes, mais qui ne sont pas payées par le routier. Et donc le canal dit, grâce à nous, comme nous, on va permettre de réduire le nombre de camions, donc il y aurait moins de camions que s'il y en avait plus, et que toutes ces externalités négatives, ça coûte 10 milliards, nous, on va faire économiser 10 milliards à l'Europe, à la France, et c'est comme ça qu'on justifie le coût du canal. Des 10 milliards, c'est l'hôpital, c'est etc. La réalité, c'est qu'en fait, comme il y aurait 8 millions de camions en plus, c'est 80 milliards de dépenses supplémentaires. Eux, ils nous disent, oui, mais grâce à nous, il n'y en a que 80 milliards de dépenses, alors qu'il devrait y en avoir, s'il n'y avait pas le canal, 90 milliards. Donc vous voyez, il n'y a aucune économie de 10 milliards. C'est juste des dépenses qu'on ferait en moins que si on en faisait en plus. Donc c'est ça qui est assez choquant, c'est qu'en fait, de façon un peu caricaturale, il se finance sur la destruction d'hôpitaux, sur en fait tous les services étatiques, tous les services sociaux dont on a besoin, justement pour répondre à toutes les externalités négatives du routier.

On va maintenant faire une pause dans cette spéciale méga canal avec Nino Ferrer qui avait très bien compris la menace de la bétonisation au nom d'un soi-disant progrès destructeur. 1971, la maison près de la fontaine.

0: C'est le progrès.
1: C'est le progrès. C'est ce qu'invoquent toujours les promoteurs de grands projets inutiles, comme les 107 km d'horreur du méga-canal Compiègne-Cambrai. Méga-scandale à 10 milliards d'euros d'argent public, méga-destruction écologique, comme vont vous l'expliquer Lucie et Pterois, de méga-canal non merci. On a parlé du volet financier. Évidemment, il y a un impact environnemental. C'est combien d'hectares de zones humides, de terres nourricières, lieux de vie qui seraient détruits potentiellement par cette horreur?
2: En termes de terres agricoles, on a comptabilisé 3300 hectares de terres agricoles qui seraient détruites par le canal. Alors qu'on est en train de parler des terres les plus fertiles de France. Les Hauts-de-France, c'est un des terreaux de l'agriculture en France. Ils détruisent aussi des zones humides, des forêts, des zones Natura 2000. Ouais. Il y a une zone humide qu'ils ont dit qu'ils allaient conserver et protéger en faisant passer un pont canal au-dessus. C'est-à-dire que le canal, les bateaux vont passer au-dessus d'une zone humide. On leur fait confiance sur le fait que ça n'aura aucun impact sur la zone qui est en dessous. Globalement, ils n'ont pas énormément de contraintes. C'est-à-dire qu'il y a à peu près plus de 300 espèces protégées qui seraient impactées par la construction de ce canal. Ils ont obtenu des dérogations pour la plupart d'entre elles. C'est une partie du recours en justice que nous on porte, c'est qu'ils n'ont pas obtenu les dérogations pour toutes les espèces protégées. Mais ce canal promet apparemment tellement, que même si nous on n'arrive pas à voir qu'est-ce qu'il promet vraiment, mais il promet tellement d'écologie et d'emploi que toutes les autorisations sont bonnes à leur offrir. À un moment, ils passent dans une nappe phréatique. Parce que de toute façon, on a des ingénieurs qui sont tellement bons qu'ils sauront nous assurer que ça n'aura absolument aucun impact sur la nappe phréatique. Mais ce qui pour moi est le plus aberrant là-dedans, dans ce projet, c'est le manque de débat à tout niveau. C'est-à-dire qu'au début, je suis arrivée sur la lutte et je me suis dit, ok, mais bon, peut-être que là, ils ont quand même discuté avec les gens du coin, peut-être que les gens du coin, eux, ils voient des intérêts, peut-être qu'ils ont discuté, ils ont essayé de trouver la meilleure façon de le faire. Et en fait, une fois qu'on va discuter avec les gens, non, ils ont discuté avec personne. Ils ont à peu près décidé que ça allait passer là. De toute façon, ils promettaient tellement de bien. Ça fait 20 ans que tous les habitants du coin en entendent parler. Mais du coup, ça fait 20 ans qu'on parle d'un projet, ça va jamais se faire. Et donc, un projet qui va jamais se faire, où il y a 20 ans, on savait pas exactement où est-ce qu'il allait passer, il y avait pas tous les militants qui avaient travaillé pendant des heures et des mois et des années pour essayer d'apporter des contre-arguments. Donc, chacun n'avait pas forcément les outils pour avoir un avis réel sur ce projet. Et sauf que, ils ont commencé à en parler il y a 20 ans, ça paraissait bien comme projet, on était en train de nous promettre des choses sympas, donc les autorisations ont été données, et maintenant, les gens ont l'impression qu'il n'y a plus rien à faire, parce que de toute façon, ça a été décidé et on ne peut rien y faire. Même il y a 30 ans, il y avait déjà des personnes qui se battaient très localement contre ce projet. On a rencontré plusieurs agriculteurs qui ont déjà vécu des périodes très très difficiles à cause de ce projet et parce qu'ils s'y sont opposés. Et ça, c'était il y a 30 ans. Donc nous, on arrive un peu plus en force, en nombre aujourd'hui. Et faut pas oublier que ça fait déjà 30 ans. Il y a déjà 30 ans, il y avait pas mal de personnes qui savaient que c'était un mauvais projet.
1: En termes de destruction, on en a beaucoup parlé, mais en termes d'alternatives, il faut voir que 3000 hectares de terres agricoles, d'une des meilleures terres agricoles de France, ça permettrait de faire bouffer un demi-million de personnes. À l'époque où on se dit réchauffement climatique va nous amener des étés extrêmement chauds, l'activité agricole, la paysannerie va être très très très endommagée, c'est important, c'est même essentiel, de nous réapproprier les moyens dont on a besoin pour répondre à nos besoins essentiels et d'avoir une robustesse alimentaire au niveau de la région, enfin que les gens puissent bouffer à partir de choses qui sont produites dans la région, c'est quelque chose qui est essentiel. Donc se dire 3000 hectares, on va sacrifier plus de 3000 hectares pour fabriquer un canal, plutôt que d'avoir ces terres-là qui vont être utiles pour pouvoir faire bouffer un demi-million de personnes, le choix, il est vite fait. En tous les cas, pour des gens responsables, le choix, il est vite fait.
2: Ils essayent de faire des réductions de coûts de partout, des réductions de coûts qui paraissent à la fois pas très importantes et qui, en fait, montrent que ce canal n'est pas pour les habitants. J'ai envie de vous donner un exemple. Il y a un village dans les Hauts-de-France qui s'appelle Ytre. Une mairie, une église, et puis un petit peu espacé, il y a encore quelques maisons et un cimetière. Quand il y a un enterrement, tout le monde se regroupe probablement à l'église et ensuite fait un convoi ensemble, marche jusqu'au cimetière. Bon, aujourd'hui, il passe au milieu de deux champs sur une petite route de village. Et demain, peut-être, avec le canal Seine-Nord Europe, ils vont devoir, entre leur église et leur cimetière, passer par un pont. Parce que le canal va couper le village en deux. Et c'est à un des points les plus culminants, les plus hauts. Et donc, c'est un endroit où le canal, pour passer, ils avaient le choix entre eux, soit construire une écluse de plus pour que les bateaux puissent arriver à cette hauteur-là, soit enlever des écluses et du coup creuser plus et donc creuser plus bas. Donc là, entre leur église et leur cimetière, ils vont marcher sur un pont qui sera à 45 mètres du niveau de l'eau du canal. Ce pont, ça coûterait trop cher de le faire en alignement avec la route. Ils veulent le faire perpendiculaire au canal. Plutôt que de marcher tout droit, on va faire un détour juste pour éviter des coups d'un canal qui ne sert à personne dans ce village, qui ne sert que des intérêts potentiellement capitalistes de grands groupes qui voudraient transporter des marchandises. Et on va jusqu'à impacter la vie littéralement des gens sans leur demander leur avis.
1: Ils ont un service de communication qui est très bien huilé et qui a très bien bossé. En fait, c'est un magnifique exemple de greenwashing très bien huilé. Par exemple, ils osent parler de bilan carbone et ils présentent un bilan carbone négatif. En fait, un bilan carbone négatif, c'est une forêt. C'est une forêt, c'est un arbre qui va absorber du CO2 et faire de la matière organique. Donc, sans aucun complexe, la société du canal Seine-Nord dit que grâce au canal Seine-Nord, on va capter du CO2. Et ils osent présenter un bilan carbone négatif. Ce serait pas dramatique, on pourrait rire de ça en se disant il faut construire plein de canaux, comme ça va nous permettre de régler notre problème de réchauffement climatique. Comme ça, il n'y aura plus de problème, puisque tout le CO2 va être capté. C'est d'un cynisme incroyable. Pour reparler du côté écolo, ils s'appuient sur beaucoup, beaucoup de compensations. En fait, les compensations, il faut voir plusieurs choses. La première, c'est qu'il y a pas mal de compensations qui sont déjà des forêts. C'est-à-dire qu'ils ont acheté des forêts, et puis dire, maintenant, cette forêt-là va compenser des zones humides ou des zones naturelles qu'on va dézinguer. Et c'est déjà des forêts matures et compagnie. Donc, il n'y a aucune amélioration, aucun gain là-dessus. Deuxième chose, ils vont mettre en place des compensations sur des zones déjà naturelles. Alors, je pense par exemple au bois de l'Écureuil qui est à côté de Compiègne, qui est le long de l'Oise. Ils vont raser la forêt. C'est une forêt qui longe l'Oise, s'appelle une ripisylve. Ils vont raser la ripisylve. Ils vont reboucher l'Oise. Alors déjà, on pourrait se dire, de raser la forêt, de reboucher l'Oise, ça devrait être compensé, ça. Non, c'est l'inverse. Ils vont raser la forêt, ils vont reboucher l'Oise, ils vont planter 2-3 merdes sur l'Oise rebouchée, et ils vont dire, ok, maintenant, ça c'est une compensation. Grâce à nous, comme on a restauré, un endroit naturel, ça va nous permettre de dézinguer des zones humides par ailleurs. C'est tout à l'avenant des sinistres comme ça. Et le troisième point qui est assez révoltant, c'est que une grande partie de ce qu'ils appellent des compensations vont être réalisées sur des remblais. Parce qu'en fait, c'est le plus grand chantier de tous les temps pour la France, en termes de terrassement. C'est l'équivalent du canal de Suez ou du canal de Panama. C'est 78 millions de mètres cubes de terre, c'est énorme. Donc il y a beaucoup trop de terre, donc ils vont essayer de trouver toutes les solutions pour utiliser ces remblais-là. Et après, ils vont planter des trucs sur les remblais et dire, maintenant, on a planté des trucs et ça va compenser. En fait, il faut comprendre la logique de la compensation. La logique de la compensation, c'est d'avoir des terrains qui soient naturels, de manière à ce que les animaux, quand les travaux vont démarrer, que les animaux puissent se barrer. Ça veut dire que les compensations doivent être antérieures aux travaux.

0: On est écologiste, bon. Et donc, du côté de Compiègne, ils ont déjà commencé, surtout à Montmac et Tourotte, pour les gens qui connaissent le coin, ils ont déjà rasé une bonne quantité d'arbres à un endroit où c'est assez marquant. Je trouve que c'est un assez bon symbole de l'inutilité de ce canal et de son impact écologique, parce que c'est un endroit où on avait à la base la rivière Oise qui serpentait. Et juste à côté, le canal latéral à l'Oise, qui est un canal qui ensuite, on peut passer par le canal du Nord pour rejoindre le Nord. Donc ce canal, il existe déjà, bon, très bien, il est là. Il est tout droit, et à côté, il y a l'Oise qui serpente. Et là, ils ont détourné le cours de l'Oise, donc ils ont réduit le serpent, pour creuser au milieu, à côté d'un canal qui existe déjà, sur lequel on voit des bateaux passer, un nouveau canal. Et on a un pont avec trois arches. Une arche pour le canal qui existe déjà, une arche pour le canal qu'ils veulent construire, et une arche pour l'Oise. Et donc, ils ont complètement détruit cet endroit-là. Les personnes qui habitent ici, ça a complètement changé ce qu'ils voyaient. Ils ont détruit toute une zone naturelle. Ils ont détourné une rivière comme s'il pouvait y avoir aucun impact négatif à faire ça. Ils ont construit un immense pont de béton, et complètement hideux, évidemment, en plein milieu. Et ils sont en train de commencer les terrassements. Donc pour l'instant, rien n'a été creusé. Ils ont commencé les terrassements ici, ils ont commencé des terrassements pour une écluse un petit peu plus haut à Noyon. Voilà, et ils ont commencé à couler du béton.
1: Sur les travaux, pourquoi c'est aussi pharaonique? Bon, c'est les plus hautes écluses de France. Dans le projet initial, c'était même les plus hautes écluses d'Europe. En fait, c'est un canal qui va relier deux bassins, et donc qui va passer par un point haut et puis redescendre en bas. Donc ils ont prévu une grosse retenue d'eau en haut, sur la portion du canal qui sera la plus élevée. C'est une retenue qui fait 14 millions de mètres cubes d'eau. C'est l'équivalent de 22 fois la bassine de Sainte-Soline. Hein. Au global, il y a 35 millions de mètres cubes, c'est 55 fois la bassine Sainte-Soline. Et donc toujours dans leur démarche de greenwashing, ils disent que il va pas y avoir de consommation d'eau parce que le canal est étanche, et donc ils vont pomper l'eau de l'Oise pour faire remonter l'eau de l'Oise jusqu'à cette bassine-là, qui va permettre après de faire fonctionner le canal pendant des périodes où ça serait un peu sec et les prélèvements dans l'Oise ne seraient pas suffisants pour donc le faire fonctionner. Donc il y a un système de pompage qui est gigantesque, 14 mètres cubes à la seconde, enfin c'est des pompes très très puissantes. La consommation électrique pour faire fonctionner ce canal serait équivalente à la consommation domestique d'une ville de 30 000 habitants. Donc c'est pas du tout un projet écolo, hein. C'est un projet très technologique et très énergivore. Cette bassine qui serait à Allaine, en fait c'est une retenue collinaire qui serait retenue par un barrage de 42 mètres de hauteur. 65 hectares, hein. Juste la bassine c'est 65 hectares, et avec une digue de 42 mètres de hauteur qui la retiendrait, dans une région où, c'est le bassin parisien, il n'y a pas de collines, il n'y a pas de montagnes, hein. Enfin, c'est des choses qui vont se voir de très loin.
0: Une de leurs compensations pour le village d'Allaine, qui est juste à côté, quelques centaines d'habitants, ils vont planter des arbres en périphérie de la ville pour pas qu'ils voient la bassine avec la retenue d'eau de 40 et quelques mètres. Le drap

0: De l'eau jaillit le feu pour évoquer la monstrueuse méga-bassine prévue sur le trajet du mortifère méga-canal. Lucie, de méga-canal, non merci.
1: Quand on parle aussi de maintenir des compétences, bah.

0: Il y a un gros sujet autour du canal, c'est la batellerie. La batellerie, aujourd'hui, il y avait une société qui m'avait expliqué qu'il y avait à peu près 2500 entreprises artisanales autour de la batellerie aujourd'hui dans les Hauts-de-France, qui vivent de cette petite batellerie, etc. Et c'est des compétences, la batellerie. Et aujourd'hui, quand on parle avec les bateliers, c'est pas du tout les mêmes compétences nécessaires, c'est pas du tout les mêmes savoir-faire entre faire avancer une barque Fraissinet ou un bateau de la taille du canal du Nord et de faire avancer un porte-conteneur qui va jusqu'à 4400 tonnes. C'est pas du tout les mêmes compétences. Déjà, il n'y a pas de constructeur de ce type de bateau en France. Même pour un batelier qui devrait du coup potentiellement investir pour avoir un bateau de cette taille-là, la France ne prête pas ce type de somme d'argent. Donc ils vont devoir être sous pavillon néerlandais, sous pavillon belge, etc. Et c'est toute une compétence qu'on perd, même tout un mode de vie qu'on perd des bateliers. Et qui, eux, aujourd'hui, sont fiers de leur métier, sont fiers de ce qu'ils font. C'est des compétences qu'on n'aura plus, alors que je pense que ce sont des modes de transport de marchandises ou de transport autres qui sont beaucoup plus résilients face à tout ce qui peut arriver avec le réchauffement climatique, avec toutes les crises mondiales qu'on a aujourd'hui.
1: Alors ça n'a pas de rapport direct, mais ce serait une information à vérifier, mais lors d'une conférence gesticulée là, il y a quelques jours sur ces porte-conteneurs géants qui sont des villes flottantes, la personne qui faisait la conf expliquait que les 20 plus gros porte-conteneurs du monde, alors il me montrait une photo de moteur, c'est un moteur qui est haut comme un immeuble de 5 étages et qui consomme 200 tonnes de goudron par jour pour avancer. Information à vérifier, mais la personne disait que les 20 plus gros bateaux, les 20 plus gros porte-conteneurs de la planète consomment autant que le parc automobile mondial et produisent autant de CO2, de particules fines. Les 20 plus gros bateaux consomment autant que toutes les bagnoles de la planète.
2: Là, tu parles plutôt de bateaux sur la mer. Hein. Là, c'est des choses beaucoup plus modestes, hein, mais c'est malgré tout...
1: C'est des porte-conteneurs bio qui avancent, c'est à pédale, non, c'est ça
2: ouais, on souffle dessus pour pousser avec les voiles. Non, non, les bateaux, en fait, 4400 tonnes, sont pas forcément porte-conteneurs. Hein. D'ailleurs, ça sera peu. Le trafic de conteneurs, c'est 15% du trafic. Hein. Le gros du trafic, c'est du vrac. Soit du vrac de céréales, soit des matériaux, du sable, de carrière, etc. En fait, c'est un bateau qui fait la longueur de deux terrains de foot. Deux terrains de foot sur 11 mètres de large, c'est un truc énorme. Hein. C'est un truc énorme, mais quand même sur la taille des canaux. Donc, c'est pas aussi gigantesque que ce que tu racontes.
0: Il va peut-être falloir parler de trucs un peu plus positifs, de qu'est-ce qu'on est en train de faire pour essayer de faire en sorte que ça n'arrive pas. Parce que là, sinon, on va tous...
1: Vous avez mentionné une lutte.
0: Il y a un collectif qui regroupe plein d'énergies différentes qui s'appelle Méga Canal Non Merci. Vous pouvez chercher sur Internet, notamment pour avoir tous les argumentaires, des argumentaires courts ou des argumentaires détaillés, sourcés, etc. Même des vidéos, on essaye de donner tout ce qui est possible pour que ce soit le plus pratique en fonction des situations. Et après, évidemment, il y a plein d'autres associations ou plein d'autres collectifs qui se joignent à la lutte. Donc on a fait plusieurs actions. Il y a eu une action symbolique à Compiègne où on est monté dans des arbres, où on a vu un déferlement de forces policières, de forces répressives qui n'avaient aucun sens par rapport à la taille de la manifestation et par rapport à la capacité bloquante qui était absolument nulle de la manifestation. C'était fin janvier, ça nous a lancé l'année avec une bonne idée de à quel point eux-mêmes, les forces répressives et les politiques qui sont derrière, étaient tendus sur ce sujet. Ils n'ont vraiment pas envie qu'il y ait de la contestation. C'est pas, il y a une contestation et on la réprime, c'est là, il faut pas que ça fasse de bruit. Donc nous, notre but, c'est de faire le plus de bruit possible, évidemment.
1: Effectivement, j'ai voulu venir vous voir et le temps que je check auprès des camarades de la radio Graphite à Compiègne qui diffuse cette émission, ils disent non, c'est bon, ils sont restés 3 jours et on les a fait descendre.
0: Pour ceux qui connaissent la CNAMO, il y a la CNAMO qui est venue en force nous descendre au bout de 2 jours.
1: La CNAMO, c'est la police des arbres.
0: Exactement, c'est la cellule nationale d'appui à la mobilité. C'est une unité de la gendarmerie qui avait été créée à l'époque pour descendre les militants contre les centrales nucléaires. Une unité de gendarmerie qui s'est montée dans les arbres. Donc,
1: les gendarmes écureuils.
0: Exactement. Tous les écureuils qui sont montés sur la 69 ou autre part connaissent très bien la CNAMO. Donc eux, ils sont débarqués. Ça n'avait aucun sens de les faire débarquer ici. Il y avait des gendarmes qui venaient de Douai, de machin. Enfin, même les policiers de Compiègne n'ont pas compris pourquoi il y avait eu autant de monde. Alors qu'il y avait 5 personnes dans les arbres. et une vingtaine au sol. Mais ça fait plaisir, ça veut dire aussi qu'on touche là où ça fait mal, quoi.

0: sa fichesse.
1: La bourrée des fichets S, les tabanards, joyeux collectif chantant qu'on a déjà beaucoup entendu dans nos émissions anti-bassines, avant de poursuivre l'évocation de la lutte anti-mégacanal avec Lucie. Mégacanal, non merci.
2: Un autre symbole, une jolie expression artistique, mégacanal, 3300 hectares de terres agricoles détruites. Sur le château d'eau d'Ytre dont je vous parlais, et deux semaines plus tard je crois, le château d'eau a été détruit. C'était prévu qu'il soit détruit, hein, mais pas du tout à cette époque-là. Donc ils ont modifié complètement leur planning des travaux pour venir détruire un château d'eau sur lequel il y avait écrit « Mégacanal, 3300 hectares de terres agricoles détruites ». Notre but, c'est de faire un maximum de bruit. Et notamment, il y a quelque chose qu'on fait que moi j'adore, c'est les réunions publiques. Donc on a fait des réunions publiques pour informer un petit peu loin. On en a fait à Lille, on en a fait jusqu'à Bruxelles même, on en a fait à Amiens, etc. Mais celle que je préfère, moi, c'est les réunions publiques sur le tracé. On a fait une série de 6 réunions publiques en quelques semaines, tout le long du tracé. En vrai, en tout, on en a fait bien plus. Et où on va dans les villages. Donc ça fait des petites réunions publiques. Parfois, il y a 10 personnes, parfois, il y en a même 30. On expose nos arguments. Moi, ce que j'essaye de dire à chaque fois que je vais à une réunion publique comme ça, c'est que je sais que je vais probablement pas les convaincre en une heure. D'ailleurs, je cherche pas forcément à les convaincre. Moi, si un jour, il y a quelqu'un qui vient à cette réunion publique et qui m'explique avec des arguments pourquoi, pour lui, directement, le canal va lui apporter quelque chose, moi, je serais ravie d'entendre quelqu'un d'autre que la Société du Canal et leurs deux arguments avec qui on n'a jamais d'échange concret sur l'impact réel du canal. Sauf que ça, on ne l'a jamais, en fait. Du coup, on fait des réunions publiques et les gens repartent avec une idée un petit peu plus claire de ce qui va leur arriver sur la gueule. Et on voit un vrai impact de ça et on va continuer toutes les réunions publiques. On va en faire de plus en plus et un peu partout. Il y a une spécificité, je trouve, sur ce canal, c'est qu'il fait 107 km de long. Il passe par 4 départements, donc c'est à la fois compliqué d'avoir un représentant. C'est très long, ça passe par à peu près 90 communes. Ça a l'avantage aussi de, du coup, passer par énormément de petites communes où on n'est pas à Paris pour aller voir Anne Hidalgo, c'est un petit peu compliqué, quoi. Là, le maire, c'est le voisin. Le maire, tout le monde le connaît, quoi. Et ensuite, les maires, ils sont organisés en communautés de communes et dans ces communautés de communes, ils s'organisent aussi entre eux. Et en fait, on commence à voir poindre une possibilité par ces moyens-là, que le message passe, que les idées passent et qu'il y ait des échanges qui se créent entre les personnes qui habitent là-bas. Que ça fasse partie des discussions, des vies communales, et que du coup les maires et les communautés de communes commencent à s'allier pour prendre position ensemble, pour dire « attendez, là, ça va trop vite, on n'est pas d'accord avec tout le projet ». Alors nous, on voudrait dire que le projet s'arrête, mais que même eux, ils gagnent en compétences et qu'ils aient les outils pour ensuite s'unir et dire « non, en fait, là, on va pas faire comme ça, on va suivre nos termes, parce que là, vous êtes chez nous, en fait ». Parce que c'est vrai, en fait, à un moment, ils sont chez eux. C'est pas parce qu'il y a le président de la région, Xavier Bertrand, qui a décidé qu'ils allaient faire un projet comme ça, qu'il est obligé que ça se fasse. Sauf que, individuellement, c'est très compliqué. Au début, quand on allait voir un maire d'une commune, parfois, il pouvait nous dire « Ouais, je sais que ce canal, c'est de la merde. » Mais sauf que moi, si je dis que je suis contre, derrière, la région ou le département, ils vont me couper les financements. Et moi, si derrière, j'ai besoin de refaire la route départementale parce qu'elle est toute pétée, on va me dire « Ouais, ouais, t'inquiète, dans 3 ans. » Et donc, en fait, il y a plein de dynamiques comme ça. Donc, c'est pour ça qu'on essaye de faire des réunions publiques au maximum partout pour que ce message passe. Il faut vraiment que l'information, elle passe et qu'il y ait des débats autour de ce sujet parce qu'il n'y a eu aucun débat. Pour revenir sur comment ce canal a été fait, en termes démocratiques, il y a une obligation pour les projets aussi gros, qui d'ailleurs est remise en cause par une loi en ce moment. Il y a une obligation, la seule obligation, c'est de faire une enquête publique. Ou enquête environnementale, je crois qu'elle s'appelle, je sais plus. Enfin, c'est une enquête publique où ils sont obligés de dire « Ok, alors, on annonce, on va faire un projet comme ça. » Il faut qu'ils expliquent ce que c'est leur projet, sans aucune contrainte de lisibilité, de compréhensibilité, de taille du document. Donc, globalement, ils te mettent un document de 30 000 pages hyper spécifique, hyper scientifique, hyper précis. Et ils disent « Ouais, alors, nous, on va faire ça. » Vous avez jusqu'à telle date pour venir nous dire ce que vous en pensez. Vous avez un mois. Bon, eux, en plus, pour au moins une partie du projet, l'enquête, ils l'ont publiée pendant le Covid. Donc vraiment, tout le monde avait la tête à ça. Et là, potentiellement, si y a des personnes qui sont organisées, s'il y a des collectifs, s'il y a machin, peut-être on peut réussir à avoir quelques centaines de personnes qui vont aller en mairie, qui vont se déplacer, qui vont écrire sur les cahiers, ça fait un peu cahier de doléances, et qui vont dire non, moi je suis pas d'accord parce que ça, ça, ça. Mais déjà, ça demande une énorme organisation de notre part, alors que eux, ils ont juste eu à publier un document technique que de toute façon ils ont dans leur dossier. Et que eux, ils ont 100 personnes qui travaillent à temps plein sur la question. Et même si on arrive à avoir, je sais pas, 500 personnes, ce qui déjà est fou, qui vont aller en mairie, qui vont signer, qui vont machin, eux, la seule obligation qu'ils ont à dire derrière, c'est « Ok, on a lu ce que vous avez dit. » Point. Parce qu'en fait, on considère que pour une enquête publique, et ça, c'est le cas pas que pour nous, hein, c'est pour tous les projets en France, hein, dans une enquête publique, le peuple français est invité à s'exprimer. Donc, on a un panel de 70 millions de personnes. Donc, si on arrive à avoir 500 personnes qui sont contre, les 69 millions autres, ben on considère qu'ils sont d'accord puisqu'ils ne se sont pas exprimés. Donc ben on va faire ce projet.
1: Question naïve, en justice, il y a la notion aussi d'utilité publique d'un projet. Est-ce que ça va être actionné ?
2: C'est déjà actionné, ce projet est déjà reconnu d'utilité publique.
1: Ah oui, d'accord.
2: Oui, bah pourquoi pas.
0: Il y a des recours en cours. Hein.
1: Là, c'est tribunal administratif.
0: Il y a des recours en cours, mais c'est extrêmement technique. Et c'est d'un cynisme. Enfin, moi, j'étais effaré de lire ce qu'on appelle les mémoires en réponse là, de la part de la Société du Canal, le cynisme avec lequel ils répondent, à la limite du mensonge, où en fait, ils font des déclarations tronquées, c'est-à-dire qu'ils coupent les phrases pour ne reciter que des parties de phrases. Et pas la fin, ce qui fait que, voilà, en fait, ils trafiquent les déclarations qu'ils font. Enfin, c'est d'un cynisme incroyable. Je sais pas si je peux rentrer dans le détail, parce que ça va être chiant.
1: Parce que tout le monde est déjà bien assommé, là, donc. Mais la reconnaissance d'utilité publique, elle peut pas être contestée. Tout ce que vous venez de raconter, là, on voit bien qu'il n'y a pas besoin d'être expert, justement, pour voir que c'est complètement absurde et que ça ne fonctionne pas. La reconnaissance d'utilité publique peut-elle être, contestée?
0: On est en plein dedans et en effet, on conteste la pertinence de l'intérêt public majeur, oui.
3: Ouais, ouais.
0: Et puis eux, bien sûr, bon, moi je suis pas juriste, hein, donc je découvre ça et je me rends compte que les choses légales sont quelquefois totalement absurdes. L'optimisation fiscale est tout à fait légale.
1: Hein, c'est de la fraude légale, oui.
0: C'est de la fraude légale. Bon, bah voilà, donc là on peut faire un coup de business, pouf pouf, et puis dire voilà, c'est de l'intérêt public majeur. Mais je vais pas rentrer dans le détail parce que c'est assez technique. Mais bien sûr, oui, on dénonce l'intérêt public majeur.
1: Sur le terrain et ailleurs, on y revient. Il y a une opposition, il y a un collectif.
2: Méga Canal, non merci. Faut pas hésiter à nous joindre, à nous envoyer des mails. On est présent, on a un mail, on a une newsletter, on a tous les réseaux sociaux que vous voulez. On a de quoi vous accueillir pour les personnes itinérantes qui ont envie de passer, même si en dehors des gros événements. Faut pas hésiter à venir. Et on a deux gros événements qui arrivent. Alors tout d'abord, si vous aimez le vélo, du 21 au 24 août, on descend le canal à vélo. Ça s'appelle les débordantes. On va faire déborder le canal et en fait on va donc vous montrer déjà la beauté des Hauts-de-France. On va vous montrer tout ce qui existe aujourd'hui autour de ce canal qui modèle la région, qui est le canal du Nord. On va vous montrer toutes les forêts qu'on voudrait qu'ils ne soient pas coupées. On va vous expliquer tous les tenants et aboutissants du canal. On va aller à la rencontre de toutes les personnes qui sont directement sur le tracé. On va faire la fête. Et on va parler de la question de l'eau, on va parler de la question du transport, on va parler de la question de la batellerie. Donc n'hésitez pas, du 21 au 24 août, au niveau de Cambrai et de Compiègne. Et ensuite, du 10 au 12 octobre, là ce sera un événement national organisé par les Soulèvements de la Terre, et plus précisément par les Soulèvements de la Seine. C'est l'acte final des Soulèvements de la Seine, qui regroupe plusieurs luttes du bassin versant de la Seine. Et donc vous êtes les bienvenus, ce sera autour de Compiègne. Ce sera un gros événement à suivre, du 10 au 12 octobre. Jamais on se laisse abattre, c'est trop important.
1: Merci à vous les camarades pour cet exposé plombant mais nécessaire. Bah alors on fait comme on a dit.
2: Du 10 au 12 octobre, on vous attend en musique.
0: No pasarán.
1: No pasarán. Et no pasarán non plus d'ailleurs. Conclusion de cette spéciale méga canal, méga scandale, à télécharger via notre site polemixetlavoixoff.com avant notre prochain rendez-vous sur votre radio libre préférée. Ce n'est qu'un combat. Continuons le début. Salut.
3: On écoutait ensemble cette émission de Polémix et la voix off intitulée Méga Canal, Méga Scandale écocidaire et financier, datée d'octobre 2025. On vous rappelle que la mobilisation nationale contre le Méga Canal Seine-Nord Europe, organisée par les opposants au projet, ça sera du jeudi 9 au dimanche 12 juillet vers Cambrai. Pour en savoir plus, rendez-vous sur le site lessoulèvementsdelaterre.org. 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

Mais moi, c'est tout ce que je déteste sur les réseaux sociaux. C'est-à-dire que voilà, vous arrivez, vous mettez à crier, vous filmez la scène en hurlant à la discrimination, tout ça pour gagner 3 abonnés sur TikTok. Je suis désolé, mais je trouve ça consternant.

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2: RFI à 6h ici à Paris, 2h de moins en temps universel. Le journal avec Marion Kazanov. Bonjour Marion.
3: Bonjour Simon, bonjour à tous.
2: Et à la une, ces milliers d'Iraniens qui rendent hommage à l'ancien guide suprême.
3: Les funérailles d'Ali Khamenei viennent de débuter à Téhéran. Hommage national de 6 jours pour l'ayatollah, tué il y a 4 mois dans les frappes israélo-américaines. Des obsèques suivies au-delà des frontières de l'Iran. On est à Beyrouth dans ce journal. Les États-Unis célèbrent aujourd'hui les 250 ans de leur indépendance. Des festivités qui ont largement pris un tour politique. Donald Trump impose sa vision de l'Amérique. Festivité qui se déroule sous une chaleur étouffante. Le Nigeria veut renforcer sa coopération militaire avec ses voisins, le Niger et le Bénin. Le ministre de la Défense espère ainsi mieux protéger son pays d'infiltration de groupes armés et djihadistes. La Grèce de nouveau attractive. Les expatriés sont de plus en plus nombreux à rentrer dans leur pays. Pays qu'ils avaient quitté à cause de la crise économique de 2008 et de ses conséquences sur l'emploi. Et puis le Ghana, éliminé du mondial de football après sa défaite contre la Colombie. Ça passe de justesse pour l'Argentine, pour l'Égypte aussi, qui est allée jusqu'au tir au but pour se défaire de l'Australie. L'Iran rend hommage à l'ancien guide suprême Ali Khamenei. Les funérailles de l'ayatollah ont débuté il y a un peu plus d'une heure à Téhéran dans un grand complexe religieux. Il avait été tué il y a 4 mois au premier jour de la guerre contre Israël et les États-Unis. Ces obsèques nationales apparaissent comme une démonstration de force. Après cette guerre, elles dureront 6 jours. Les autorités disent attendre 15 à 20 millions de fidèles pour cet hommage. Un hommage au-delà des frontières, très suivi dans le reste du monde chiite, comme dans la communauté chiite de Beyrouth au Liban. Sur place, le reportage de Sophie Guignon.
4: Dans la rue Basta, des posters à l'effigie de ceux qu'on appelle ici des martyrs, des combattants du Hezbollah, côtoient des portraits de Mojtaba Khamenei, le fils d'Ali Khamenei, et des drapeaux de la Coupe du Monde de football. Mohamed Safwan est déplacé dans une école. Il vient de Hadaïsé, un village frontalier d'Israël complètement rasé.
5: C'est un événement important. Il est notre leader, on ne l'oublie pas. C'est quelqu'un de très important pour nous. Il nous a défendus. Sans lui, on serait mort.
4: Hussein Abdallah, habitant de la banlieue sud, durement frappé par les bombardements israéliens, compte bien suivre les funérailles du guide suprême iranien à la télévision.
6: Nous avons cette relation avec l'Iran car nous avons un ennemi commun, l'ennemi sioniste israélien. L'Iran nous a aidés à défendre notre terre, notre patrie, notre honneur.
4: Pour d'autres, comme Aïssa Mabrouk, épicier, l'important est ailleurs.
7: Ils vont faire ses funérailles et puis ce sera une affaire close. Pourquoi je devrais m'apitoyer sur lui? Ceux qui sont morts, c'est du passé. Espérons surtout que l'avenir sera meilleur.
4: Un avenir toujours hanté par la guerre. Ce mercredi, veille de l'enterrement d'Ali Khamenei, le Hezbollah appelle ses fidèles à un rassemblement. Sophie Guignon, Beyrouth RFI.
3: Et on sera avec, en direct avec notre envoyé spécial à Téhéran pour reparler de ces obsèques nationales de l'ayatollah Ali Khamenei. Ce 4 juillet marque aussi les 250 ans de l'indépendance des États-Unis, des festivités que se réapproprie le président Donald Trump avec une volonté d'imposer sa vision de l'Amérique, de l'identité américaine. Il vient d'ailleurs de déclarer que cette identité subissait une nouvelle offensive de radicaux et d'extrémistes. Le président parle aussi d'un retour de la menace communiste sur le sol américain. Il livre en ce moment un discours au pied du mont Rushmore, endroit symbolique. C'est sur ce mont que les visages des 4 présidents fondateurs sont sculptés dans la roche. Un anniversaire marqué également par une forte canicule. Plusieurs événements ont dû être annulés. Et cette vague de chaleur, elle aussi, Simon Rosé, prend un tour politique.
2: 165 millions de personnes vivent dans des zones exposées à un risque de chaleur qualifié de majeur ou extrême par le service météorologique américain. À New York, par exemple, la plus grande ville du pays est confrontée à des pics de 43 degrés. En réponse, le maire démocrate Zohran Mamdani a étendu les horaires des piscines, mis en place une flotte de bus équipés pour offrir des rafraîchissements. Il a également appelé à restreindre le recours à la climatisation en la limitant à 26 degrés, reprenant là le conseil du président principal fournisseur d'électricité locale afin de ménager le réseau très sollicité par la climatisation justement. Voilà à quoi ressemble le socialisme, répondent les alliés républicains de Donald Trump qui plaident pour une intensification de l'utilisation des énergies fossiles pour produire toujours plus d'électricité et pouvoir mettre la clim à 21 degrés si on en a envie. Le sénateur texan Ted Cruz s'en est lui aussi pris à Zoran Mamdani pour cette raison, sans rappeler que son État a fait exactement les mêmes recommandations lors de vagues de chaleur similaires, sans rappeler non plus que l'utilisation des énergies fossiles est justement la cause de ces canicules records par les émissions de gaz à effet de serre qui en résultent.
3: Les températures vont remonter aussi dans les prochains jours en Europe. En France, les pompiers s'inquiètent d'une saison des feux extrêmement longue, débutée avec un mois d'avance, plus de 10 000 hectares brûlés déjà et 175 incendies de plus par rapport à l'année dernière. À la même date, le Portugal, de son côté, demande des renforts pour l'aider à lutter contre un gigantesque incendie dans le nord. Il a déjà fait 9 blessés et ravagé 10 000 hectares. Face à la menace djihadiste, le Nigeria veut renforcer sa

0: Nîmes tente de tirer parti de la possibilité de passer par la République du Bénin depuis le Burkina Faso pour pénétrer au Nigeria. Une coopération militaire renforcée permettrait notamment d'intervenir de l'autre côté de la frontière si besoin. Ce plan est en cours d'élaboration selon le ministre de la Défense nigérian qui espère se rendre au Burkina, au Mali et au Niger dans les prochains mois. La collaboration militaire est en revanche enclenchée avec le Bénin puisque Christopher Moussa a confirmé que des troupes béninoises avaient mené des opérations sur le territoire nigérian avec l'aval d'Abuja. La présence de miliciens béninois aux côtés des forces de sécurité nigérianes dans cette zone a également été documentée. Il y a désormais urgence pour empêcher les djihadistes de s'enfoncer plus profondément dans le sud du Nigeria, selon Christopher Moussa.
1: Et les États-Unis, eux, réduisent leur présence militaire au Nigeria. Ils ont retiré une grande partie des 200 soldats déployés dans le cadre d'une opération spéciale contre l'insurrection djihadiste dans le Nord-Est. C'est ce qu'a confirmé hier le chef du commandement américain pour l'Afrique. RFI 7h07 à Athènes, en Grèce. Le retour des expatriés s'accélère. Après la crise économique de 2008, près de 50 000 Grecs quittaient le pays chaque année en quête de meilleurs horizons. Mais selon un rapport de l'OCDE, les retours ont dépassé les départs en 2023. Et la tendance se poursuit, Aurélien Devernois.
2: Ils étaient 773 000, soit près de 8% de la population, à avoir émigré durant les années ayant suivi la grande crise économique de 2008-2010, poussée notamment par un chômage galopant ayant atteint jusqu'à 26%. Mais la tendance est donc en train de s'inverser. 46 000 Grecs sont revenus en 2023 contre 37 000 départs, dont une majorité de diplômés âgés de 20 à 39 ans, des actifs dont le pays a particulièrement besoin. Les gouvernements grecs successifs en avaient, il faut le dire, fait une priorité, impôt sur le revenu réduit pendant 7 ans pour les rapatriés, reconnaissance des diplômes étrangers pour les médecins, simplification des démarches administratives. Des missions ont même été montées par les autorités pour aller séduire les Grecs hautement qualifiés installés dans des villes comme New York, Londres ou Düsseldorf. Mais les défis restent importants pour la Grèce, un salaire moyen net dépassant difficilement les 1000 euros malgré un coût élevé de la vie dans les zones touristiques ou encore une administration considérée comme sclérosée. Résultat, près d'un quart des professionnels de santé, par exemple, pourtant très demandés, envisagent toujours de s'installer à l'étranger.
1: Aurélien Devernois du service économie de RFI. En football, la Colombie, dernière qualifiée pour les huitièmes de finale du mondial, elle vient de battre le Ghana 1-0 et se prépare désormais à affronter la Suisse. Tout à l'heure, l'Égypte, elle aussi s'est qualifiée. Les Pharaons ont eu besoin d'aller jusqu'au tir au but face à l'Australie après leur rencontre un partout. Les Australiens avaient dû se lever tôt pour suivre ce match à 4h du matin, heure locale. Pourtant, les pubs étaient bien remplis. Ils étaient exceptionnellement autorisés à rester ouverts toute la nuit. Notre correspondant à Sydney, Grégory Pless, a lui aussi écourté sa nuit pour suivre la rencontre.
3: Lorsque les Socceroos égalisent à la 55e minute, les fans à Sydney se mettent à croire aux chances de l'Australie, qui va d'ailleurs largement dominer le jeu jusqu'à la fin du temps réglementaire. Mais sans toutefois réussir à marquer, et après une séance de tirs au but remportée au final par les Égyptiens. Après le coup de sifflet final, Caden a du mal à cacher son amertume.
4: Ils ont passé trop de temps à se rouler par terre pour rien. Je ne crois pas qu'ils méritent cette victoire. L'Australie a plutôt bien joué. On contrôlait le ballon, on jouait l'attaque. C'est l'un des premiers matchs où on avait la possession de balles. On a eu quelques actions bien construites, du jeu rapide. Mais c'est dommage, vraiment.
3: Dans l'ensemble, les supporters australiens se consolent en se disant que cette équipe, largement composée de très jeunes joueurs, est encore en construction. Et qu'il ne faudra pas la sous-estimer dans les années à venir. C'est ce que nous confie à la sortie du pub Joel.
5: Au final, ils nous ont rendus fiers et c'est tout ce qui compte. L'avenir est très prometteur pour le football australien.
3: À défaut de poursuivre leur aventure en Coupe du Monde, les Socceroos se consoleront en septembre avec deux matchs amicaux à domicile contre le Brésil. Grégory Pless, Sydney, RFI.
1: Les Égyptiens rencontreront donc l'Argentine mardi. Les champions du monde se sont qualifiés in extremis tout à l'heure face à la surprise de la compétition, le Cap-Vert. Au bout des prolongations, score final 3-2. Et ce soir, c'est donc le début des huitièmes. Le Canada, l'un des trois pays hôtes, ouvre le bal et affrontera le Maroc à 17h temps universel. La France, elle, sera contre le Paraguay à 21h TU. Vous suivrez ces deux matchs en direct et en intégralité sur nos antennes africaines. RFI, 6h11 à Paris.
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2: Bienvenue, voici votre rendez-vous avec l'actualité de la semaine vue par RFI, Radio-Canada, la radio-télévision suisse, ici en France et la RTBF en Belgique. Ce sont les partenaires des médias francophones publics. Et pour ce dernier numéro de la saison, on commence avec une première. Le Canada participera au concours Eurovision de la chanson. Ce sera à partir de l'année prochaine, Nadi Moubarak.
3: Tout à fait, le pays entrera dans la compétition lors de l'édition 2027 qui se tiendra en Bulgarie.
2: En Belgique, de nouveaux secteurs professionnels pourront désormais proposer des flexi-jobs. Il s'agit de boulots complémentaires accessibles à certaines conditions. La mesure est entrée en vigueur ce 1er juillet, Jacques Crémers.
4: Oui, au départ limité au secteur de l'horeca, café et restaurant, le champ d'application des flexi-jobs se généralise. Si le gouvernement parle d'une success story, les syndicats dénoncent, eux, une précarisation de l'emploi.
2: À propos du marché du travail encore en Suisse, cette fois, le Parlement force la main aux quelques cantons qui ont décidé d'introduire un salaire minimum, Pierre-Anne Chauffat.
5: Oui, les accords de branche primeront sur ce minima légal. Les syndicats combattent par référendum cette entorse à l'autonomie cantonale des cantons qui pourraient lancer leur propre référendum.
2: Sur le continent africain, nous avons retenu ces intempéries qui frappent les pays du golfe de Guinée. Nicolas Sûr, ils sont confrontés cette semaine à des pluies de grande intensité.
6: La Côte d'Ivoire, le Bénin, le Togo et surtout le Ghana ont subi ces derniers jours des précipitations de très forte intensité. Il y a des victimes et de gros dégâts.
2: Enfin, la récente canicule qui revient sur certains pays européens aura été meurtrière. Une surmortalité importante qui a surtout touché les personnes les plus fragiles. Mais cette forte chaleur a aussi d'importantes...
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1: Il est 5h en temps universel, 7h ici à Paris.
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1: Bonjour à tous, on entame ensemble 3 heures d'information avec, vous le savez, des reportages, des chroniques sur tous les continents. On va notamment parler de la chaleur qui revient déjà dans certains pays européens, notamment en Espagne où l'Andalousie, elle, vit déjà depuis des années avec des températures records. On va voir dans la prochaine demi-heure comment la région essaie de s'adapter. On va aussi parler politique française et cacophonie à gauche et puis de cet accident d'hélicoptère à Pékin qui met le gouvernement chinois dans l'embarras. Tout cela, ce sera après le journal. Bonjour Martin Guez.
2: Bonjour Clotilde, bonjour à toutes et à tous.
1: Et à la une, Donald Trump qui célèbre l'Amérique et se célèbre lui-même.
2: C'est aujourd'hui le 250e anniversaire de l'indépendance des États-Unis et c'est peu dire que le président américain avait coché la date de longue date face aux figures historiques du Mont Rushmore. Le dirigeant républicain a déroulé sa vision d'une identité américaine menacée, attaquée, et il a vanté son bilan, n'hésitant pas à s'accaparer l'événement, ce qui est très critiqué aux États-Unis. Nous appellerons notre correspondant Gwendal Lavina dans un instant. Le faste, ensuite des commémorations en l'honneur d'Ali Khamenei, le guide suprême iranien, entre 15 et 20 millions de personnes attendues ce week-end à Téhéran. Démonstration de force du régime, les cérémonies viennent tout juste de débuter. Elles doivent durer 6 jours, cérémonies là encore très symboliques et politiques. Nous serons ensuite à Lampedusa, île symbole de la migration en mer Méditerranée, où arrive aujourd'hui le pape Léon XIV. Et puis enfin, un grand samedi de sport, le Cap-Vert, tout proche de l'exploit au mondial de foot après avoir tenu tête à l'Argentine pendant plus de 2 heures. Les requins bleus qui ont fini par céder. Et puis le Tour de France qui s'élance tout à l'heure à Barcelone. Un départ délocalisé qui enchante petits et grands dans les rues de Catalogne.
1: Face à ses illustres prédécesseurs, Donald Trump lance donc les célébrations du 250e anniversaire des États-Unis, anniversaire déjà très politique.
2: Un premier discours devant le Mont Rushmore, théâtre emblématique de l'histoire américaine, gravé dans l'imaginaire des États-Unis, sous le regard de 4 des plus iconiques présidents de l'histoire du pays, dont les visages sont taillés dans la roche de ce monument du Dakota du Sud. Une tribune pour l'actuel locataire de la Maison Blanche, qui a déroulé son discours sur sa vision de l'Amérique. Un discours qu'a suivi pour nous notre correspondant aux États-Unis, Gwendal Lavina. Bonjour Gwendal.
3: Bonjour à tous.
2: Gwendal, Donald Trump a adressé le portrait d'un pays menacé face à ce qu'il qualifie de nouvelle offensive de radicaux et des extrémistes. Il n'a pas manqué de louer son bilan.
3: Protégé par une vitre pare-balles, Donald Trump y a fait un discours devant les visages taillés dans la pierre de 4 de ses prédécesseurs. Washington, Jefferson, Lincoln et Roosevelt. En 2017, il avait dit qu'il aimerait bien y être ajouté. La Maison Blanche affirmait très sérieusement hier, je cite, qu'il n'y aurait pas de meilleure option possible. Le président a vanté son action plutôt que de proposer un discours rassembleur, dénonçant une menace communiste résurgente et une offensive contre l'identité américaine. Ce sera probablement pareil ce soir à Washington, mais ce n'est pas une surprise. Donald Trump a politisé toutes les festivités pour les 250 ans de l'indépendance, que ce soit les combats de MMA sur la pelouse de la résidence présidentielle le jour de son anniversaire, la grande foire dans la capitale qui est un échec cuisant en termes de fréquentation, ou encore une prière géante pour recristianiser le pays.
2: Et on l'a bien compris, Gwendal, Donald Trump se célèbre surtout lui-même plus que les États-Unis et ça fait beaucoup réagir dans le pays.
3: Oui, de nombreux Américains expriment leur scepticisme, voire leur colère contre le comportement de Donald Trump. Même certains de ses supporters dénoncent un nombrilisme du président, auquel on est pourtant habitué de sa part. Mais pour une fête aussi importante, il faut croire que c'est trop. Colère aussi des démocrates, évidemment, qui accusent le président d'avoir détourné les célébrations dans son propre intérêt. Les élus au Congrès ont d'ailleurs publié un rapport de 55 pages intitulé « De la vanité à la folie, comment la Maison Blanche a privé les Américains de leur 250e anniversaire. Pour l'unité du pays, on repassera. »
2: Merci beaucoup Gwendal Lavina, correspondant de RFI aux États-Unis. Donald Trump qui doit désormais tenir à Washington un immense meeting aux allures de campagne électorale. Ce sera tout à l'heure ce samedi 4 juillet et l'un des plus grands feux d'artifice du monde doit être tiré. Pas moins de 850 000 fusées doivent être tirées donc dans le ciel de Washington.
1: Une célébration donc aux États-Unis et commémoration en Iran.
2: Le pays qui a officiellement lancé ce matin l'hommage public au guide suprême Ali Khamenei, tué le 28 février dernier au premier jour des bombardements israélo-américains sur Téhéran. Entre 15 et 20 millions d'Iraniens sont attendus dans la capitale pour saluer celui qui aura dirigé le pays de 1989 à aujourd'hui. Des milliers de fidèles vêtus de noir ont déjà commencé à affluer dans l'enceinte de la Mossala, ce complexe religieux où ont donc débuté les funérailles d'Ali Khamenei, funérailles permises par le cessez-le-feu en cours entre les États-Unis et l'Iran, qui tourne à la démonstration de force, un événement symbolique et une tribune politique, Nicolas Falaise.
4: Des appels à la vengeance pour un guide suprême érigé en martyr de la République islamique. Ce sera l'un des principaux messages du pouvoir durant les obsèques organisées pour Ali Khamenei, selon le chercheur Clément Terme, spécialiste de l'Iran.
5: On voit d'ailleurs plusieurs responsables politiques de la République islamique qui insistent sur la nécessité d'éliminer le Premier ministre israélien et le président américain en réponse à l'élimination du guide. Donc ces appels à la vengeance vont se multiplier, tout en ayant une surenchère idéologique par rapport à son héritage.
4: Mais que faire de cet héritage ? Plus de confrontations avec les États-Unis et Israël, qui ont échoué à faire chuter la République islamique, ou plutôt la voie diplomatique pour éviter le naufrage économique de l'Iran ? Clément Terme.
5: Les plus pragmatiques disent que le meilleur moyen de se venger, c'est des victoires diplomatiques, c'est de pouvoir vendre le pétrole. L'Iran a exporté 40 millions de barils depuis la signature de l'accord de principe avec les États-Unis. Mais en même temps, on voit la difficulté du système à accepter de traiter avec, entre guillemets, l'ennemi américain et le responsable de l'élimination du guide Ali Khamenei.
4: Celui qui pourrait arbitrer cette querelle d'héritage, c'est le nouveau guide suprême, Mojtaba Khamenei. Mais il reste invisible et silencieux, probablement grièvement blessé dans le bombardement qui a tué son père le 28 février.
2: Et les funérailles d'Ali Khamenei qui doivent donc durer 6 jours et qui se dérouleront aussi à Rome puis en Irak, avant l'inhumation de l'ancien dirigeant le 9 juillet à Mashhad, sa ville.

0: et sa mère, c'était dans le centre de la ville de Soumy cette nuit. C'est dans le nord du pays, selon le gouverneur ukrainien de la région. Un super typhon élu à l'approche des îles de Guam et des Mariannes du Nord, des îlots de terre du Pacifique au large des Philippines et des Palaos. Des vents soufflant jusqu'à 314 km/h pourraient s'abattre sur ces territoires américains. L'île de Guam qui compte 170 000 habitants, son voisin 40 000 et qui ont déjà été touchés par un super typhon du même calibre il y a quelques semaines seulement. Un super typhon donc dans le Pacifique. De la chaleur, on en reparlera avec vous, Clotilde Dumais, en Espagne, aussi une fournaise sur l'est des États-Unis. Plus de 150 millions de personnes qui suffoquent ce week-end sous une chaleur accablante, notamment dans les villes de New York et de Washington.
1: Léon XIV sur les traces du pape François sur l'île de Lampedusa.
0: Symbole du drame vécu par les migrants en mer Méditerranée. Au moins 1330 personnes sont mortes en 2025 en tentant la traversée selon les chiffres de l'Organisation internationale pour les migrations. En 2013, le pape François avait choisi l'île italienne pour son premier déplacement. Et 13 ans plus tard, Léon XIV s'y rend à son tour au moment où l'Union européenne durcit sa politique migratoire. Un thème cher au souverain pontife américain qui était dans l'archipel espagnol des Canaries le mois dernier, où il avait déjà défendu les populations migrantes. Ce samedi, Léon XIV tentera une nouvelle fois d'humaniser le débat et d'alerter sur le drame vécu par des milliers de personnes en Méditerranée. Envoyé spécial à Lampedusa, Eric Sénanque.
2: C'est au cimetière de Lampedusa, où reposent de nombreux migrants morts en mer, que Léon XIV entamera sa visite. Un premier temps fort symbolique sur les pas de son prédécesseur François, qui lança ici il y a 13 ans son célèbre appel contre la mondialisation de l'indifférence. Sur la petite île de la Méditerranée, cette venue du pape arrive au bon moment, alors que les politiques migratoires sont sans cesse plus restrictives en Europe. Don Carmelo Lamagra, l'ancien curé de l'île, est venu de sa Sicile voisine.
3: La venue du pape Léon ramène l'attention sur la frontière, avec tout ce que cela implique, mais avec la bonne perspective, celle des victimes. En Italie, on n'a pas de loi sur l'accueil, mais seulement pour lutter contre l'immigration.
2: À l'heure où certains parlent de remigration, le pape, comme il l'a fait aux Canaries il y a quelques semaines, devrait parler d'humanité dans l'accueil, sur une île connue pour son hospitalité, mais où le traitement des migrants a changé au cours des années. Francesca Saccomandi travaille depuis 3 ans à Lampedusa pour l'ONG Mediterranean Hope.
4: Nous espérons que cette visite pourra attirer la lumière et mettre en évidence les contradictions très profondes que traversent cette île. Une île qui a été pendant longtemps un lieu où existaient de nombreuses pratiques d'accueil et de solidarité, mais qui est aujourd'hui une île militarisée, où les procédures frontalières sont extrêmement strictes et violentes à l'égard des personnes qui arrivent ici.
2: Parmi les autres rendez-vous de Léon XIV, l'inauguration d'une plaque du nom du pape François près du quai où arrivent les bateaux de migrants. Le dernier en date, c'était le 1er juillet, 54 personnes secourues par les gardes-côtes italiens. Eric Sénanque, à Lampedusa, RFI.
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1: Et il est 4h10 à Praia. Le Cap Vert y a cru, hein, Martin, mais il passe à côté d'un exploit monumental.
0: Et oui, les requins bleus du Cap Vert qui ont poussé l'Argentine en prolongation en inscrivant l'un des buts du tournoi.
6: Cabral ! L'égalisation ! Incroyable ! La frappe de Sylvie Cabral ! Il est extraordinaire ! Le but capverdien !
0: Et voilà notre commentateur Frédéric Suto qui a failli en perdre sa voix. Une frappe monumentale donc signée Sidney Cabral dans la lucarne de Dibou Martinez. Le Cap Vert qui était revenu à ce moment-là de partout en prolongation dans ce 16e de finale. Mais les joueurs de Boubista ont fini par s'incliner 3-2 après un nul un partout dans le temps réglementaire. Léo Messi qui a encore amélioré ses statistiques avec son 7e but dans le tournoi, son 20e au total en Coupe du Monde. En 8e, l'Argentine affrontera l'Égypte, Mohamed Salah, qui a vécu l'un des plus beaux jours de sa vie, de son propre aveu. Après un match nul un partout face à l'Australie, les Pharaons se sont imposés au tir au but. Un tableau des huitièmes désormais au complet, Clotilde, puisque la Colombie a remporté le dernier match des 16e de finale, 1-0 face au Ghana. Les Colombiens qui affronteront la Suisse en huitièmes.
1: Oui, en revanche, eux, ils sont déjà de retour à la maison. Ils ne décollèrent pas, ça gronde dans la tanière sénégalaise.
0: C'est-à-dire que l'élimination 3-2 face à la Belgique a du mal à passer les Lions de la Teranga, rappelez-vous, qui menaient pourtant 2-0 dans ce 16e de finale. Une compétition déjà marquée par des tension avec la fédération sénégalaise et il y en a un qui cristallise toutes les critiques. C'est le sélectionneur Pape Thiaw, pointé du doigt pour ses changements au cours du match contre la Belgique. L'un de ses joueurs, Pape Gueye, a d'ailleurs indiqué qu'il ne rejouerait plus avec la sélection si le staff technique reste en place. Bref, ça se crispe dans la tanière, Juliette Dubois.
7: Sur le plan sportif, la contestation vise d'abord le sélectionneur Pape Thiaw. Une pétition en ligne réclamant son limogeage frôle les 100 000 signatures. Les signataires lui reprochent d'avoir maintenu des cadres vieillissants ou blessés au détriment des jeunes joueurs et d'être resté passif face à la Belgique. Seulement 3 changements effectués avant l'égalisation adverse à la 89e minute, alors que la Belgique, elle, avait déjà fait entrer des renforts offensifs. Selon certains médias, Thiaw aurait par ailleurs entamé la compétition sans contrat signé avec la fédération. Ces tensions dépassent le seul cas du sélectionneur. La fédération annonce vendredi porter plainte contre

0: être un média pour diffamation et diffusion de fausses nouvelles. Il avait avancé que des dirigeants de la fédération auraient multiplié soirées de gala et dépenses jugées inappropriées pendant la compétition. Autre accusation plus sensible, selon le journal L'Observateur, un chef cuisinier de la délégation aurait été visé par des accusations de harcèlement sexuel formulées par une employée recrutée sur place aux États-Unis avant d'être renvoyée précipitamment au Sénégal. La fédération, elle, évoque une affaire strictement privée. Juliette Dubois, Dakar, RFI.
1: Et puis ça passerait presque inaperçu, Martin, oui, dans cette période de Coupe du Monde. Mais tout de même, le Tour de France débute ce samedi.
2: Tout de même, une grande boucle qui joue à l'extérieur pour le grand départ. Il sera donné à Barcelone tout à l'heure, un contre-la-montre par équipe pour s'échauffer. Avant 3 semaines de course sur les routes de France, mais aussi d'Espagne, donc la Catalogne. Grande terre de cyclisme et les Barcelonais qui sont au rendez-vous, Élise Gazangel.
3: C'est bien le Tour de France, mais cette année, la présentation des équipes s'est faite en catalan et face à la Sagrada Familia. À Barcelone, des milliers de cyclistes et amateurs fêtent cet événement dans leur ville, comme Jesús Espera.
4: Le Tour de Catalogne est plus ancien que la Vuelta espagnole. Et tu as vu là, pour accompagner chaque équipe, il y a 2 cyclistes de Club Cycliste de Barcelone. Parce qu'ici, il y a une grande tradition de cyclisme depuis de nombreuses années.
3: Vélo entre les cuisses, Bea Hernández, elle, est venue de Tarragone avec son mari.
5: C'est très émouvant parce que nous sommes fans du Tour et d'habitude on va voir les étapes de montagne avec nos vélos. Alors le voir ici, c'est une fête.
3: Une fête regroupant toutes les générations. Perafont, cycliste, est venu avec ses petites filles.
6: On voit ici les meilleurs coureurs. À la maison, on est très fan de Pogacar et de Vingegaard. Et mes petites filles les reconnaissent et elles disent « Regarde, comme papy !»
3: Deux étapes, ce samedi et ce dimanche, traverseront Barcelone avant que le Tour ne reprenne le chemin de la France. Élise Gazangel, Barcelone, RFI.
2: Et premier coup de pédale tout à l'heure à 15h05, temps universel. Les petites filles et les papis barcelonais qui auront à l'œil un certain Tadej Pogačar, mais aussi le français Paul Sexas. On en reparlera tout à l'heure, Clotilde Dumais.
1: Oui, on l'aura à l'œil aussi. Merci beaucoup, Martin Guez. 14 en temps universel ce samedi 4 juillet. Des marches sont par ailleurs prévues dans de nombreuses villes.

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1: D'ici et d'ailleurs, par la compagnie Les Singuliers. C'est à voir à la médiathèque Saint-Va à Arras, samedi 11 juillet à 16h. D'ici ou d'ailleurs, laissez-vous transporter par la magie des histoires. Entre un brin de folie et un grain de sagesse, les personnages prennent vie sous les yeux des enfants sur la toile d'un souvenir imaginaire. Le rêve et l'émotion s'y invitent comme par magie. C'est de 3 à 6 ans, durée 30 minutes, l'entrée est libre et c'est suivi d'un goûter. L'Arsen Festival est de retour à Arras pour une deuxième édition. C'est du 8 au 11 juillet. 4 jours de culture de proximité 100% gratuit, porté par le Centre Social Arras Ouest, le CSAO, l'association Compagnie Bruit de Couloir, Hop Hop Hop Circus et Écho d'en Bas. Au programme, un spectacle de cirque, mercredi 8 juillet à 17h. J'attends un belvédère au quotidien avec la compagnie Nuvolé. Jeudi 9 juillet à 19h30, soirée scène ouverte. Découvrez le spectacle Escales en scène, vibrante restitution des ateliers culturels des 3 centres sociaux et de l'espace de vie sociale Joséphine Baker. Et enfin samedi 11 juillet, une soirée cabaret à 19h30, humour, danse, cirque, magie, foot, freestyle. Venez assister au cabaret de l'Arsen Festival et découvrir des numéros plus incroyables les uns que les autres. C'est sous le chapiteau de la compagnie Bruit de Couloir, rue de la Briqueterie. Réservez vos places sur Hello Asso, le lien est à retrouver sur les réseaux sociaux de l'association Écho d'en Bas.

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6: Bienvenue à vous, à l'écoute de Micro Rebelle Hebdo, notre émission d'actualité diffusée le vendredi à midi en direct, rediffusée le même jour à 17h, le samedi à midi et le lundi à 8h. 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Aujourd'hui, c'est Elsa au micro. Bonjour à toutes et à tous. J'ai le plaisir d'être avec vous pendant une heure sur Micro Rebelle 99.6, la radio libre, solidaire et sans publicité. Au programme aujourd'hui, nous parlerons de data center, de programmation culturelle de l'été et de lutte contre le méga-canal Seine-Nord-Europe. Tout cela avec également des informations locales et globales, quelques dates d'agenda et de la musique. Je vous propose d'entendre un entretien mené par Pierre, mon collègue, avec Blandine Flippot, journaliste indépendante, qui a réalisé une enquête sur l'implantation d'un data center géant à Bosquel, un village de 343 âmes, niché au cœur de la campagne amiénoise. Un data center géant qui pourrait être le plus grand de France, voire d'Europe. Cette enquête interroge plusieurs enjeux économiques, environnementaux, politiques et démocratiques.
7: Aujourd'hui, nous sommes en compagnie de Blandine Flippot. Journaliste indépendante, elle est spécialiste des questions environnementales et travaille notamment pour Mediacité Lyon. Située à Valence, elle suit ses enjeux dans la région Auvergne-Rhône-Alpes, mais pas seulement. Plus récemment, elle a publié pour le média indépendant Mediacité Lille une enquête sur l'implantation d'un data center géant à Bosquel, un village de 343 âmes niché au cœur de la campagne amiénoise. Un data center géant qui pourrait être le plus grand de France, voire d'Europe. Ce data center géant fait partie des trois data centers dont la construction est prévue dans la région de France, avec Bouchain près de Denain et Longplage près de Dunkerque. Derrière ces data centers, on retrouve le géant japonais SoftBank, qui prévoit d'investir 45 milliards d'euros pour ces trois projets. En France, d'autres data centers sont prévus par l'entreprise japonaise pour la somme de 75 milliards d'euros. Cette enquête interroge plusieurs enjeux économiques, environnementaux, politiques et démocratiques. Pour débuter cette interview, donc j'ai eu l'occasion de vous présenter en quelques mots, mais est-ce que vous pourriez en dire un peu plus sur votre travail et les enjeux que vous suivez en tant que journaliste indépendante ?
8: Alors, je suis journaliste indépendante pour la moitié du temps, parce que je travaille aussi depuis 2 ans dans un journal local, également dans la Drôme. Mais je suis spécialisée alors sur les questions environnementales, mais politiques. Je dirais que je suis assez généraliste. Je travaille pour Mediacité. J'ai aussi travaillé pour Mediapart et avant cela pour Le Canard. Moi, ce qui m'intéresse, c'est un peu les enjeux de pouvoir sur des enjeux forts de la société, l'environnement en étant un.
7: Et pour les auditeurs et auditrices qui ne seraient pas forcément familiers du sujet donc, de votre article pour Mediacité, comment est-ce qu'on pourrait définir ce que c'est qu'un data center et dans quel contexte en fait, leur développement s'inscrit plus généralement ?
8: Alors, les data centers, par data center, comme son nom l'indique, c'est un peu un centre de données. Alors, qu'est-ce qu'on entend par un centre de données ? C'est en gros un énorme bâtiment et dedans, il y a plein de serveurs. Et dans ces serveurs, il y a plein de puces, des puces très rapides. Et ça permet à l'origine de stocker des données. Mais là, le sujet dont on parle en ce moment, c'est les data centers qui servent à entraîner de l'IA. Donc, ce n'est pas des centres uniquement qui gardent des données, mais c'est aussi des centres qui permettent d'entraîner des IA. Donc, c'est des serveurs un peu plus puissants, mais il faut imaginer quand même que c'est des milliers de serveurs. Qui, comme des ordinateurs individuels, mais entassés les uns les autres, et qu'on doit refroidir parce que quand même ça chauffe pas mal.
7: Pour l'implantation de ce data center, donc ça fait partie notamment d'autres data centers qui vont être implantés dans la région, et notamment ce qui est intéressant, c'est le rôle qui a été joué par Emmanuel Macron. Donc vous racontez qu'il est lui-même à la manœuvre pour convaincre SoftBank mais aussi d'autres entreprises d'investir en France.
8: Oui, c'est quelque chose qui, enfin ça fait plusieurs années, enfin depuis l'année dernière, il est Emmanuel Macron s'implique personnellement sur ces dossiers-là, avec le raisonnement qui est un peu poussé par Arthur Mensch de Mistral AI, en disant oui, on peut pas laisser passer le train, en gros il faut qu'on ait des data centers, qu'on ait des data centers sur notre territoire et d'être présent là-dessus. Et c'est aussi pour lui l'occasion, sur son sommet de Choose France, de pouvoir sortir des gros chiffres d'investissement, parce que c'est un peu l'idée d'Emmanuel Macron pendant tout son mandat, ces deux mandats, c'était vraiment d'attirer des entreprises, de montrer que voilà, on réindustrialise, on ramène des milliards en France, voilà. Alors après, c'est des chiffres qui sont quand même assez hallucinants en termes d'investissement, mais qui en termes d'emploi ne représentent pas forcément grand chose. Et ça, je le raconte dans l'article, sur un gros data center, un énorme data center comme Boscale qui fait 1 gigawatt. Moi, j'ai fait une autre enquête en Drôme sur un projet de data center qui est à peu près à moitié moins. Et dans la presse, Cester, c'est une entreprise qu'on retrouve dans le projet du Boscale aussi, parler de 800 emplois directs et indirects, avec toujours l'idée d'avoir un campus IA à côté, probablement des étudiants ou pas. Et en fait, en termes d'emplois directs, c'est quand même juste des gros bâtiments avec des serveurs dedans. L'essentiel des emplois, ça sera pour la construction et après, ça sera pour la maintenance. Donc, ça représente 10 à 15 emplois seulement, en fait. Donc, on peut imaginer que pour le Boscale, c'est juste 40 emplois, 50 emplois, maximum. Et tant bien même, il y a un campus IA à côté qui peut se mettre. Donc, c'est des investissements massifs, mais en termes d'emploi, c'est très petit.
7: Ouais, en fait, c'est surtout des investissements dans l'achat du matériel, des serveurs, des puces, et pas effectivement dans l'emploi direct pour les habitants ou les habitantes du territoire.
8: Oui, c'est ça. Et c'est un peu ce que disent les gens qui s'opposent. Alors, il y en a quelques-uns. Dans l'article du Boscale, je parle d'une petite association, mais c'est une petite association de riverains qui est plus un peu saisie par la chose. Mais dans d'autres endroits, notamment autour de Paris et puis en Drôme, c'est carrément des collectifs qui se créent. Et c'est un peu ça leur discours. C'est dire, en fait, nous, on a juste les mauvais côtés de ces data centers parce qu'il y a des conséquences environnementales et d'impact assez fort, et il n'y a pas du tout d'intérêt pour le territoire. Alors, il y a un intérêt pour les communautés de communes en termes de taxes professionnelles, donc on peut se dire ça peut revenir au territoire, mais pour les riverains, c'est pas suffisant, quoi.
7: Comment le choix de ce village s'est effectué ? C'est quoi l'histoire derrière cette implantation ? Pourquoi un village là, de 343 âmes dans la campagne amiénoise se retrouve là avec un projet aussi gigantesque ?
8: C'est une question d'opportunité, en vrai. C'est les élus qui avaient acheté ces terres agricoles pour en faire une zone industrielle, qui avaient un projet dessus d'un centre logistique, lequel projet est tombé à l'eau et qui se retrouvaient avec ça, et qui ont entendu parler de l'appel à projet au niveau régional de la région Hauts-de-France, qui veut se placer là-dessus très fort. Et qui se sont dit, c'est une bonne idée, d'autant que nous, on est quand même bien placés
2: Effectivement, il y a des lignes à haute tension qui passent à cet endroit-là, avec de l'électricité nucléaire qui vient directement des centrales pas loin. Donc, c'est vrai qu'ils ont des arguments, et puis c'est surtout qu'ils avaient, ils ont su saisir une opportunité. Donc, ils ont candidaté, ils ont été pris, quoi. En gros, pour dire les choses concrètement, quoi. Mais c'est vrai que on peut s'étonner du fait qu'effectivement, ils ont une ligne à haute tension, mais c'est quand même en plein milieu de la Cambrousse. Et quand ils parlent de campus IA, ça paraît fumeux, quoi. Vraiment, parce qu'on imagine mal. Enfin, il y a quand même toutes des infrastructures autour. C'est un peu fort de café pour les gens à côté, quoi. C'est les gens à côté qui avaient obtenu la peau du centre logistique. Donc, ils sont un peu écœurés.
7: Et ben justement, ça, c'est ce que vous dites dans l'article. Donc, il y a deux centrales nucléaires. Donc, c'est Penly et Paluel du côté de la Seine-Maritime. Mais il y a aussi la question de l'accès à l'eau qui est stratégique. Et justement, est-ce qu'il y a un impact environnemental de ce projet? Est-ce qu'il y a des analyses sur le sujet qui ont été menées par rapport à cette implantation?
2: D'après mes sources... Le dossier, il n'a pas été encore ouvert, dossier loi sur l'eau. Il n'y a rien qui a été fait pour l'instant. Pour l'instant, on en est encore au stade des annonces. Et sachant que une fois que le dossier il est déposé, ça veut dire que il faut que le projet respecte un certain nombre de conditions. Il ne peut pas s'asseoir sur toutes les conditions, même si les projets de data center, ils peuvent s'asseoir sur certaines des dispositions grâce à une loi qui a été votée l'année dernière. Ils ne peuvent pas quand même s'affranchir de tout, notamment la loi sur l'eau et le partage de la ressource, parce qu'il y a un schéma... Le schéma d'aménagement, enfin de partage de l'eau, qui est commun, c'est un document qui s'applique à tous, qui a été négocié pendant des années avec les élus, etc. Il y a une nappe en dessous qui pour l'instant qui est suffisante, mais on ne sait pas exactement quel est le système de refroidissement, qui est le système de refroidissement des serveurs, parce que c'est un peu ça le point central. Alors, ils annoncent Sesterz, notamment l'entreprise française qui est en joint venture, qui part avec SoftBank pour faire le data center. Ils annoncent un système de circuit fermé. Alors, ça veut dire qu'ils ne pomperont pas l'eau dans la nappe pour pouvoir refroidir, mais ils utiliseront la même eau en circuit fermé. Mais ça ne veut pas dire que ça va refroidir par magie. En fait, ils vont utiliser de la clim. Donc, ça veut dire une énorme clim qu'il va falloir utiliser pas mal d'énergie pour pouvoir faire tourner et qui va faire un phénomène d'îlot de chaleur autour. Parce que, comme dans toutes les clims, comme dans les immeubles, quand on a des clims, après, ça relâche de la chaleur. Et donc, au niveau de l'eau, on ne sait pas exactement si ce système, ça ne va pas trop pomper de l'eau. Parce que des systèmes avec des circuits fermés, il n'y en a pas tant qui ont été faits dans le monde. Donc, ça reste encore une fois très, très flou. Et c'est un peu ce flou qui inquiète un peu autour de tous les projets de data center, pas seulement celui-là.
7: Justement, ça inquiète, et vous avez commencé à l'aborder, c'est la question aussi de la place des habitants et habitantes de Bosquel, mais aussi, je pense, des habitants aux alentours. Est-ce qu'ils ont eu un peu leur mot à dire? Est-ce qu'ils ont pu avoir à l'époque une mobilisation autour de la plateforme logistique? Et finalement, là, ils se retrouvent maintenant avec un data center géant. Est-ce qu'ils sont consultés? Est-ce qu'ils sont un peu informés aussi? Ou est-ce que, comme vous, dans votre enquête, c'est flou?
2: Oui, c'est le flou, et c'est surtout un peu beaucoup d'hypocrisie, parce que, en fait, je le raconte un peu dans l'article, c'est que juste une semaine, quelques jours même avant l'annonce de Macron, où il annonce son coup d'avoir réussi à convaincre dans un avion japonais SoftBank de s'installer là, en gros, c'est le sommet de l'IA, mais quand il fait sa grande annonce, quatre jours avant, un peu en catastrophe, je dirais, le maire, les élus de la communauté de communes et des architectes sont venus faire une petite réunion publique au Bosquel, un peu pour les prévenir en fait, mais pas pour leur demander leur avis. Il n'y a pas eu de réunion publique préalable, en fait ça tombe du ciel comme ça, et les gens ils ont l'impression qu'on ne leur a pas demandé leur avis, parce qu'on ne leur a pas demandé leur avis. Alors après, au niveau réglementaire, peut-être qu'on leur demanderait leur avis à un moment donné, Sachant quand même qu'on est dans le cadre d'une loi un peu spéciale où on accélère toutes les procédures, donc ça veut dire qu'on ne respecte pas exactement le circuit, mais on est quand même obligé à un moment donné de faire réunion publique et j'imagine qu'on leur demandera leur avis à ce moment-là, mais c'est même pas sûr. En fait, c'est un peu ça le problème principal, c'est qu'ils ont non seulement l'impression d'avoir un énorme truc à côté de chez eux, mais en plus d'un déni de démocratie parce que personne ne leur a vraiment demandé s'ils avaient envie ou pas d'avoir un data center à côté de chez eux, quoi. Ça s'est fait sur un coin de table, entre élus, et ça, ça fait partie des choses qui ne donnent pas confiance pour les gens. Au niveau de l'acceptabilité, ça ne peut pas bien se passer, quoi.
7: Et justement, il y a aussi d'autres zones d'ombre dans ce projet que vous signalez dans l'article. C'est notamment le choix de la start-up française donc pour diriger la construction, c'est donc Sesterce, et avec des ressources financières qui a l'air assez limitées, une expérience aussi un peu limitée. Je ne sais pas, c'est quoi le rôle de Sesterce et comment vous pouvez, vous, l'analyser, en fait, leur place dans ce projet.
2: Bah là aussi, c'est un peu une petite question, parce que Sesterce, ils ont un peu débarqué comme ça... En 2024, ils ont été un peu les nouvelles stars du sommet de l'IA en annonçant des projets. Alors, c'était pas précis, mais ils avaient des projets un peu partout, donc Androme et dans les Hauts-de-France. Donc, on verra plus tard que c'était le Bosquel, mais je sais pas si à l'époque c'était sûr ou pas. Mais en tout cas, ils ont annoncé énormément de choses. Ils sont déjà présents à Marseille. Ils viennent de la crypto-monnaie. Et c'est vrai que quand on regarde leurs ressources propres, elles ne sont pas du tout, c'est pas des milliards qu'ils ont sur leur compte en banque, comme on pourrait dire un peu bêtement. Mais ils ont annoncé en Drôme des fonds venus des fonds émiratis, sans précision. Là, ils s'appuient, ils disent qu'ils s'appuient sur l'argent de SoftBank, en fait. Donc, ce n'est pas les investisseurs principaux, mais c'est eux, ils s'insèrent là-dedans dans ce business, en fait, parce que c'est un business qui rapporte énormément. En tout cas, ils louent à des entreprises leur serveur. Par exemple, si on veut utiliser un serveur, en général, on n'en utilise pas qu'un, mais pour faire tourner un serveur qui est très très rapide avec des puces Nvidia qui vont très très rapidement, qui permettent de faire des calculs compatibles avec un entraînement d'IA, il faut compter à peu près 12 000 dollars par an. Donc vous imaginez, une grosse entreprise, elle ne va pas louer qu'un seul serveur. Donc en quelques années, eux, ils vont complètement rentabiliser leur investissement. Moi, ça me fait vachement penser à... un petit peu, alors c'est pas tout à fait pareil, mais à ce qu'on appelle les junior entreprises qui rachètent des permis miniers un peu à droite à gauche. Et le but, c'est d'avoir l'argent de plus gros qu'eux. Et par contre, eux, ils font beaucoup d'argent en très peu de temps parce qu'ils louent ces serveurs très très cher. Et leur mise, elle est vraiment... ils font des millions d'euros par an et ça va vite, quoi. Et ça va tellement vite, c'est tellement cher... que c'est bien pour ça que Mistral AI fait ses propres centres de données, parce qu'ils se sont aussi, enfin eux, ils ont fait appel à Sesterce à un moment donné pour qu'il y a donc des data centers, je ne me rappelle plus exactement où, mais je pense à Marseille et à Paris, et en fait ça leur coûte trop d'argent, donc ils veulent faire leur data center eux-mêmes, quoi. Et donc c'est un intermédiaire qui profite de cette manne jusqu'à temps que les entreprises se payent elles-mêmes leur data center ou rachètent leur data center. Et voilà, ils se sont frais beaucoup d'argent. Donc, c'est beaucoup spéculatif. Ils n'ont pas forcément un gros savoir-faire, mais par contre, ils ont une bonne capacité de savoir où est-ce que le business y rapporte, quoi.
7: Vous avez un peu déjà abordé ce sujet-là, mais moi, quand je lis votre article, je vois que la fourchette des emplois directs qui seraient créés, c'est compris entre 10 et 400 emplois. Donc en fait, c'est qui donne ces chiffres-là? Et justement, vous donniez l'exemple d'autres data centers. C'est quoi effectivement les emplois directs pour les habitants et habitantes dans la gestion directe du data center et pas forcément effectivement sur la construction directe du data center?
2: C'est essentiellement de la maintenance, quoi, parce qu'on ne peut pas demander à une IA de surveiller un centre de données complètement, j'allais dire. Après, ça va être de la maintenance, mais aussi du nettoyage. Et après, ils ont, pour pas que ça paraisse un peu bas de gamme, c'est toujours accolé avec cette histoire de campus IA. où on ne sait pas trop ce que c'est, on ne sait pas trop ce qu'ils veulent faire avec, où il y aurait des ingénieurs dedans qui bénéficieraient de la puissance du centre de données pour faire des recherches, on imagine, mais ça reste vraiment du domaine de l'intention, et c'est les constructeurs, c'est les gens directement intéressés par ça qui présentent ça. Donc, on peut se permettre de douter de la réalité de la chose.
7: Ok. Et je ne sais pas si vous avez quelque chose à ajouter sur l'article qu'on n'a pas abordé ou d'autres enjeux que vous auriez pu aborder, mais que vous n'avez pas pu.
2: C'est vrai que c'était un gros sujet avec beaucoup d'entrées. Et j'ai laissé quelques données de côté, quoi. Notamment, c'est vrai que j'aurais pu un peu plus creuser sur SoftBank, pourquoi ils veulent investir en France, sachant que certains détracteurs des data centers, de cette course aux data centers, ont un peu peur que la France devienne un peu le centre de données de d'autres gens, et avec les impacts pour les Français, et puis l'intérêt de l'IA et pour les autres, quoi, pour les autres entreprises. Donc il y a une question de souveraineté qui inquiète beaucoup. Ça, j'aurais pu peut-être le développer, mais après, c'est vrai que c'est difficile dans un article de rentrer sur tout. Avec Médiacité, ce qui nous tenait à cœur, c'est de raconter quand même ce petit village qui se trouve du jour au lendemain sous les feux de la rampe, sachant qu'ils pensaient s'être débarrassés d'une menace de centre logistique. S'ils se retrouvent avec cet énorme truc et on leur explique rien. Ça, c'était quelque chose que j'avais envie de raconter avec des acteurs qui sont derrière, qui sont rien rassurant, quoi. Sachant qu'on parle de réindustrialisation, de souveraineté, et que l'IA supprime des emplois. Donc, on aurait envie plutôt que les hommes politiques se mobilisent pour des choses qui rapportent au territoire. Pas seulement de la taxe, quoi. Donc ça aussi, c'est quelque chose qui me tenait à cœur. Et après, je pense que c'est une histoire que moi, je vais suivre, parce que comme il y a beaucoup de flou, comme je vous l'ai dit, je me dis qu'il va y avoir d'autres développements. C'est pas encore fait. Et on va voir si, au niveau de la mobilisation, parce que je vous parlais de la Drôme, il y a une grosse mobilisation. C'est un peu une course. J'ai eu l'impression d'avoir vu ça dans d'autres sujets, notamment sur des sujets miniers, fracturation, hydraulique, etc. Si les gens réagissent pas, ça se fait. Si les gens réagissent fort, c'est pas si simple. Donc, à voir.

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0: 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C'était une pause musicale intitulée Nem Kaldi par les artistes Derea Yildirim, groupe Chimichek. On poursuit cette émission avec une actualité de lutte contre un projet de méga canal.
1: 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Mais attention, je ne veux pas opposer écologie et économie.
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5: Au programme, manifaction, village militant, table ronde, concert, camping et cantine.
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Donc du 9 au 12 juillet, la prochaine grande mobilisation contre le méga-canal aura lieu dans les Hauts-de-France avec manifestations, actions, villages militants, débats et festivités. C'est un moment charnière pour converger et faire définitivement tomber le canal Seine-Nord-Europe. En octobre 2025, 2000 manifestants, manifestantes s'étaient déjà rassemblés contre ce projet avec promenade naturaliste, joyeuse échappée en direction du chantier et baignade pirate. Personne n'ignore désormais que le méga-canal est un méga-scandale. 3200 hectares de terres artificialisées, soit 8 fois l'A69. Des emplois détruits, 300 espèces protégées menacées, l'Oise rebouchée, des méga-méga-bassines qui accaparent les ressources locales en eau. Par exemple, celle prévue fait 22 fois la taille de celle de Sainte-Soline. Des millions de tonnes de béton coulé et des millions de camions en plus sur les routes. Le tout pour au moins 10 milliards d'euros d'argent public. Alors que nous dit le site officiel de promotion de ce canal Seine-Nord-Europe ? Il dit que ce sera un canal à grand gabarit qui reliera Compiègne dans l'Oise à Aubencheul au Bac dans le Nord. Maillon central de la liaison fluviale Seine-Escaut, il traversera les Hauts-de-France et permettra aux péniches à grand gabarit de circuler efficacement entre la France, la Belgique et les Pays-Bas. Et que répondent les habitantes et habitants opposés à ce projet ? Pour la suite de cette chronique, je m'appuie sur l'argumentaire développé des opposantes et opposants au projet dans un mail que nous avons reçu. Ce projet de méga canal suit le tracé d'un canal existant sous-utilisé, le canal du Nord. Ce seront des travaux équivalents à 10 fois l'ampleur du tunnel de la Manche. 35 millions de mètres cubes d'eau pompés dans l'Oise, dont un bras rebouché, diminuant ainsi la ressource en eau du territoire. Des chiffres trafiqués pour justifier son utilité, à savoir vider les routes, alors qu'il va en réalité concurrencer le fret ferroviaire et la batellerie locale, tout en ne faisant pas baisser le nombre de camions. La colonne vertébrale de projets imposés et polluants, plateforme logistique, data center, production d'engrais azotés, traitement de déchets amiantés, etc. Pour un seul objectif, qui est d'augmenter l'exportation des céréales ou des matériaux pour le BTP à l'international, en passant par Anvers ou Rotterdam. C'est un projet qui appuie à la fois la croissance du modèle agrochimique, de l'industrie du béton et la logique de transport à longue distance, qui sont trois causes majeures de dégradation environnementale et climatique. Alors, où en est la mise en œuvre des travaux de construction du méga-canal ? La société du canal Seine-Nord Europe a accéléré les travaux préparatoires et les défrichements. Des arbres qui avaient été occupés en octobre par les opposants et opposantes au projet ont été abattus, tout comme la plupart des grands spécimens sur 107 km de tracé. L'objectif est clair, éviter les occupations et jouer la politique du fait accompli. Au sud du tracé, à Montmac, les travaux sont déjà bien entamés. Le lit de l'Oise a été déplacé, un viaduc achevé et une écluse est en cours de construction. Ici comme ailleurs, c'est Bouygues qui a empoché l'argent des marchés publics. Les chantiers progressent aussi plus au nord, où l'A2 a été dévié. Et NGE, acteur central de l'A69, s'affaire sur les terrassements de l'écluse de Oisy-le-Verger. Alors, pas un seul mètre du canal n'a été creusé, et moins de 1% des travaux ont été pour le moment réalisés. Il est donc encore temps d'arrêter ce chantier, d'autant plus que différents acteurs institutionnels viennent de tirer la sonnette d'alarme et semblent prêts à quitter le navire. Dans un rapport paru en avril 2026, la Cour des comptes est sans appel. Elle dénonce un projet marqué par une dérive des coûts et des délais confiés à l'établissement public local mal armé. En effet, le budget est déjà passé de 3,5 à plus de 10 milliards d'euros, avec un coût d'emprunt qui oscille à lui seul entre 1 et 3 milliards. Des excès faramineux qui ne sont pas encore financés et qui menacent d'alourdir les politiques austéritaires qui touchent notre pays. Le Conseil d'orientation des infrastructures, une instance consultative placée sous la tutelle du ministère des Transports, a également alerté sur le caractère obsolète du bilan socio-économique et les impacts environnementaux forts et multiples. En résumé, les caisses publiques déjà vides vont être pillées, tout ça afin de poursuivre un projet catastrophique pour le territoire.
Si les institutions n'osent pas s'opposer frontalement au projet, la société du canal est sommée de revoir sa copie et vite. 2026 est une année charnière pour le projet, celle de l'attribution de la majorité des marchés publics. Ensuite, tout pourrait s'accélérer. Il est donc temps de mettre un coup d'arrêt définitif à ce projet et de défendre le territoire et ses habitants-habitantes. Un projet contre la batellerie locale et celles et ceux qui habitent le territoire. Et oui, en effet, le projet impacte la terre, mais aussi nos vies. Fin mars 2026, les habitantes de la vieille Oise ont été expulsées de la rivière. Symbole de l'absurdité du projet, l'Oise doit être rebouchée pour créer un marais et ainsi compenser la destruction d'autres zones humides. À Longueuil-Annel, les pénichards et pénichardes ont donc été contraintes, eux, de quitter leur lieu de vie, accompagnés par plus de 300 personnes venues manifester leur soutien le jour de l'expulsion.

sera plus rentable face aux énormes embarcations qui circuleront sur le flambant neuf méga canal. C'est en effet prévu pour des méga péniches. Donc en réalité, ce canal est un projet qui menace toute la batellerie, car il accaparerait les milliards d'euros qui manquent cruellement pour entretenir l'ensemble du réseau fluvial français. Il ne s'agit pas d'un projet de désenclavement, ni de prospérité au service de ses habitants et habitantes et travailleurs-travailleuses. Son objectif est simple, détourner massivement les richesses collectives pour accélérer la mondialisation, au profit d'une poignée de privilégiés et au détriment des terres agricoles, des ressources en eau, des habitants-habitantes et du vivant dans son ensemble. Plus qu'un simple projet d'infrastructure, le méga-canal est aussi et surtout la colonne vertébrale de projets imposés et polluants en tout genre qui menacent de s'implanter tranquillement tout le long du tracé. Des usines d'engrais azotés, traitement de déchets amiantés, énormes plateformes logistiques, data centers sont au menu du projet de développement de la région des Hauts-de-France. Les habitants et habitantes sont déterminés à reprendre le pouvoir. C'est l'avenir que Xavier Bertrand souhaite imposer aux Hauts-de-France, sans aucune considération pour les voix dissidentes, dans un territoire déjà délaissé et dans lequel l'extrême droite a encore progressé aux dernières élections. Le Rassemblement national, qui ne s'est pas exprimé sur le sujet depuis plus de 10 ans, semble soutenir discrètement le projet. Mais les riverains-riveraines n'ont pas dit leur dernier mot. À Oisy-le-Verger, le projet a été soumis à un vote populaire fin avril, avec 70% d'opposition. Ce projet n'est donc pas une fatalité, des alternatives souhaitables et viables sont possibles. Entretenir le canal du Nord et les autres canaux existants, revaloriser la batellerie et rénover les lignes ferroviaires commerciales qui ont été abandonnées depuis trop longtemps au profit du tout routier. Ils veulent voler nos terres et définitivement briser les réseaux de solidarité hérités des grandes luttes sociales portées par les mineurs, ouvrières, paysannes qui ont marqué la région. Il n'en sera rien. Vous pouvez donc rejoindre cette mobilisation sous la bannière bleu métallique du Martin Pêcheur, c'est l'emblème de cette lutte, du 9 au 12 juillet prochain, ce sera vers Cambrai, pour un méga week-end de mobilisation contre le canal Seine-Nord Europe, intitulé « Le méga canal prend l'eau ».

0: Go Caravan de Karl Hector The Malkoons sur Micro Rebelle. 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Ma collègue Laetitia vient de me rejoindre puisqu'une annonce vient de tomber.
1: Absolument, bonjour à toutes, bonjour à tous. C'est Sud Collectivité Territoriale du Pas-de-Calais qui a annoncé le délibéré du tribunal administratif concernant la répression syndicale que subissent Djellul Kéris et Fabienne Payan, donc, qui sont travailleurs, travailleuses à la mairie de Hénin-Beaumont et qui avaient été punis de 1 an et 2 ans sans travail. Et donc,

0: son salaire pour des fautes qui n'ont pas donné raison au tribunal administratif ni au conseil de discipline, au conseil de gestion, puisque le tribunal administratif vient de l'annoncer. À la suite de leur audience, ils demandent la réintégration immédiate des deux fonctionnaires d'ici 7 jours à la mairie d'Hénin-Beaumont, avant de traiter sur le fond. On rappelle, le conseil de gestion avait considéré que les fautes apportées par la mairie d'Hénin-Beaumont ne constituaient, en fait, il n'y avait aucune faute selon eux, et avait demandé aucune sanction, ce que la mairie d'Hénin-Beaumont n'avait pas respecté.
1: Donc ça veut dire qu'ils vont, la mairie d'Hénin-Beaumont va devoir réintégrer?
0: Absolument.
1: Ces deux salariés
0: ces deux fonctionnaires d'ici 7 jours, sinon ils ont des amendes par jour. En attendant, c'était un référé d'étudier sur le fond la situation, mais c'est déjà une première victoire syndicale pour cette affaire qui commence à durer.
1: Oui, à durer, et puis on peut le rappeler, c'est une lutte qui a été suivie quand même à plusieurs reprises avec des rassemblements qui ont mobilisé pas mal de monde, de soutien.
0: Absolument, ouais.
1: Et donc, ouais, on avait effectivement suivi plusieurs de ces rassemblements. Mais donc, est-ce qu'on peut dire que la lutte paye ?
0: La lutte paye.
1: Merci Laetitia.

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Salut, c'est Marie-Charlotte et chaque semaine je vous parle d'un film que j'ai vu pour vous donner envie de retourner au cinéma. Alors cette semaine j'ai vu The Backrooms de Kean Pearson avec Chiwetel Ejiofor et Renata Rensvé. The Backrooms, ça raconte l'histoire d'un propriétaire de magasin de meubles dont les affaires vont très très mal et qui découvre un accès caché à de nouvelles pièces dans le sous-sol de son magasin. Le film est produit par A24, qui est une maison de production indépendante qui nous a offert les séries Euphoria ou des films comme La Zone d'intérêt de Jonathan Glazer ou encore plus récemment Eddington de Ari Aster. Un film produit par A24, ça reste un film avec un bon gage de qualité. Alors, le film parle des backrooms. Il faut savoir que Kean Pearson, le réalisateur, a commencé à s'intéresser à cette thématique il y a quelques années en faisant une série sur YouTube alors qu'il n'avait que 16 ans. Les backrooms, qu'est-ce que c'est ? C'est ce qu'on appelle sur Internet une creepypasta. Nous, en français, on dirait une légende urbaine. Et c'est l'idée qu'il y a tout un autre monde à découvrir, mystérieux, dangereux d'ailleurs, dans des espaces cachés, des espaces infinis, labyrinthiques. Ce sont souvent des bureaux déserts avec des accès étranges, des toutes petites portes, des endroits qui ne respectent pas forcément les lois de la gravité et qui ont des dimensions complètement dingues. Et qui dit labyrinthe dit minotaure, ou à minima une présence inquiétante. Dans le film, on suit Clark dans l'exploration de son arrière-boutique, où il trouvera, en plus des pièces infinies, des meubles et des objets qui font le lien avec le monde extérieur, mais aussi le sentiment que quelque chose d'effrayant vit dans ses couloirs. Dans la deuxième moitié du film, il est rejoint dans son exploration des backrooms par sa psy Marie, qui tente de mettre une explication rationnelle aux événements qu'ils vivent. Ce que j'ai aimé dans le film, c'est l'ambiance inquiétante et le suspense. Même si, je dois l'avouer, je me suis fait peur à plusieurs reprises et que les longs couloirs jaunes sont venus hanter mes rêves la nuit suivante. J'ai adhéré aux explications, tentatives d'explication psychologique des backrooms, mais j'ai lu que pour les internautes qui avaient vu la série de Kean Pearson et qui suivaient cette creepypasta sur le net, ça pouvait être très décevant. Mais moi, en tant que total néophyte, j'ai trouvé ça original et captivant. Alors je vous encourage à aller voir le film, il cartonne en ce moment, avec un budget de réalisation de 10 millions de dollars, il est maintenant à plus de 300 millions de dollars au box-office, et en plus, en ce moment, c'est la fête du cinéma, tous les films sont à 5 euros, et ça jusque le 1er juillet inclus.

C'était une petite pause musicale avec le titre Space Race de Karl Hector The Malkoon sur Micro Rebelle. 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Nous nous dirigeons tranquillement vers la fin de cette émission. Et pour terminer, je voulais vous faire part de quelques événements culturels auxquels vous pouvez participer, puisque cet été, tous les lieux de spectacle, de rencontres, de culture ne sont pas forcément fermés. Il y a également les villes qui proposent de nombreuses activités, événements publics et festifs. Et là... je voudrais faire un petit focus sur ce qui se passe au 9-9 bis, puisque le programme de cet été est riche. Donc, à Wani, le 9-9 bis, si vous ne connaissez pas, c'est cette ancienne mine reconvertie en espace culturel et convivial, propose les jeudis de l'été des ateliers enfants-parents, des concerts et des moments détente. Et je fais un petit focus sur les jeudis de l'été, puisque la prochaine date que je peux vous annoncer, c'est le jeudi 9 juillet à 18h30. C'est donc, ça fait partie de ce projet les jeudis de juillet, et ce sera avec Village Pipo. Alors l'été pose ses valises sur l'esplanade, c'est le retour des jeudis de juillet. Pendant trois belles soirées, au pied des chevalements, venez profiter d'un moment de pause sur fond de soleil couchant. Concerts, visites, jeux et ateliers. C'est le rendez-vous de ceux et celles qui aiment les moments sans prise de tête. Offrez-vous un petit morceau de vacances sous les palmiers du 9-9 bis. Donc là, je suis en train de vous lire un peu le résumé qu'il y a sur le site 9-9bis.com. Et donc, jeudi 9 juillet, il y aura un atelier artistique patrimoine, nos voisins, les insectes et papillons. Tel un vrai aventurier collectionneur, recréez en quelques découpages et pliages votre boîte entomologique, petit diaporama en relief, plus vrai que nature, pour délicatement exposer les insectes présents sur le terri, sans faire de mal à une mouche. Voilà, c'est en continu, en accès libre et c'est gratuit. Il y aura également un atelier de pratique musicale, voyage musical dans les îles. Et si l'on partait à l'autre bout de la planète, en musique, marimba, djembé, maracas, clave, choisissez votre instrument et laissez-vous porter par le rythme d'une comptine martiniquaise recréée tous et toutes ensemble. C'est sur inscription à l'accueil le jour même. Il y aura également des visites de révéler l'impact en 15 minutes chrono. Chaque semaine, redécouvrez un des coups de cœur de nos médiatrices, un focus sur une œuvre pour vous faire découvrir cette exposition entre art contemporain et archives patrimoniales. Plusieurs sessions, renseignements à l'accueil le jour même, et des jeux en pagaille. Replongez en enfance avec les jeux anciens de l'association Well Wedge et défiez vos amis et votre famille dans des parties endiablées. Que le meilleur gagne ou pas, en continu et en accès libre. Et le soir à 20h, il y aura Village Pipo. C'est du soft rock, c'est de la musique faite maison avec des sons simples. On enregistre comme on peut, parfois sur cassette, pour garder l'énergie du moment et retrouver quelque chose de notre adolescence. Après une première aventure appelée La cabane de Baldwin, le projet revient avec un EP qui ressemble à un journal intime en son, direct, proche, avec du grain. Avec sa naïveté assumée et une touche d'innocence, Village Pipo crée des ambiances où l'on chuchote des secrets, où les guitares s'enflamment et où les petits hasards font naître de belles surprises. C'est une promenade sans plan dans un monde analogique qui refuse de s'éteindre. On écoute un extrait de Pipo, Loin des villes.

Voilà, donc si vous voulez découvrir ce groupe, Village Pipo, c'est au 99 bis de Wany, jeudi 9 juillet à 20h, avec plein d'autres activités, ateliers et jeux, dès 18h30 le jour même. Avant de se quitter, je voulais vous faire part d'une consultation que nous vous proposons, puisque depuis déjà un an, nous sommes sur les ondes 99.6 FM, et donc... qui dit sur les ondes dit proposer des programmes tous les jours, à tout moment, 24 heures sur 24, 7 jours sur 7. Et donc on a une grille de programmation avec de l'info et de la musique, des émissions. Et donc un an après, on voudrait faire le point avec vous, auditeurs, auditrices, en savoir plus sur ce que vous aimez et peut-être connaître aussi ce que vous aimeriez entendre et à quelle heure. Et pour ça, on vous propose de répondre à un court questionnaire pour en savoir plus sur vos préférences et pour que Micro Rebelle vous ressemble un peu plus. Ça prend vraiment quelques minutes. Pour ça, il faut aller sur, sur le site de Micro Rebelle, en page d'accueil, à l'onglet Focus. Vous aurez un lien qui vous mènera vers, cette consultation. Et on vous remercie chaleureusement pour, c'est le cas de le dire, pour votre participation. Voilà, c'est la fin de cette émission d'actualité. Merci à vous pour votre écoute. Bel été. On se retrouve donc vendredi prochain, puisqu'il n'y a plus de tranches d'actu le midi, le matin et l'après-midi. Ce seront les de la musique à la place. Et on se retrouve par contre tous les vendredis de cet été pour l'hebdo, l'émission sur Micro Rebelle, et également rediffusée sur PFM. On se quitte en musique avec du punk féministe. Crève le patriarcat.

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1: Il est 6h30 en temps universel. 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
1: L'actualité africaine avec vous, Simon Bourtembourg, et à la nuit, ils étaient 9, il n'en reste plus que 2.
3: Le Maroc et l'Égypte qualifiés pour les 8e de finale de la Coupe du Monde ont fait le bilan des nations africaines dans ce mondial. Une compétition faite de surprises avec le beau parcours des Cap-Verdiens par exemple, mais aussi de désillusions avec notamment le Sénégal. Au Sénégal justement, la polémique ne désenfle pas après la terrible élimination des Lions de la Teranga face à la Belgique. Nous le verrons, le sélectionneur Pape Thiaw est critiqué de toute part. En Guinée-Bissau, l'opposition accuse la CDAO de légitimer les putschistes. On revient sur la lettre ouverte adressée à Julius Maada Bio, président en exercice de l'organisation ouest-africaine. L'opposition du pays regrette que la délégation de la CDAO, passée la dernière semaine à Bissau, n'a pas rencontré les opposants. Il propose une réforme de la gouvernance électorale en Côte d'Ivoire. Plusieurs organisations de la société civile se réunissaient hier à Abidjan, à l'occasion de présenter un livre blanc de la gouvernance électorale. Et puis, Naama Asfari entame son 27e jour de grève de la faim. Le défenseur de la cause sahraoui est emprisonné depuis 15 ans au Maroc.
1: Mais d'abord, le rideau est donc tombé sur les 16e de finale de la Coupe du Monde de football.
3: Dernier match, dernier frisson dans la nuit, dernier espoir africain aussi. Antoine Grenier, bonjour.
4: Bonjour Simon.
3: Le continent ne comptera que 2 représentants en 8e de finale.
4: Ils étaient pourtant 9 sur la ligne de départ, des habitués comme le Maroc ou le Sénégal, des nations pour qui cette phase à élimination directe était un lointain souvenir, comme le Ghana et l'Algérie. Et puis beaucoup qui découvraient ce niveau et les émotions qui vont avec, l'Afrique du Sud, la Côte d'Ivoire, la RDC, le Cap-Vert et l'Égypte. Alors au final, que retenir? La solidité marocaine d'abord, capable de sortir les Pays-Bas, pourtant largement plus expérimentés à ce niveau, et la joie de l'Égypte, première fois à ce niveau, et qualification acquise au tir au but contre l'Australie. Le Cap-Vert, lui, trouve son bonheur dans une élimination spectaculaire face aux champions du monde argentins.
3: Et pour le reste, Antoine, de la déception.
4: Oui, alors teinté d'espoir en RDC, après n'avoir plié qu'en toute fin de rencontre devant l'Angleterre d'Harry Kane. Déception et impuissance en revanche pour l'Afrique du Sud face au Ghana, l'Algérie devant la Suisse, ou le Ghana cette nuit contre la Colombie. Déception pure pour la Côte d'Ivoire qui avait le sentiment de pouvoir faire mieux qu'une défaite 2-1 face à la Norvège. Et enfin, retour sur terre brutale pour le Sénégal qui a mené 2-0 face à la Belgique avant de s'effondrer. En 8e de finale, les chances africaines reposeront donc sur l'Égypte qui défiera l'Argentine mardi à Atlanta, et puis surtout sur le Maroc qui affronte le Canada dès ce samedi.
3: Antoine Grenier, et cette rencontre, elle sera à suivre en direct et en intégralité sur les antennes Afrique de RFI dès 16h50 temps universel.
1: Et donc on le disait, ces 8e de finale ce sera sans le Sénégal.
3: Oui, l'élimination des Lions de la Teranga, un sujet brûlant sur le continent. Il faut dire que la fin fut brutale. En l'espace de 5 minutes, les Sénégalais se sont écroulés, d'abord rattrapés au score par les Diables Rouges, puis crucifiés dans les dernières minutes des prolongations. Score final 3-2 face à la Belgique. Et un homme porte le poids de cette désillusion. Le sélectionneur Pape Thiaw, critiqué de toutes parts. Une pétition pour réclamer son départ a d'ailleurs déjà dépassé les 90 000 signatures. À Dakar, la correspondance de Juliette Dubois.
5: Sur le plan sportif, la contestation vise d'abord le sélectionneur Pape Thiaw. Une pétition en ligne réclamant son limogeage frôle les 100 000 signatures. Les signataires lui reprochent d'avoir maintenu des cadres vieillissants ou blessés au détriment des jeunes joueurs et d'être resté passif face à la Belgique. Seulement 3 changements effectués avant l'égalisation adverse à la 89e minute, alors que la Belgique, elle, avait déjà fait entrer des renforts offensifs. Selon certains médias, Thiaw aurait par ailleurs entamé la compétition sans contrat signé avec la fédération. Ces tensions dépassent le seul cas du sélectionneur. La fédération annonce vendredi porter plainte contre un média pour diffamation et diffusion de fausses nouvelles. Il avait avancé que des dirigeants de la fédération auraient multiplié soirées de gala et dépenses jugées inappropriées pendant la compétition. Autre accusation plus sensible, selon le journal L'Observateur, un chef cuisinier de la délégation aurait été visé par des accusations de harcèlement sexuel formulées par une employée recrutée sur place aux États-Unis avant d'être renvoyée précipitamment au Sénégal. La fédération, elle, évoque une affaire strictement privée. Juliette Dubois, Dakar, RFI.
1: Dans l'actualité également, Simon, la CEDEAO accusée d'ingérence en Guinée-Bissau.
3: La médiation de l'organisation ouest-africaine au centre des critiques 7 mois après la prise de pouvoir des militaires et l'annulation du processus électoral dans le pays. Une délégation de la CEDEAO effectuait un déplacement à Bissau la semaine dernière et seuls les militaires putschistes ont été rencontrés, ignorant complètement l'opposition. Et ce malgré le rôle de médiation de l'organisation dans la crise que vit le pays depuis le coup d'état du 26 novembre. C'est en tout cas ce que dénonce l'opposition bissau-guinéenne, dont les principaux cadres ont soit été emprisonnés ou forcés à l'exil. Dans une lettre ouverte adressée à Julius Maada Bio, président en exercice de l'organisation régionale, eh bien les leaders du PAIGC pointent l'incohérence et l'hypocrisie de la CEDEAO. Muniro Conte est porte-parole du PAIGC. Il est au micro d'Eva Massi depuis Dakar, où il est réfugié depuis le coup d'État.
2: On a le leader de coalition majeure en Guinée-Bissau, la résidence trouvée. On a le siège du parti fermé. On a les opposants qui sont victimes de poursuites. Comment est-ce que là, on pourra parler de progrès au niveau de la transition? Si la transition marchait, on allait voir la mise en place d'un gouvernement de transition. On allait voir la protection assurée aux leaders politiques et la justice en Guinée-Bissau serait indépendante.
6: Est-ce que vous pensez que la CEDEAO est en train de légitimer ces putschistes?
2: Mais ça, c'est clair. Quand une délégation de la CEDEAO, la même organisation qui avait rejeté le programme de transition, maintenant, il fait des visites à Bissau, il rencontre juste les putschistes. La CEDEAO n'a pas rencontré les acteurs politiques et la société civile. Alors que si on parle de dialogue inclusif, il faut que tous les acteurs soient rencontrés. Et cela veut dire que la CEDEAO est en train de légitimer les autorités.
3: Un témoignage au micro RFI d'Eva Massi. Au Ghana, la colère de l'opposition face aux crues meurtrières de depuis 6 jours, des pluies diluviennes s'abattent sur Accra. Alors que la saison des pluies justement touche le golfe de Guinée, eh bien 12 personnes sont mortes au Ghana cette semaine. Par ailleurs, près de 39 000 personnes ont été évacuées. Il faut dire que le pays connaît le mois de juin le plus pluvieux de son histoire. Au Ghana pourtant, les inondations sont fréquentes et des dispositifs existent pour faire face. Un problème, ceci était inopérant alors que l'eau montait dans les rues d'Accra. Le gouvernement ghanéen se défend et invoque des contraintes budgétaires. Le Nigeria veut renforcer sa coopération avec le Niger et le Bénin. Il s'agit, selon le ministre nigérian de la Défense, de faire face aux djihadistes venus du Sahel qui gagnent du terrain dans le nord-ouest du pays. Cette zone est un nouveau secteur prioritaire pour la défense nigériane, selon le général Christopher Moussa, qui s'est entretenu avec nos confrères de l'AFP. Un plan est en cours d'élaboration, dit-il, lui qui espère se rendre au Burkina Faso, au Mali et au Niger dans les prochains mois. L'ancien chef d'état-major des armées nigérianes prône également un échange renouvelé avec les pays de l'Alliance des États du Sahel.
1: Eux proposent une réforme de la gouvernance électorale en Côte d'Ivoire.
3: 10 jours après la présentation par le Premier ministre du nouveau système électoral aux partis politiques, eh bien, plusieurs organisations de la société civile se réunissaient hier à Abidjan à l'occasion de présenter à la presse un livre blanc de la gouvernance électorale, une démarche indispensable selon le porte-parole du mouvement. Indépendance, compétence, inclusivité et transparence, voilà les maîtres mots prônés par le manifeste. Binta Diagne.
7: Ce livre blanc est une contribution émise par 1700 organisations de la société civile. Elle propose un système basé sur 3 piliers. D'abord, un département fichier électoral recruté par appel d'offres publiques pour un mandat de 6 ans non renouvelable. Son but, mener chaque année une révision de la liste électorale. Ensuite, il y aurait un département éducation civique et électorale. Son rôle, sensibiliser les citoyens sur les enjeux électoraux. Et puis enfin, une commission électorale d'experts composée de 9 membres. Parmi eux, il y aurait notamment un représentant de la majorité et un autre de l'opposition, justement la source de nombreux débats autour de la défunte CEI que l'opposition jugeait déséquilibrée. Les partis politiques seront impliqués en tant qu'experts et non en tant que politiciens, affirme un des concepteurs du livre blanc pour justifier ce choix. Tout n'était pas mauvais dans la CEI, il ne s'agit pas de faire table rase de l'ancienne commission électorale, poursuit cette source. Ce livre blanc devrait être remis au gouvernement et à l'Assemblée nationale. À ce stade, il s'agit encore d'une proposition. De son côté, le gouvernement a déjà planché sur un système qui devrait prochainement être soumis à l'Assemblée nationale. Binta Diagne, Abidjan, RFI.
1: Et puis une grève de la faim pour protester contre sa détention arbitraire.
3: 27e jour déjà sans manger pour Nahana Asfari, emprisonnée au Maroc depuis maintenant plus de 15 ans. Éminent défenseur des droits humains, il était arrêté en novembre 2010 avec 18 autres militants sahraouis à la suite du démantèlement du campement de Gdeim Izik et de l'émeute meurtrière qui s'est produite lors des manifestations du 8 novembre 2010. Nahama Asfari exige la mise en œuvre de l'avis du groupe de travail des Nations Unies sur la détention arbitraire rendue en mars 2023. Avis qui appelait à sa libération immédiate ainsi qu'à celle de son compagnon. Un avis qui est partagé également par Ali Rubio, membre de la Ligue en France.
8: On n'a pas beaucoup d'informations concernant sa santé, mais on a eu des téléphones de sa famille. Ils ont dit qu'il a perdu 7 kilos de son poids. Au niveau de l'autorité marocaine, il n'y a aucune réaction. Ils n'ont pas engagé, même pas un dialogue avec lui pour enfin examiner ses revendications. Les deux procès, soit procès militaire, tribunal civil de Salé, l'autorité marocaine, il n'arrive pas à montrer des preuves comme quoi les prisonniers politiques ils sont à appliquer des actes. Ce n'est pas la première fois que les prisonniers ont entamé des grèves de la faim. Cette fois-ci, c'est un peu compliqué parce que Nahama, il a dit, il a réclamé qu'il ne s'arrête pas la grève jusqu'à la fin.
3: Ali Rubio, membre de la Ligue pour la protection des prisonniers politiques sahraouis.
1: Et Simon Bourtembourg pour le journal africain, merci beaucoup. 6h41 en temps universel, des températures autour des 40 degrés, c'est ce qu'a connu une partie de l'Europe récemment. Et c'est ce qui pourrait encore se profiler dans les prochains jours, notamment en Espagne, des températures auxquelles est habituée Séville, la ville espagnole dans le sud. On va voir comment elle s'adapte à ces chaleurs, reportage dans un instant. Et puis c'est une plume importante de la littérature francophone. L'écrivain congolais Emmanuel Dongala est notre invité sur RFI dans les prochaines minutes.
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1: Mais d'abord, on fait un petit pas de côté pendant ce mondial de football. Bonjour Babacar Diarra.
10: Bonjour Clotilde.
1: Et on va parler de la France qui retrouve le Paraguay en huitième de finale ce soir. Il y a 28 ans déjà, les deux sélections s'étaient affrontées au même stade lors du mondial disputé, c'était en France, avec à l'arrivée une victoire des Bleus. Longtemps retardée tout de même cette victoire par un homme, le controversé José Luis Chilavert, plus grand footballeur de l'histoire du pays.
10: Revenons en arrière, Chilavert c'était un gardien imposant, un personnage au caractère bien trempé. Et en juin 1998 à Lens, son sens du sacrifice avait retardé l'échéance jusqu'à la 114e minute d'une rencontre suffocante pour les Bleus.
11: Il est dans la surface. Allez, le centre,
12: oui,
11: Ezek,
12: oui, oui,
11: c'est fini. Plus de Laurent Blanc. La France.
10: Le commentaire mythique de feu Thierry Gilardi avait immortalisé le but en or français et la fin du rêve des Guarani, pas celle de l'histoire entre José Luis Chilavert et la France. Le portier était revenu pour porter le maillot de Strasbourg pendant deux saisons entre 2000 et 2002. Une expérience sportive mitigée mais conclue par une victoire en Coupe de France lors d'une finale où il avait marqué le dernier but. Autre spécialité de ce gardien à part, auteur de plus de 60 buts dans sa carrière.
1: Aujourd'hui, Chilavert ne s'exprime plus avec ses gants mais avec ses mots. Et il multiplie les dérapages, Babacar. Le dernier en date concerne d'ailleurs la rencontre de ce soir.
10: Sur ses réseaux sociaux, l'ex-idole du foot paraguayen a indiqué que s'il avait affronté des Français en 1998, cette année, le Paraguay défiera une sélection africaine. Des propos à la hauteur du personnage sulfureux, tantôt nationaliste, homophobe ou raciste. Il attaque à tout va, dans ce radar notamment, l'attaquant brésilien Vinicius Junior, souvent au front pour dénoncer les insultes sur sa couleur de peau. Chila ne supporte pas de le voir parfois en larmes et l'accuse d'être transgenre ou encore de ne pas avoir sa place sur les terrains de foot. Je cite, un sport pour les hommes, selon lui.
1: Et d'ailleurs, ces écarts se reflètent dans la carrière politique qu'il mène au sein de l'extrême droite paraguayenne.
10: Le footballeur devenu réac voulait devenir en 2023 le premier chef d'État paraguayen aux mains propres. Son programme était basé sur la lutte contre la corruption, le mondialisme ou encore pour la défense ferme de la famille catholique face aux revendications LGBT+. Résultat des courses, un pourcentage de 0,83%. Un fiasco politique qui n'empêche pas l'homme d'être encore célébré dans son pays pour ses performances sportives.
1: Babacar Diarra.
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1: Et ça y est, les pauses fraîcheurs deviennent nécessaires pendant les matchs, hein, puisque le mondial se poursuit en pleine canicule à l'est des États-Unis, avec un ressenti à 45 degrés attendu à New York et à Washington. De l'autre côté de l'Atlantique aussi, la chaleur est déjà de retour, en Espagne en particulier. On se prépare à des hausses de température, notamment dans le Pays Basque et en Galice, ça c'est dans le nord, et puis dans le sud-ouest aussi, des températures qui sont déjà connues depuis...
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2: Cette semaine au Mégarama d'Arras, du côté des sorties, retrouvez Supergirl, un film d'action de Craig Gillespie. Toujours à l'affiche Backrooms, un film d'horreur de Kane Parsons, interdit aux moins de 12 ans. Disclosure Day, un film de science-fiction de Steven Spielberg. La bataille de Gaulle, partie 1 et 2, des films historiques d'Antonin Baudry. Les Caprices de l'Enfant Roi, un drame de Michel Leclerc. Pour les jeunes cinéphiles et toute la famille, Toy Story 5, un film d'animation d'Andrew Stanton avec Tom Hanks. Des Mignons et des Monstres, un film d'animation de Pierre Coffin. Un peu plus loin, Popcorn Reborn fête ses 10 ans avec une programmation estivale exceptionnelle. C'est au Mégarama d'Arras du 26 juin au 23 juillet. Dans ce cadre, retrouvez jeudi 9 juillet à partir de 20h30, American Graffiti de George Lucas, tarif 6 euros. Et enfin, mon cinéma d'été avec Plan Séquence, projection de Les Grandes Vacances de Cowboy et Indien, un film réalisé par Vincent Patard et Stéphane Aubier. C'est jeudi 9 juillet à 10h au Mégarama d'Arras. C'est dès 5 ans, tarif cinéphilou 4,70 €. Bonne séance.

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Au programme aujourd'hui, retrouvez des créations radiophoniques et sonores réalisées par des élèves de première HLP, Histoire, Littérature et Philosophie du lycée Édouard Branly de Boulogne-sur-Mer. Ils ont participé à un atelier avec PFM, c'était en avril dernier dans le cadre des projets PEPS, parcours d'éducation, de pratique et de sensibilisation à la culture. On vous propose d'écouter leur création sur le thème « Les médias ».

0: Bonjour à tous, et à vous, nos amis, si ce message vous parvient. On a réussi à entrer dans le dôme pour percer ses mystères et découvrir la vérité pour qu'on puisse vous la raconter. On utilise cette radio pour vous expliquer tout ce que l'on découvre là-bas. Si vous entendez ce message, c'est que la barrière n'est pas totalement hermétique comme ils le pensent. On a réussi à découvrir l'un de leurs plus grands secrets, la censure, présentée par Agent 224.
1: Ici, l'Agent 224. Je parle depuis l'intérieur du dôme. On leur a toujours dit que vous n'existez pas, que dehors, il n'y avait plus rien. Plus de société, plus de règles, seulement le chaos. Ici, tout est contrôlé, absolument tout. Les informations qu'ils reçoivent sont choisies, car elles sont transformées et parfois même inventées. Les écrans diffusent les mêmes messages, encore et encore. Les livres autorisés racontent tous la même histoire. Ils ne connaissent quasiment rien du monde extérieur. À l'intérieur du dôme, ils n'ont pas le droit de chercher, de se questionner et de douter. Ici, poser une question peut suffire à disparaître. La censure ne se limite pas à effacer des mots. Elle efface les idées avant même qu'elles naissent. Souvenez-vous d'une chose, la censure ne protège pas la vérité, elle la cache.
0: Voici sur quoi repose leur société, la censure. Ils l'utilisent pour cacher...
2: Maintenant, passons au moment favori de votre radio préférée, le bulletin météo de ce lundi ensoleillé du mois de janvier. Aujourd'hui, on nous annonce 14 degrés le matin et 24 degrés cet après-midi. Pour demain, nous aurons un ciel couvert, mais avec les températures de la veille. Puis, ce mercredi, nous assisterons à une légère hausse des températures par rapport aux deux jours précédents, c'est-à-dire 15 degrés le matin et 27 degrés...
0: Excusez-nous, parfois nous sommes dans l'obligation d'interférer avec la radio du dôme pour des raisons de sécurité. Car s'ils nous découvrent... Enfin bref. Maintenant, je vous laisse avec notre agent 212 qui est allé interroger les habitants du dôme. Puisque la liberté d'expression est extrêmement limitée à l'intérieur du dôme, nous avons fait croire que nous étions des nouveaux habitants qui souhaitaient s'insérer dans la société afin d'en apprendre plus sur les conditions de vie ici sans paraître suspects.
3: Comment vous vous informez ?
4: Ici, on a une seule source d'information et comme il n'y a qu'un média, ça diffuse souvent les mêmes choses.
5: On pense pas trop à s'informer. Les gens sont trop préoccupés par le travail, puis de toute façon, il n'y a plus de radio, vous savez.
3: Pourquoi il n'y a plus de médias ?
6: Il y a quelques années, il y a un milliardaire, il a commencé à racheter tous les médias existants et finalement, il a décidé de tous les rassembler pour en faire qu'un.
3: Mais qu'est-ce qui est diffusé dans ce seul média ?
7: Parfois, il y a des flash infos, des débats entre des politiciens, des journalistes, mais... Ils sont souvent les mêmes idées, donc pas trop intéressant.
3: Comme quelles idées, par exemple ?
7: Ils aiment bien dire qu'il y a des humains qui sont différents à cause de leur physique, et apparemment, ils sont même dangereux à cause de leur couleur de peau, mais nous, on sait pas trop de quoi ils parlent parce qu'on les a jamais vus.
8: Généralement, ils débattent sur comment assurer la sécurité à l'intérieur du dôme ou l'identité nationale et la souveraineté.
3: Et ça vous dérange pas qu'il n'y ait qu'un seul média ?
5: Non, ça a toujours été comme ça. Il n'y a pas besoin d'autres médias. Celui-là, au moins, il nous dit la vérité. Il nous dit ce qu'on doit savoir. Grâce à lui, on sait qu'il y a des gens qui sont marrons dehors. Et ça nous fait peur, donc au moins, là, on est en sécurité. Vous savez, ne pas sortir, c'est le seul moyen pour nous de savoir qu'on va être protégés. Donc, moi, je leur fais confiance et je sais qu'ils ont raison, qu'ils disent la vérité et j'ai pas besoin d'autres personnes pour venir me dire le contraire.
2: Voilà, c'était le Flash Info de ce jour. Et maintenant, je vais vous laisser, comme d'habitude, avec Léa qui va vous présenter l'horoscope du jour.
9: Bonjour et bienvenue dans la séquence horoscope. Aujourd'hui, pour les Luxia, la poudre de perlimpinpin augmentera votre fortune en se transformant en argent.
0: Ici agent 212. Si vous recevez ce signal, ne changez pas de fréquence. Ça fait une semaine que nous sommes dans le dôme. Après avoir remarqué qu'il y avait beaucoup de censure, on a remarqué que leur quotidien est encore plus spécial. On sait qu'une alarme retentit dans chaque maison à 6 heures, puis ils chantent l'hymne national. Globalement, ils ont des rituels très stricts et organisés tout au long de la journée imposés par l'État. Apparemment, s'ils refusent de s'y plier, ils subissent des sanctions très sévères. Mais nous n'en savons pas plus malheureusement.
10: On remercie encore nos envoyés spéciaux qui risquent leur vie pour dévoiler la vérité.
9: Les Saturnes, votre réussite professionnelle est en hausse. Et n'oubliez pas, c'est parce que c'est notre projet. Du côté de Neptune, vous passerez une journée agréable et détendue puisque vous êtes des enfants de bourgeois.
11: Bon, maintenant, on va vous expliquer comment on en est arrivé là. Au début du 21e siècle, une montée progressive de l'extrême droite s'accélère, alimentée par des médias manipulateurs, des dirigeants corrompus et une population insuffisamment éduquée pour en mesurer les dangers, cette idéologie finit par s'imposer durablement. Un siècle plus tard, au 22e siècle, les gouvernements d'Europe de l'Ouest construisent un immense dôme artificiel grâce à des avancées technologiques majeures. Un faux ciel recouvre entièrement la région.

0: les générations qui naissent sous ce dôme n'ont jamais connu autre chose. Elles ne remettent rien en question, incapables même d'imaginer que leur monde est faux. Mais tout le monde n'a pas été dupé. Un groupe de résistants est parvenu à s'échapper avant que le système ne soit totalement verrouillé. Ils ont trouvé refuge en Europe de l'Est, hors de portée du contrôle occidental. Là-bas, un autre monde a subsisté, plus rude, mais réel.
1: Deux réalités coexistent désormais. D'un côté, une société enfermée, dans une perfection artificielle, inconsciente de sa propre prison. De l'autre, des survivants, libres, porteurs d'une vérité que plus personne à l'Ouest n'est capable d'entendre. Et au cœur de ce système, les intelligences artificielles, devenues extrêmement avancées, rendent cette illusion non seulement possible, mais presque indétectable.
2: Là-bas, c'est eux!
3: Courez, courez! Attention!
4: Arrêtez!
3: Vite, dépêche!
5: Mesdames, messieurs, bonjour. Aujourd'hui, nous nous retrouvons sur Protection Humaine, la seule et unique radio qui protège les humains. Dans quelques instants, les informations importantes de la semaine vous seront présentées et nous accueillerons notre invité spécial. Également, dans notre radio, il est très important d'avoir votre avis. C'est pourquoi nous sommes allés à votre rencontre. Mais n'oublions pas l'horoscope du jour qui va être présenté tout de suite. Castor, tes projets avancent vite. Attention quand même à ne pas te mettre à dos les voisins avec le nouveau barrage trop haut.
6: Hibou, la nuit sera porteuse de solutions. Ouvre l'œil, une opportunité se cache dans l'ombre d'un chêne.
7: Requin, n'arrête jamais de nager. Côté financier, tu vas avoir le flair pour flairer l'affaire à des kilomètres.
8: Fourmi, travail d'équipe au top. Tu vas porter 50 fois ton poids, en responsabilité, sans même transpirer.
9: Girafe, prends de la hauteur, ta vue panoramique te permet d'anticiper les problèmes. Attention aux torticolis.
10: Hippocampe, ne lutte pas contre le courant. Accroche-toi à tes projets et laisse passer la tempête.
11: En ce 39 avril 2124, voici ce qu'il faut retenir sur cette semaine.
12: Nous venons d'apprendre qu'une jeune humaine âgée de 27 ans vient de se faire assassiner par un guépard le 37 avril 2124 à Saint-Denis. La victime se faisait mutiler par son maître. Selon ses dires, l'humaine ne lui obéissait pas assez. Une autre information très importante vient de nous arriver. L'association Sans Laisse a réussi à récolter assez d'argent et assez de voix sur leur pétition pour renverser le zoo Humainland qui a dû fermer ses portes après 100 années de maltraitance.
11: Comme nous sommes venus à votre rencontre, nous allons vous présenter l'avis des personnes sur la maltraitance humaine.
13: Nous nous retrouvons maintenant en direct au cœur de l'océan Pacifique et nous retrouvons... Alors comment vous vous appelez ?
14: Bubule.
13: D'accord. Alors Bubule, vous êtes un poisson. Est-ce que vous avez un humain de compagnie ?
14: Alors non, je ne pratique pas cette pratique.
13: Ah oui, donc vous appelez ça une pratique. Donc au quotidien, est-ce que vous voyez quand même des humains, vous les côtoyez ou pas du tout?
14: Alors oui, j'ai mon voisin qui a un humain de compagnie. Mais déjà, ça coûte très cher parce qu'il faut lui payer ses bouteilles d'oxygène tous les jours.
13: Ah oui, d'accord. Donc vous êtes pour ou contre la maltraitance humaine? Enfin, est-ce que vous pensez qu'il faut déployer plus de moyens pour aider les humains?
14: Alors pour moi, les humains sont des personnes quand même assez bêtes, mais c'est pas une raison pour les maltraiter. Je pense que tout le monde devrait vivre uni, même les humains.
13: Et donc vous n'êtes pas sans savoir que Humainland vient de fermer ses portes. Qu'est-ce que vous pensez de cette situation ?
14: Alors moi je pense que c'est très bien, parce que les humains ils étaient enfermés dans des cages très petites. Ils n'avaient même pas accès au réseau internet. Donc ce qui est très compliqué pour eux, quand ils n'ont pas TikTok, ils deviennent un petit peu fous. Donc moi je pense que pour la protection, même pour les gens qui travaillaient, ils ont du chômage, mais au moins les humains, ça leur permet d'être moins maltraités.
13: Ok, mais je trouve que c'est un peu contradictoire avec ce que vous disiez tout à l'heure, puisque vous étiez un peu contre avoir un humain. Alors pourquoi vous seriez pour aider les humains, mais vous n'en voulez pas ?
14: Bah parce que pour moi, prendre un humain de compagnie, ça le réduit à un simple animal, alors que je pense qu'il mérite plus que ça.
13: Ok, parce que vous aviez dit tout à l'heure que ça vous coûtait cher, donc vous c'est surtout parce que vous n'avez pas envie de mettre en cage, on va dire, un humain.
14: Exactement, moi je pense que c'est pas leur rôle d'être en cage.
13: D'accord, merci beaucoup Bubule pour votre temps accordé pour notre radio.
5: Nous sommes avec un pan, Léa. Et avec un léopard.
15: Mérine.
5: Alors, est-ce que vous possédez un humain de compagnie ?
15: Alors oui, j'en ai plusieurs parce que j'adore ça, les voir, les toucher.

0: Ils sont très beaux à voir en plus. D'accord, et vous, Mérine, le léopard?
1: Oui, j'en ai un. Je m'en occupe très bien. Il est très gentil avec moi. Il joue à la balle tout seul. Il ne m'embête pas.
0: D'accord. Qu'est-ce que vous pensez de la maltraitance humaine, le paon?
2: Moi, je pense que c'est même pas un sujet à aborder parce que c'est juste normal de maltraiter nos humains. Ils sont là pour ça, finalement.
0: D'accord. Et vous?
1: Ça va pas ou quoi? Moi, je trouve que la maltraitance humaine est une chose très importante parce que on maltraite pas les humains. Franchement, le paon, qu'est-ce que tu dis?
2: Mais bien sûr que si, enfin.
0: D'accord, d'accord. Ensuite, qu'est-ce que vous pensez des os humains?
2: Moi, je pense que c'est toujours très bien parce qu'au moins, on peut encore les voir. Même si on n'est pas assez proche d'eux, hein, on peut pas les toucher quand même. Hein.
0: D'accord.
1: Moi, je dis que le paon, c'est une vraie psychopathe et que les os...
2: C'est toi la psychopathe.
1: Du coup, je disais et que les os, c'est une chose horrible. Personne ne devrait être enfermé dans une aussi petite cage avec si peu de nourriture.
2: Mais bien sûr que si, c'est normal.
1: Voilà, c'est elles qu'il faut enfermer.
0: D'accord, d'accord, d'accord. Que pensez-vous de l'objectif de notre radio, qui est d'informer sur la maltraitance humaine?
2: Après, c'est banal comme objectif. Franchement, informer quoi? Finalement, tout le monde fait ça et tout le monde a le même avis que moi. À part le léopard qui est un peu bête, mais bon.
0: D'accord.
1: Moi, je dis que votre radio est une chose extraordinaire. Il faudrait mettre ça partout, partout, parce que la maltraitance humaine, c'est horrible. J'espère que vous arriverez à votre objectif et le paon dit vraiment n'importe quoi.
0: Mais n'importe quoi, c'est elle qui dit n'importe quoi.
3: Stop, stop, stop, stop.
0: Merci, merci beaucoup. Vous êtes très gentil d'avoir répondu à mes petites questions.
1: On se retrouve maintenant au cœur de l'Amazonie avec un serpent,
4: Alice,
1: et un singe,
4: Lola.
1: Donc j'aimerais vous poser quelques questions pour notre émission Protection humaine. Donc j'aimerais savoir si vous possédez des humains de compagnie.
4: Ah non, en général, les humains ont peur de moi.
5: Oui, j'en ai deux.
1: D'accord, donc c'était pour savoir comment vous viviez avec au quotidien.
5: C'est difficile à gérer, mais si on sait bien s'y prendre, ça va.
1: Et pour vous, le serpent, pourquoi vous en avez décidé de ne pas avoir d'humain de compagnie?
4: Ah, c'est trop de boulot, j'ai la flemme.
1: D'accord. Ensuite, j'aimerais savoir votre avis sur la protection humaine. Donc, pour savoir, qu'est-ce que vous en pensez de la maltraitance humaine?
4: Ah bon, en soi, je suis pas fan des humains, mais bon, je pense que c'est une espèce comme les autres, donc faut la protéger quand même, quoi.
1: Et pour vous, le singe?
5: Pour moi, les gens, ils exagèrent et... c'est pas si mal.
1: Ok, merci beaucoup. Et une dernière question. Il y a le zoo Humainland qui vient de fermer, si vous ne saviez pas. Et c'était pour savoir qu'est-ce que vous en pensiez de cette fermeture, sachant que les humains étaient enfermés pendant des heures.
4: Ah bah moi je pense que c'est un scandale. Ah oui, c'est vraiment horrible. Enfin, les conditions de vie, tout ça, c'est pas possible.
1: D'accord, merci beaucoup le serpent. Et pour vous le singe?
5: Moi, je suis déçue de la fermeture. Ça faisait passer le temps et c'était cool à voir.
1: D'accord, merci beaucoup pour vos réponses. Je vous remercie.
0: Nous sommes désormais devant la mairie de Boulogne-sur-Mer. Nous venons de croiser un orang-outan. Comment vous appelez-vous?
6: Bonjour, je m'appelle Ougou Gaga.
0: D'accord, très bien. Avez-vous un humain de compagnie?
6: Alors oui, j'ai un humain de compagnie qui vient d'Océanie. Il est très gentil et docile, et je suis très gentil avec, et il est très gentil avec moi, et j'ai une bonne relation avec lui.
0: D'accord, merci beaucoup. Que pensez-vous des personnes qui maltraitent leur humain de compagnie?
6: Alors, je suis plutôt contre. Pour moi, avoir un humain de compagnie, c'est quand même beaucoup de responsabilité, et c'est quand même une espèce vivante qui ressent des émotions, et c'est quelque chose de mal, je pense, de maltraiter une espèce parce qu'elle n'est pas comme la nôtre.
0: Très bien, donc vous êtes contre la maltraitance surhumain, c'est ça?
6: C'est ça, pas de maltraitance.
1: Il y a le zoo Humainland qui vient de fermer, si vous ne saviez pas. Et c'était pour savoir qu'est-ce que vous en pensiez de cette fermeture, sachant que les humains étaient enfermés pendant des heures.
6: Mais elles sont en captivité, oui. Donc d'un point de vue, ça peut être mal, mais en même temps, ça empêche une espèce de disparaître. Pour moi, le débat est là. Je suis plus contre, mais... je comprends le fait que des gens soient pour la fermeture des zoos, parce que, bon, c'est contre un peu la nature.
1: Nous sommes maintenant avec un tigre. Comment vous appelez-vous?
7: Guillaume. Grrr.
1: Est-ce que vous avez un humain de compagnie?
7: Ah oui, j'ai un humain de compagnie. Il est vraiment très déstabilisant.
1: Et qu'est-ce que ça vous fait au quotidien?
7: Ah bah écoutez, je veux toujours le sortir. En plus, il est embêtant parce qu'il veut toujours sortir à heure fixe. Alors non, franchement, il est un peu casse-pied.
1: D'accord, merci beaucoup. Qu'est-ce que vous pensez sur la maltraitance humaine?
7: Ah, par contre, la maltraitance humaine, donc ça, c'est quelque chose de mauvais, hein, parce que franchement, je pense qu'il faut faire attention quand même à ces humains de compagnie. Sinon, après, si on commence avec les humains, ça peut être pareil avec les animaux.
1: D'accord, merci beaucoup. Et que pensez-vous des zoos ?
7: Bah, les zoos, je pense que c'est un bon moyen de pouvoir réintroduire des espèces. Parce qu'il y a certaines espèces qui sont en voie de disparition. Donc comme ça, au moins, réintroduire des espèces et puis on peut les soigner. Ça évite certaines disparitions.
1: D'accord. Et que pensez-vous de l'objectif de notre radio qui est d'informer sur la maltraitance humaine ?
7: Ah bah, c'est un super projet, hein. Franchement, au moins, ça va faire connaître la cause et j'espère que tout le monde sera sensibilisé à cette cause.
1: D'accord, merci beaucoup.
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3: Je vous présente notre invitée du jour, la scientifique Zora Le Zèbre, où nous allons traiter de la maltraitance des humains dans les zoos. Bonjour Zora Le Zèbre, on voudrait connaître votre avis sur le fameux sujet de la maltraitance humaine dans les zoos.
10: Bonjour, merci de m'avoir invitée afin de parler de ce sujet qui me tient très à cœur. Mon avis est très négatif. Voyez-vous, les humains sont des êtres complexes qui ont besoin de liberté, de stimulation et de relations sociales. Les enfermer dans des cages, les observer comme des objets ou des spectacles est contraire à leur bien-être et à leur dignité.
3: Et pensez-vous que ces zoos doivent fermer ? Puisque j'ai entendu entre deux arbres que la captivité provoque du stress, des troubles du comportement et des problèmes de santé chez les humains.
10: Eh bien oui ma chère, absolument. Les études scientifiques le montrent. Surtout quand ils sont en manque de réseaux sociaux, alors là, on les perd complètement. Les conditions dans les zoos ne permettent pas une vie correcte, manque d'espace, de nourriture adaptée et d'oxygène. Il est donc nécessaire de fermer ces établissements.
3: Donc si je comprends bien, que voulez-vous faire pour améliorer les conditions ?
10: Eh bien, la meilleure solution serait de créer davantage de réserves naturelles protégées où les humains pourraient... vivre librement, dans de bonnes conditions. Il faudrait aussi mettre en place des lois pour protéger leurs droits et sensibiliser les animaux à leur respect. Les humains ne doivent pas être considérés comme de simples attractions, voyons. Ce ne sont pas des jouets.
3: Merci beaucoup pour votre intervention et j'espère à bientôt.
10: Merci beaucoup à vous de m'avoir invitée.
3: Nous accueillons notre présentatrice de la météo, Jojo Lipopo.
11: Bonjour à tous. Aujourd'hui, on reste sur une météo classique de saison. Pour la jungle, un taux d'humidité de 95%. Idéal pour l'hydratation des peaux. Mais attention aux frisottis pour les chimpanzés. Une température solide de 32 degrés à l'ombre. Les paresseux, ne bougez pas trop. Sinon, vous allez surchauffer. Pour la savane, grand soleil brûlant. Zéro nuage à l'horizon. La température du sol atteindra les 45 degrés. Alors évitez de galoper entre midi et 16 heures si vous tenez à vos sabots. Pour la forêt, alternance d'éclaircies et de petites pluies, parfait pour faire sortir les vers de terre. Le vent souffle d'ouest, ce qui va faire tomber pas mal de noisettes. Écureuils, tenez-vous prêts. Pour l'océan, courant très fort sur l'autoroute de l'Est. Sortez vos nageoires, ça va booster vos déplacements. Pour la température, un bon 25 degrés dans les récifs. Mais gare au coup de froid dès qu'on descend à 100 mètres. Alerte humaine, mer agitée, gardez vos humains de compagnie bien à l'abri dans leur bulle.
3: Vous étiez en direct sur notre radio Protection Humaine. A très bientôt pour une nouvelle actualité.
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14: on lâche pas.
18: Vous venez d'écouter notre émission Atelier sur PFM 99.9, une émission composée de créations radiophoniques et sonores réalisées par des élèves de première HLP, Histoire, Littérature et Philosophie, du lycée Édouard Branly de Boulogne-sur-Mer dans le cadre des projets PEPS, parcours d'éducation, de pratique et de sensibilisation à la culture.
14: Bon. 1, 2, 1, 2, 1, 2, ok, ok, officiellement, il nous reste plus beaucoup de temps.
19: Il y aura du montage. Hein.
14: Cet été, Boris passe ses vacances au camping de la plage. Boris, il aime bien la mer. Et en plus, l'été sur la plage, c'est un must. Chichi beignet chouchou, Boris cet été, il s'en fout. Au programme pour Boris cette semaine, pédale au moteur le matin, course de tonte l'après-midi et tous les soirs pour Boris, c'est discothèque. Youpla, tu vas chauffer dans les Bermudas.
20: Imaginez, elle nous entend, Laurent.

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1: Rock and Roll Radio, les politiques du rock, une émission nostalgique sur les rapports entre rock et politique dans les années 1960 et 1970. 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

Bienvenue à bord de l'émission du Soleil avec Patrick, votre commandant en chef pour cette émission de Tropique qui vous emmènera comme chaque semaine des Antilles à l'océan Indien en passant par le continent africain.

0: C'est avec Darius Denon qu'on a commencé cette émission. Il était amoureux d'elle. On continue avec du Zouk Love. Elle s'appelle VIO et elle la demande simplement de l'oublier. Oublie-moi, VIO.
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Un très bon remix signé Pascal Lenclume, 100% plaisir. Et effectivement, c'était un grand plaisir de retrouver ces anciens succès, donc de Pascal Lighty avec T-Vice.

0: Il y a aussi du reggae dans Tropic, et bien sûr, le reggae d'abord des Antilles, c'était Daddy Yod avec Souviens-toi. À l'instant même, un reggae un peu plus métropolitain, signé Danakil, le nouvel album Poupérus.
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Patrick Tulip, ses rythmes de gros casse, donc sur ce titre, La Guadeloupe. Autre titre consacré à la Guadeloupe, celui de Bambillo qui va suivre, La Guadeloupe, Vent de poubelle. Donc c'est un titre effectivement un peu moins en l'honneur de ces déchets effectivement qui continuent de dénaturer un petit peu les paysages magnifiques de cette île.

Je pense que c'est son premier album, elle s'appelle Noélie, c'est une jeune artiste avec ce titre « Je sais ». Pour suivre, le groupe SKJ, autrement dit « Saccage » avec « Chalet A ».

Le reggae aux accents africains pour nous transporter des Antilles à l'océan Indien. Nous partons maintenant retrouver la musique de La Réunion en particulier.

Direction maintenant la grande île rouge, juste à côté de Madagascar, autrement dit avec Black Nadia, Stop Fatsi Lamodi.

0: Ils sont nombreux, les artistes réunionnais, à chanter leur île et à proclamer leur amour pour cette île. C'est le cas de Mr. Segaman. Je t'aime, île de la Réunion.
1: Voici l'histoire d'une génération qui vit au XXe siècle la plus grande

Hommage au Rastaman, Reggae Man, c'était Mystical Heights avec Ja Never Leave, auparavant Diblo Dibala, Bob City et poursuivre Patrick Larade.

Voilà, bientôt la fin de l'émission. On va se quitter avec un titre de circonstance. C'est Nadia Loudjiri avec le titre Je pars. Je pars, mais je reviendrai bien sûr, notamment pour les rediffusions. Si vous voulez réécouter cette émission, lundi 16h30, jeudi 22h30, vendredi 2h du matin. Ou me retrouver pour le prochain direct, samedi bien sûr, 10h-11h30, Tropique sur PFM 99.9. D'ici là, portez-vous bien, passez une très bonne semaine.

Bonjour à toutes et à tous et bienvenue sur le 99.9 PFM. Donc si vous nous rejoignez maintenant, vous êtes dans l'émission Recitron et aujourd'hui émission spéciale puisque ben mes deux acolytes, Christophe le boss et Paul Éric l'ancien stagiaire ne sont pas là. Donc ben du coup, ben, j'en profite pour vous préparer une émission spéciale mix avec ben cette fois-ci, on s'intéresse à Olivia Rodrigo avec un live qui a été fait en 2025 au festival de Glastonbury et du coup ben, je vous parle un petit peu de cette demoiselle qui habite Murrieta, donc qui est originaire des États-Unis. Évidemment elle est californienne, compositrice, interprète, trois albums à son actif, mais il y a aussi un live. Et donc ce sera le Recitron, évidemment, de ce samedi, avec pas mal de surprises. Donc c'est du live, c'est un mix, donc bah, je vais vous laisser en compagnie de ce concert. Mais il y a des surprises, parce qu'il y a des featuring qui sont, on va dire, on les connaît déjà, voilà. J'en dis pas plus, je vous laisse avec donc Olivia Rodrigo et on commence avec le titre Obsedded qui avait vraiment marqué pas mal de monde, voilà, tout simplement. Et puis ben, on se retrouve à la fin de cette émission pour que je vous donne la playlist musicale et puis bonne écoute en live avec Olivia Rodrigo.

Voilà, Rossitron s'achève pour aujourd'hui. Donc, ben, je vous rappelle un petit peu la playlist de cette émission. On était en compagnie de Olivia Rodrigo. Donc, c'était un live à Glastonbury en 2025. Et on a commencé avec le titre Obsessed. Ensuite, il y avait Ballad of a School Girl, et puis Vampire, Driver, Lean Science, Traitor, Bat in the Night, Enough for You, et puis ensuite il y avait les deux duos avec Robert Smith qui était invité sur ce concert, Friday I'm in Love, donc, et puis Just Like Heaven, évidemment, Love is Embarrassing derrière, après il y avait Pretty Isn't Pretty, So American, Jealousy, Jealousy que vous venez d'entendre, et on va terminer donc cette émission avec Good for You. Voilà, je vous souhaite plein de bonnes choses sur le 99.9, on se redonne rendez-vous très bientôt dans Rossitron avec les compères qui n'étaient pas là aujourd'hui. Voilà.

0: Salut, c'est Variations sur PFM. Je vous propose chaque semaine de la musique, hein, pop, rock, électro, avec l'ami Patrice à la technique et puis Sam déjà installé pour nous proposer aujourd'hui plutôt des morceaux branchés sur l'actualité.
1: Ouais, c'est ça, des petites nouveautés pop, rock, électro, comme tu viens de le dire.
0: Alors, ce sera au programme un duo anglais, une formation de Los Angeles, des musiciens danois, un duo australien bien connu que tu suis depuis pas mal d'années.
1: Oui.
0: Et puis, pour terminer, tu nous proposeras deux duos français.
1: Il y a pas mal de duos, en fait, dans la sélection.
0: Hein. Tout tout à fait. Donc, on te retrouve dans une dizaine de minutes. Le temps de découvrir d'abord une nouveauté, Nectarwood.

Light Off par Nectar Wood, une chanteuse soul anglaise, extrait de son premier album Naturally. C'est le gros plan de la semaine. Alors je vous propose une deuxième tranche, Roses in the Dark.

0: Naturally par Nectar Wood. Et si vous aimez la soul, je vous conseille de découvrir cet album Naturally. Elle sera en concert à Paris, à la Bellevilloise. Ce sera le mardi 27 octobre à 20h. C'est au 19 et 21 rue Boyer. C'est dans le 20e arrondissement à Paris. On aura l'occasion, bien sûr, d'en reparler. Sam, tu vas commencer ta programmation avec un duo de Preston avec Cathy et Joé.
1: Oui, bah j'ai plus rien à présenter. Ah ouais, quasiment. Oui, effectivement, donc c'est un duo donc formé par Joe Cobb et Cathy Drew, hein, l'un des jeunes groupes anglais les plus excitants du moment. Et donc ils ont quitté Londres pour revenir à leur ville natale qui est donc Preston. Et donc où ils ont composé, on peut dire que c'est la dream pop, la pop un peu légère qui fait un peu planer. Hein. Et pour créer leur premier album qui s'appelle Day by Day, qui est sorti en 2021. Et depuis, eh bien, deux autres albums ont vu le jour, dont le tout nouveau qui s'appelle Dreams for Somebody Else, dont j'ai extrait ce titre, Tear.

0: White Flowers, la voix de Cathy, la chanteuse, me faisait penser à Elizabeth Fraser,
1: ouais, des Cocteau Twins. Ouais, ouais, c'est vrai, tout à fait. Ouais.
0: Puis l'ambiance.
1: Oui, oui, oui, la voix un petit peu lointaine, un peu au perché, là, comme ça.
0: Exactement. Ouais. Alors cette fois-ci, sur BFM, tu nous emmènes du côté de Nashville.
1: Oui, on reste dans les duos, hein, comme je l'avais dit en présentation. Il y a pas mal de duos, dans cette émission. On part à Nashville avec donc un duo formé par deux frères et sœurs, Chris Valentine et Dexys Valentine. Voilà, c'est un duo qui a été formé à l'été 2008. Leur premier single, eh bien, il est sorti la même année, avant que leur premier album, qui s'appelle Aloha Moon, ne voit le jour, donc en 2012. Une tournée s'ensuit, donc en première partie de Jesus and Mary Chain. Hein, c'est un groupe qui ne nous est pas inconnu.
0: Non, non, ils se sont reformés.
1: Ouais, récemment, ouais. Ouais. Ouais, tout à fait, ouais. Et donc après 5 albums, eh bien, le groupe est toujours en activité avec la sortie de ce nouveau titre, Wishing Well. Le groupe, c'est The Magic Wands.

0: 99.9 Radio PFM, vous écoutez Variation avec une programmation concoctée par Sam.
1: Oui.
0: Et c'était un petit peu éclectique. Des frères, un duo de, ouais, de famille.
1: Absolument, c'est ça. Alors le prochain, ce n'est pas exceptionnellement un duo, hein, donc c'est un groupe qui s'est formé à Copenhague en 2009, et donc il s'appelle The Foreign Resort, qui se consacre donc depuis une décennie à peu près, hein, à proposer un son avec l'énergie du post-punk et également dans des ambiances de mélancolie un peu sombre. Hein, voilà. Ils ont 5 albums à leur actif et un 6e à paraître prochainement qui s'appelle Endurance, dont ils font la promo actuellement au travers une tournée européenne d'ailleurs qui ne passe pas par la France. Dommage pour nous. Et donc, issu du prochain album, j'ai choisi Everything is a Lie. Tout n'est que mensonge.

0: sur BFM. C'est un groupe danois de Copenhague. Rappelle-nous le groupe, le nom.
1: C'est The Foreign Resort. Ça bouge bien. Hein.
0: Ah oui, là.
1: C'est pas mal.
0: Ouais, tout à fait. Alors cette fois-ci, là, tu vas nous parler d'un duo, mais qui n'est plus vraiment en duo en ce moment.
1: Ouais, tout à fait.
0: Dead Can Dance,
1: ouais, qui existe depuis la
0: 40
1: très
0: ans.
1: Longtemps, ouais, plus de 40 ans, ouais, le tout début des années 80. Donc le groupe, c'est Dead Can Dance, ce sont des Australiens. Un duo à l'origine, c'est-à-dire Brendan Perry et Elisa Gerard, qui ont donc développé leur propre univers à l'époque, hein, évoluant de la Cold Wave vers le gothique. Et puis ils se sont inspirés de musique médiévale et avec des sonorités incantatoires, hein, voire même magiques pour certains. Et donc ensuite, ils ont emprunté des sonorités nord-africaines, sud-américaines. Ils se sont ouverts un peu musique du monde, on dira. Mm. Donc actuellement, Elisa Gerard s'est mise en retrait. Bon, elle a eu pas mal de petits soucis de santé. Donc c'est pourquoi elle ne participe plus à élaborer la musique de Dead Can Dance. Et donc seul Brendan Perry continue à faire vivre le groupe. Un nouveau titre vient de paraître. Alors c'est exclusivement en live, en streaming. Il n'y a plus de support numérique, enfin CD, je veux dire. Mmh. Et donc le titre en question, c'est « Our Day Will Come ».

0: Vous êtes sur le 99.9 Radio PFM, c'était Dead Can Dance, mais en solo, on va dire, d'une certaine manière, oui. Puisque la chanteuse est en rétablissement.
1: Oui, c'est ça, avec une voix toujours aussi grave et caverneuse. Ah, oui. J'adore sa voix, Brendan Perry.
0: Alors cette fois-ci, on va passer avec des duos français.
1: On va aller à la plage, je dirais même, avec ces grandes chaleurs, c'est plutôt sympa.
0: Avec un nom de groupe, je ne sais pas s'ils sont inspirés de la ville de Stella. Stella Plage.
1: Ouais. Stella Plage, c'est le nom du duo, donc formé par Amandine Lazenny et Jean Fleury. Et comme son nom l'indique, eh bien, c'est un groupe de Schnorr. Voilà, ils sont
0: d'accord.
1: Vichy, voilà, c'est ça, oui. Et la chanteuse, elle est même originaire de Coincy, à côté de chez moi.
0: Ah, d'accord.
1: Voilà. Et donc elle faisait d'ailleurs partie d'un trio qui s'appelait Paprika Kinski, juste avant donc de rebondir avec ce nouveau projet. Et donc leur premier enregistrement, il vient d'être publié sur les réseaux sociaux. Et le titre, c'est « Tu m'as fait mourir de rire ».

0: 99.9, vous écoutez Variation sur PFM. C'est un groupe qu'on a beaucoup de plaisir à retrouver autour de Lucie.
1: 30 ans après leur tout début, en fait, hein, 192-93 à peu près. Donc c'est un duo, c'est devenu un duo, c'était un quatuor à l'époque, hein, c'est devenu un duo, formé autour donc, de Valérie Leliot et puis Olivier Durand. Hein, c'est un plaisir de retrouver ce son, sa voix également. Donc ils ont sorti un album, un sixième album qui s'appelle Hors Monde et qui est sorti là le 22 mai dernier. J'espère, qu'on, va les voir, j'espère qu'on va les voir en tournée, pourquoi pas.
0: Oui, tout à fait. Merci pour ta programmation.
1: Avec plaisir.
0: Je t'invite à rester ainsi que tous les auditeurs sur le 99.9 avec cette fois-ci Lime Garden, un quatuor féminin de Brighton. 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

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C'était cette formation Limgarden de l'album May Not Tonight. Un duo déjanté de disco punk originaire de Bristol, composé de Joss Lowe et de Ben Sadler, Get Down, CV6.

The Kidzar par le Quatuor de Londres, My First Time. Le groupe sera en concert au Grand Mix le mercredi 23 septembre à 19h, place Notre-Dame à Tourcoing. Sur PFM, Courtney Bartney.

90 par Courtney Barney. Sur PFM, vous écoutez Variation. Nous restons en Australie avec cette formation de Melbourne, The Belier Time Bomb, avec Mike à la guitare, Maisie au chant et à la guitare, Dave à la batterie et Jimmy à la basse. Merci Patrice qui est à la technique. Chers auditeurs, on se retrouve la semaine prochaine et Sam à très bientôt sur cette fréquence.

Ramones, votre repère façon rock, punk et metal, ainsi que tout leur sous-genre sur les ondes de Radio PFM tous les mercredis en direct de 18h30 à 19h. Vous êtes bien sur le 99.9 Radio Associative Libre sans pub, 104. Et on sera entre autres le post-punk, évidemment. On va bien s'éclater. Sans plus grande. Pour un publier saupoudré de rythmique orientale, mais surtout d'une bonne grosse dose de fuzz. Sobrement nommé volume 1 dans les bacs depuis le 17 juin 2026, c'est une belle carte de visite que nous a pondue Alzamoun. Une deuxième sortie est prévue pour l'automne 2026. Et j'ai déjà très hâte. C'est inoptique, c'est enivrant et même un peu dansant. C'est 4 titres qui visent juste, avec notamment Inside Your Dream, 3ème piste, certainement le morceau que je préfère et qui servira d'ouverture au 171ème numéro de Grunts.

On écoutait le morceau Inside Your Dream des Lillois de Alzamoun. C'est issu de leur premier EP qui est volume 1, sobrement appelé volume 1. Il y a un deuxième qui est prévu en octobre 2026. C'est sorti le 17 juin 2026 et c'est une sortie Bon Chill Records. Un passage par l'Australie pour la suite, pour la nouvelle sortie d'un groupe australien qui a bientôt 20 ans d'existence, Pound. Et son psyché est plutôt léger, un peu pop aussi, qui invite au voyage plutôt mental. Une discographie fort bien garnie pour Pound, avec maintenant 11 albums. Hein. Le dernier vient de sortir tout dernièrement, le 19 juin 2026, et qui est Terrestrials. Petit drift dans le son pratiqué par Pound, quand même, qui sur ce LP fait plutôt mélange entre le psyché et le post-punk. J'aime plutôt ce mélange de genre, un très new wave hein, sur les bords finalement. On fait bien péter les synthés et j'ai pas besoin de plus personnellement, notamment sur le titre de Fatal Show qui emprunte vraiment un son type New Order. Ça devrait parler à tout le monde. On écoute ça dans Grunts sur PFM 99.9.

Qu'est-ce qu'on écoutait ? On écoutait le morceau de Fatal Show des Australiens de Pound. C'est issu de leur toute dernière sortie, leur 11e album, qui est Terrestrials. C'est sorti des cartons le 19 juin 2026. C'était une sortie Mango Vision. Donc, Pound qui fait un peu entre le post-punk et le psyché. J'aime plutôt ce drift dans leur son pratiqué. D'autres n'ont peut-être pas tant apprécié, mais franchement, perso, je vous invite à écouter un petit peu plus de cet album. Et vous êtes écouté toujours Grunts sur le 99.9 FM de Radio PFM à l'écoute du 171e numéro de Grunts façon post-punk et psyché, hein, de genre que j'affectionne particulièrement. On reste d'ailleurs un peu en Australie, mais qui va aussi du côté de l'Allemagne. Je vais vous causer de The Dharma Chain, qui est aussi l'entre post-punk et shoegaze, et qui vient de publier un superbe deuxième album avec Some Kind of Pure State, paru le 5 juin 2026. On reste tout le monde dans la même formule évoquée, mais le son est encore plus immersif, plus prenant, plus brut. Mais aussi des paroles plus crues, entre relations, addiction et immersion dans le monde qui nous entoure. C'est vraiment un sans faute cet album, que je vous invite à écouter dans son intégralité, et dont je vous en ressors un petit encas avec le morceau Borderline pour une ligne de basse bien groovy et bien fat sur les ondes hertziennes de la bande 99.9 FM de PFM Radio Provisoire.

On a blasté dans les baffles des studios de radio PFM le morceau Borderline de The Dharma Chain, groupe australien qui vogue du côté de l'Allemagne, on entre shoegaze et post-punk, et un morceau qui est issu de leur deuxième album qui vient de sortir, qui est Some Kind of Pure State, sorti le 5 juin 2026 via le label Spinda Records. Et pour terminer notre sacrée aventure sonore, on est sur un bon client de l'émission, hein, les OCs, groupe, j'ai envie de dire de mon enfance, merci papa, maman. Je pense qu'avec King Gizzard et The Lizard Wizard, c'est ceux qui sont le plus passés finalement dans Jgons, hein, tellement c'est productif. C'est tellement productif que ça publie des albums surprise, là, comme ça. Of course, le 5 juin 2026, hein, toujours dans un délirium très crowd-rock, mais qui se rapproche aussi des gros riffs bien garage-punk de l'âge d'or du groupe, hein, et aussi les bons coups de synthé qu'il faut. Comme qui dirait John Dwyer sur la publi de l'album, ça fait les choses à l'ancienne, ça ne va jamais comme dégoré, et ensuite ça nous a pondu un 5 titres avec de belles odyssées tout du long, notamment le morceau éponyme Of Course à l'album, 9 minutes et quelques, de quoi se quitter d'une bien belle manière. Mais avant toute chose, n'oubliez pas de capter les rediffusions de Jgruns sur le 99.9 de Radio PFM. On se retrouve tout d'abord le jeudi à 23h, il y a le vendredi à 22h, juste après la 22h30, il y a la rediff des comptines du Forgeron pour terminer la semaine en beauté, émission dans laquelle j'officie également. Il y a aussi le samedi de 13h30 à 14h. Il y a aussi pour les couches tard ou les leftos en la nuit de samedi à dimanche, de 3h30 à 4h du sbar. Hein. Et enfin le lundi de 20h à 20h30. Ça fait 5 doses de Vivien dans votre semaine. C'est pas mal. Mais si vous n'êtes pas rassasié, bah déjà c'est gentil. Et bien on se retrouve sur notre bon vieux site internet tout beau, tout mignon, tout rouge, qui est www.radioplfm.com. J'essaie de mettre en ligne la dernière émission en temps et en heure. Un jour je vais faire une crise d'asthme. D'ici là, on se quitte avec le morceau Of Course des génialissimes OCs, que je ne présente plus, un groupe qui est passé tellement de fois dans le Jgruns. Ils ont sorti Of Course, du coup, un titre éponyme à l'album, le 5 juin 2026, hein, crowd rock, garage punk, tout ce qu'on aime. Une grosse odyssée de 9 minutes et quelques. On s'amuse bien. Et d'ici là, des bisous, des câlins. Ne courez pas avec des ciseaux. Et des bonnes aventures et découvertes sur les ondes de Radio PFM.

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1: D'ici et d'ailleurs, par la compagnie Les Singuliers. C'est à voir à la médiathèque Saint-Va à Arras, samedi 11 juillet à 16h. D'ici ou d'ailleurs, laissez-vous transporter par la magie des histoires. Entre un brin de folie et un grain de sagesse, les personnages prennent vie sous les yeux des enfants sur la toile d'un souvenir imaginaire. Le rêve et l'émotion s'y invitent comme par magie. C'est de 3 à 6 ans, durée 30 minutes, l'entrée est libre et c'est suivi d'un goûter. L'Arsène Festival est de retour à Arras pour une deuxième édition. C'est du 8 au 11 juillet. 4 jours de culture de proximité 100% gratuit, porté par le Centre Social Arras Ouest, le CSAO, l'association Compagnie Bruit de Couloir, Hop Hop Hop Circus et Écho d'en Bas. Au programme, un spectacle de cirque, mercredi 8 juillet à 17h. J'attends un belvédère au quotidien avec la compagnie Nuvolée. Jeudi 9 juillet à 19h30, soirée scène ouverte. Découvrez le spectacle Escales en scène, vibrante restitution des ateliers culturels des 3 centres sociaux et de l'espace de vie sociale Joséphine Baker. Et enfin samedi 11 juillet, une soirée cabaret à 19h30, humour, danse, cirque, magie, foot, freestyle. Venez assister au cabaret de l'Arsen Festival et découvrir des numéros plus incroyables les uns que les autres. C'est sous le chapiteau de la compagnie Bruit de Couloir, rue de la Briqueterie. Réservez vos places sur Hello Asso, le lien est à retrouver sur les réseaux sociaux de l'association Écho d'en Bas.

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1: Cinéma, vidéo, documentaire, film pour le jeune public, prochainement sur vos écrans.
2: Cette semaine au Megarama d'Arras, du côté des sorties, retrouvez Supergirl, un film d'action de Craig Gillespie. Toujours à l'affiche, Backrooms, un film d'horreur de Kane Parsons, interdit aux moins de 12 ans. Disclosure Day, un film de science-fiction de Steven Spielberg. La bataille de Gaulle, partie 1 et 2, des films historiques d'Antonin Baudry. Les Caprices de l'Enfant Roi, un drame de Michel Leclerc. Pour les jeunes cinéphiles et toute la famille, Toy Story 5, un film d'animation d'Andrew Stanton avec Tom Hanks. Des Mignons et des Monstres, un film d'animation de Pierre Coffin. Un peu plus loin, Popcorn Reborn fête ses 10 ans avec une programmation estivale exceptionnelle. C'est au Megarama d'Arras du 26 juin au 23 juillet. Dans ce cadre, retrouvez jeudi 9 juillet à partir de 20h30, American Graffiti de George Lucas, tarif 6 euros. Et enfin, mon cinéma d'été avec Plan Séquence, projection de Les Grandes Vacances de Cowboy et Indien, un film réalisé par Vincent Patard et Stéphane Aubier. C'est jeudi 9 juillet à 10h au Megarama d'Arras. C'est dès 5 ans, tarif cinéphilou 4,70 €. Bonne séance.

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1: À l'œil du chat, galerie d'art associative. Du 1er au 26 juillet, découvrez 4 nouveaux artistes. Atelier 2, Bohème, peintre. Marivonne Clara, céramiste. Didier Delitte, sculpteur d'Inandier. Et Popoc, dessin. L'œil du chat, c'est au 1 rue des Petits Viésiers, au cœur du quartier des arts d'Arras. Chez MDV, Annie Hackett expose une de ses œuvres inspirées par le hareng. Ce poisson si commun mais si riche à qui elle donne ses lettres de noblesse. Elle en fait un symbole de vie et joue sur sa profusion en groupe et la fluidité de sa présence en milieu marin. La vitrine MDV, c'est une initiative à but non lucratif, présenter des travaux artistiques de créateurs différents pour affirmer la variété des réflexions dans les arts visuels contemporains. Une œuvre à découvrir au 46 rue Baudimont à Arras jusqu'au 17 juillet. Un peu plus loin, Renault 12 avec Mohamed El Khatib. C'est jusqu'au 11 juillet. Depuis Marseille ou Roubaix, dans une époque sans système GPS, des voitures chargées à bloc sillonnèrent la France et l'Espagne jusqu'au ferry qui les emmenait au Maghreb, où les attendaient leurs familles et leurs origines. Cette installation se découvre comme un voyage au cœur de ces récits de migrations embarquées, célébrant ainsi ce nomadisme rituel qui fait le lien entre deux rives en adoptant un regard à la fois sociologique et sentimental. Elle permet de constituer une mémoire populaire de l'immigration, élevée ici au rang de patrimoine immatériel de la Méditerranée. Exposition tout public à prix libre à la condition publique de Roubaix, 14 place Federbe. Ahmed Abdallah, signe d'Égypte. Cette exposition rétrospective rend hommage à une figure majeure de l'art moderne égyptien. L'artiste Ahmed Abdallah, dont l'œuvre prolifique au fil de 52 années de création, a contribué à redéfinir les trajectoires de l'art dans les mondes arabes, africains et méditerranéens en contexte post-colonial. Rassemblant un ensemble exceptionnel d'œuvres et d'archives conservées par la famille de l'artiste, l'exposition retrace les différentes étapes de sa vie et de son œuvre. Elle est à voir jusqu'au 12 juillet à l'Institut du Monde Arabe de Tourcoing, 9 rue Gabriel Péri. Entrée, tarif plein 5 euros, tarif réduit 4 euros.

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0: Salut à tous, salut à toutes. Bienvenue pour une nouvelle édition des Garnis à la Baie. Toujours en direct sur Radio PFM 99.9. Bonsoir Laurent.
1: Bonsoir Nico.
0: Vous avez reconnu à ton tout qui ne supporte pas les chaleurs. Bonsoir Sophie.
2: Bonsoir.
0: J'espère que vous avez passé une bonne semaine et parce qu'on est parti pour un programme chargé cette semaine. Sophie, tu vas commencer avec Aurore et l'Orque de Lewis Trondheim. C'est sorti il y a quelques temps chez Albin Michel.
2: Ouais, j'ai mal travaillé, j'ai oublié quand c'est sorti. En fait, je le chronique à nouveau parce que c'est une trilogie qui est sortie en 2019-2020. Et là, Albin Michel ressort en intégrale, dans un joli coffret, l'intégrale. La bande dessinée, c'est de la jeunesse, édité par Albin Michel. Et ça fait un cycle complet avec une histoire complète.
1: En tout cas, c'est très beau.
2: Oui.
1: C'est ce qui attire, je ne les ai pas lus, mais ça attire le regard. C'est super beau.
2: Les trois bandes dessinées sont assez chouettes. Alors, si toi qui aimes les coffrets, il y a une jolie boîte avec un carton, joli coffret, avec un beau dessin original. Et l'avantage, c'est que l'histoire est finie. Parce que souvent, les séries commencent et
0: ça ne marche pas et ça s'arrête.
2: Voilà.
1: Et on sait qu'avec Trondheim, ça peut durer.
2: Mais là, par exemple, il fait Patty Télépath. Le deuxième tome vient de sortir.
0: Tu t'en as parlé, non ?
2: Non, j'en ai pas parlé. Je l'ai lu.
0: Ah, mais j'ai cru que. Non. Il était inscrit au programme à un moment.
2: Oui, mais je suis pas allée. Et tu sais pas si la série va être finie. Et il avait fait un cadavre exquis en jeunesse, Chihuahua. Je sais pas si tu te souviens.
1: Non.
2: En fait, c'était avec Jousselin, Nob et Obion à quatre mains. Et c'était une planche. Donc c'est un groupe scolaire de gamins. Et c'est vraiment un cadavre exquis pour les enfants. Et ça s'est arrêté au bout du quatrième tome.
1: D'accord.
2: Et du coup, c'est des gamins qui. C'était chouette pour une fois, le défi était vraiment bien, mais Chihuahua, il n'y a pas de suite. Là, Aurore et l'Orque, il y a un cycle et il y a la fin, il y a une fin et une conclusion à l'histoire. Donc l'histoire, c'est Aurore, une jeune fille, une jeune écolière qui voit arriver dans sa classe un nouvel élève. Donc c'est une petite gamine assez mignonne, dessinée par Trondheim, le dessin est toujours joli. Et le nouvel élève est un orque. Un ogre. Non, un orque, je dis des bêtises. Je dis n'importe quoi, la chaleur me tourne la tête. Et en fait, lui, il pense qu'à estourbir les autres, il est effrayant, il a des dents. Et elle est la seule à voir qu'il est un orque.
1: Ah.
2: Personne dans sa classe, l'institut ne le voit pas. Il y a une sorte de maléfice qui fait que les humains normaux de sa classe, les autres écoliers, ne la voient pas. Ne voit pas que c'est un orque avec sa massue. Lui, ce qu'il aime, c'est ratatiner et crapouiller. Et il explique à Aurore qu'il est arrivé le matin même parce que ses parents sont morts. Ils ont affronté plein d'elfes. Ils sont morts et crapouillés. Et donc, ses parents l'ont transplanté dans le monde des humains. Et donc, lui, ce qu'il veut, c'est manger des chiens, des humains, écrabouiller, parce qu'il adore ça. Et donc, il y a cette jeune fille, cet enfant qui voit l'orque pour ce qu'il est. Et ils deviennent plus ou moins, ils se lient d'amitié. Et donc, le premier tome, c'est un nouveau à l'école. Le deuxième, c'est coincé chez les elfes. Et le troisième tome, c'est là. Terreur des orques. Et donc, ça aborde plein de sujets. Ça aborde la violence, le harcèlement, parce que lui, ce qu'il rêve, c'est d'écrabouiller les autres. Et donc, il y a un petit gars qui embête Aurore et ses camarades de classe. Et il lui dit, non, mais moi, je vais t'apprendre à bien te battre. Et en fait, il apprend à tous les autres gamins à se battre. Et puis finalement, ils se lient tous contre le harceleur. Et c'est plein d'humour. Il y a la maîtresse. Il adore faire caca. C'est plein d'humour. Chez Trondheim, régulièrement, tu as des blagues de caca qui font toujours beaucoup rire. Mais voilà, on ne me changera plus pour maintenant. Et c'est vraiment plein d'humour, très décalé. Il veut manger quelqu'un, il veut faire de la torture. Et il y a une progression dans le deuxième tome. À chaque fois qu'il passe sous une porte, le sortilège qu'il a placé chez les humains a évolué. À chaque fois qu'il passe sous une porte, il se retrouve dans le monde des elfes. Et donc, c'est de façon instantanée. Et quand il revient, il a des flèches plantées dans le dos, il a sa massue pleine de sang. Puis, parfois, il va chez Aurore, puis il dit, non, mais ça pue chez toi, ça sent l'orque, ça sent l'elfe. Et elle découvre des secrets, et je ne vais pas en dévoiler les plus, parce que sinon, je vais gâcher l'histoire. Il y a des retrouvailles familiales tout à la fin, il y a une résolution qui est assez chouette. C'est vraiment une très très bonne bande dessinée qui me fait beaucoup rire, parce que j'aime... Là, quand Trondheim, quand il finit pas sa série, ça m'énerve, parce que je trouve ça frustrant de ne pas aller jusqu'au bout. Alors que là, l'histoire, elle est vraiment bien construite. Tu peux lire le premier tome en t'arrêtant. Si t'achètes le coffret, c'est dommage, parce que t'as vraiment un chouette ensemble, et t'as une progression dans la narration. Parce que dans le tome 2, en fait, ils ont une interro qui doit. Et lui, il ne sait pas écrire. Et donc, il dit, mais je vais recopier sur toi, il faut que tu m'apprennes. Et en fait, Aurore se retrouve transplantée dans le monde d'où vient l'orque. Et ils sont coincés chez les elfes. Et pendant toute l'aventure où ils sont coincés tous les deux, parce qu'en plus, ils ne peuvent pas retraverser tout de suite sur une porte parce qu'ils sont obligés de fuir le château. Enfin, bref, il y a plein d'aventures. Et donc, pendant tout le temps, elle lui apprend à lire. Et à la fin, il retrouve finalement le monde. Et en fait, quand au début du deuxième tome, il doit faire l'interro d'histoire. Il ne sait pas écrire, il ne sait pas lire. Et à la fin, ils font l'interro et ils arrivent pile au bon moment. Ils repassent une porte. Et donc, donc entre deux, tu as toutes ces aventures. Et c'est vraiment chouette.
0: J'ai une question. L'interro, il a fait dans notre monde ?
2: Oui.
0: Mais pourquoi ?
2: Parce qu'il est écolier.
0: Et que... Bah ouais, mais s'il n'y a personne qui peut le voir.
2: Alors, j'ai pas dit que personne ne peut le voir. Personne ne le voit sous son apparence d'orque.
0: D'accord.
2: Excuse-moi, je me suis mal exprimée. Elle est la seule à le voir sous sa véritable apparence, un orque dégoulinant, avec la massue et sanguillonnant. Les autres le voient en tant que nouvel élève, mais ils ne se rendent pas compte qu'il est un orque. Il y a un petit décalage parce qu'il veut toujours manger les autres. Voilà, c'est vraiment plein d'humour, c'est très réussi. Et quand Trondheim réussit, il faut le dire, et là, c'est vraiment une super bande dessinée.
1: Donc, bah écoute, ça donne envie, oui. Ça donne vraiment envie.
2: Et l'avantage, c'est que toi, tu auras le joli coffret.
1: Ah, et puis c'est beau.
2: Et puis c'est chez Albin Michel, et c'est la chouette bande dessinée jeunesse. Alors, je sais, je suis un petit peu grande pour le lire, mais je l'ai lu avec beaucoup de plaisir. Et je pense que... Voilà, même les adultes peuvent y trouver leur compte.
1: Ouais, et puis je trouve que le format, la couverture souple, c'est vraiment sympa. Ouais,
0: c'est pour faire Mortel Adèle.
1: Ouais,
0: le format. Et
2: c'est un petit peu plus grand que les Mortel Adèle. Si, c'est comme un cahier, un petit cahier d'écolier. C'est le même format, en couverture souple et avec une jolie couverture avec des liserés. Je ne sais pas comment on dit quand c'est de cette couleur-là.
1: Les enluminures.
2: Oui, voilà. Merci. Merci de m'aider. Et c'est vraiment une très, très... Et puis, allez-y, c'est vraiment chouette.
0: Oui, merci Sophie. Tu nous parlais de...
2: Aurore et l'Orque de Lewis Trondheim chez Albin Michel. En intégrale, 3 bandes dessinées dans un joli coffret.
0: Ok, merci. On va faire la première pause musicale avec Edwin Collins et The Campaign for Real Rock.

0: Deuxième partie des Gardiens de la BD, toujours en direct sur Radio PFM. Je vais faire un retour en arrière pour parler d'une BD qui est sortie il y a bientôt 2 ans et qu'on n'avait pas chroniquée. Une BD de circonstances, puisque ça s'appelle Haute Enfance. C'est la dernière BD de Nejib, sortie chez Gallimard BD. Donc on est à Tunis en 1986. La date est importante pour tout ce qui va être référence abordée dans l'album.
1: Donc là, tu dis, bon, alors j'ai pas la ref, Tunis 86.
0: Non, mais Maradona, Michael Jackson, et alors plus pointu, le Smurf.
1: D'accord.
0: Voilà. Donc il n'y a pas que ça. Donc on suit.
2: Ça va, on arrive à gérer là.
1: Ouais, jusqu'à maintenant.
0: Donc on va suivre Slim, petit frère admiratif de son frère qui est plus âgé que lui, qui est déjà adolescent et qui traîne. Enfin, du coup, il réussit à traîner avec la bande de son frère, composée de Smurfuddin, le roi du Smurf de Tunis, qui vient d'un milieu pauvre, sur ce qu'on voit dans la BD. Il y a Gassen qui est lui, au contraire, qui vient d'un milieu aisé, piscine dans la maison, des choses comme ça. Et le frère de Slim, Farid, qui est blond. Et qui reçoit systématiquement le soir des coups de fil mystérieux le traitant de sale français. Voilà. Les gamins sont aussi unis par une chose au-delà de la passion du foot.
1: Alors, il est blond parce que.
2: Comme Riyad Satouf.
1: Bah oui. Parce que métis ou.
0: Non, parce que blond.
1: Parce que blond.
0: Donc, ils ont un grand amour pour le foot, pour les exploits de Maradona. À la même époque, et ils sont surtout unis par leur haine indescriptible, enfin immense, pour leur instituteur, grand amateur de punition, recopié 800 fois, 1000 fois la même ligne pour le lendemain, et si t'as pas réussi, ça recommence, humiliation et châtiment corporel.
1: Bon, ça n'existe pas, ça.
0: C'est en 86, voilà. C'est voilà. Et du coup, alors que les vacances traînent un peu plus que d'habitude, les garçons vont décider d'aller se venger de leur professeur. Et c'est là que va commencer leur périple, qui est quasi comparable à un récit mythologique, puisque chaque étape du voyage, alors que c'est juste la traversée de Tunis à pied, ils vont être confrontés à des monstres à hauteur d'enfants terrifiants, des chiens, difficilement... arrêtable, la bande rivale du quartier qui va les défier dans un défi de foot, parce que ça reste gentillé. Il y aura la visite d'un immeuble en construction où ils feront d'autres rencontres, pour finalement arriver au donjon de l'ennemi, à savoir le logement du professeur.
1: Bon.
0: Pardon, j'ai oublié Rambo aussi en référence. Donc le Nejib, on connaît pour Support Mandy. Son dessin reste, c'est moins minimaliste que Support Mandy.
1: C'était ma question. Ouais, d'accord.
0: Après, est-ce qu'on
1: un peu plus de décor?
2: Non.
0: Non, mais par contre, il y a toujours un grand jeu sur les. Si, il y a quelques décors quand même, mais c'est pas.
2: Je l'ai lu il y a 2 ans, j'ai oublié.
0: C'est pas important. Par contre, il y a toujours sa mise en couleur à base d'aplats vifs, comme il y a eu déjà dans surtout dans Support Mundi d'ailleurs. Et il se permet de jouer sur la narration avec des grandes cases, des doubles pages. Il va jouer au sein d'une même planche sur la verticalité ou l'horizontalité. Quand je dis que c'est mieux construit, t'as l'impression qu'il cherche comme en football on dit jouer juste, le dessin juste pour le pour la partie dessin. J'en parle maintenant parce qu'il a fait très chaud, ça me fait penser à les BD d'été caniculaires, j'ai repensé à cette BD là. On est vraiment dans l'ambiance d'un été où des gamins s'ennuient et vont avoir une idée à la con, à savoir, et si on allait empoisonner notre prof pour qu'il nous casse plus les couilles à la rentrée.
2: Mais dans mon souvenir, il devait partir, les deux frangins, ils étaient sur le départ.
0: Ça tu racontes là.
2: Oh merde.
0: Bref.
1: Bon, bah, c'est tout. J'avais l'intention de le lire, mais maintenant, comme Sophie a dit vous gâcher.
0: Et par contre, c'est une déclaration d'amour à l'enfance, à ses jeux, à l'inconscience aussi de l'enfance.
1: Oui, parce que du coup, c'est complètement autobiographique.
0: Bah, je pense que c'est en partie basé sur son autobiographie. Après, le frère de Nejib, c'est un philosophe, Mehdi Belhaj Kassem.
2: Oui.
0: Donc, je ne sais pas si... Enfin, c'est passer de Maradona à Rambo et même 10 ans après à Esthétique du chaos.
1: Ça ne veut rien dire.
0: Ça ne veut rien dire, mais voilà. Pardon. Et donc, moi, je vous le recommande fortement. C'est un très beau récit. Alors, plus que de passage à l'âge adulte sur la perte de... Enfin, la fin de l'enfance.
2: Oui.
0: Et une partie de la perte de l'innocence, puisque un des quatre protagonistes disparaîtra à la fin de l'album. Et littéralement disparaîtra. Donc, voilà. Moi, je vous le recommande. C'est pas édulcoré. Enfin, ça sonne juste aussi dans le ton des personnages. Il essaye pas de faire enfin, tu pourrais faire un récit pour enfantin. Lui, il s'adresse de toute façon à lecteur adulte. Et il touche juste sur le coup.
1: Et format, comme il a l'habitude, couverture souple et un peu.
0: Non, la couverture dure, mais format.
1: Roman graphique.
0: Ouais, roman graphique. Donc voilà, Haute Enfance de Nejib. Laurent. On va enchaîner, tu vas nous parler de ta dernière partie de flip, qui doit remonter à pas loin de 1986 aussi.
1: On n'est pas loin. En introduction, j'avais écrit « Je vais vous parler d'un temps que les moins de 20 ans ne peuvent pas connaître ». Alors, celui-là, et donc c'est important de le rappeler, c'est le temps où on jouait au flipper et où il y avait des salles d'arcade. C'est-à-dire où on ne jouait pas en ligne, et où il y avait un lieu de socialisation où on pouvait...
0: Flipper, tu joues au café en plus.
1: Au café, ouais. Sur une petite place que je connais bien.
2: Il y a des salles d'arcade qui se redéveloppent.
1: Ah oui. Ouais.
2: J'ai une nièce où tu payes...
1: Moi j'allais à Billy-Montigny.
2: Tu payes à l'heure et tu... et en fait, le business se fait sur les coûts à boire et la nourriture.
1: D'accord.
2: T'as, bah, écoute, t'as des salles d'arcade sur l'île.
1: Bien, alors là, en tout cas, c'est pas à Lille. Alors, juste quand même indiquer qui est l'auteur, c'est Rune j'ai très mal écrit.
0: Riberg.
1: Et c'est aux aventuriers d'ailleurs. Alors, on suit deux ados adultes, Rick et Boss. Deux jeunes qui sont un peu paumés, qui sont en recherche de leur identité, enfin bref, des ados attardés qui vraiment se cherchent. Bass vit chez sa grand-mère, Rick vient squatter de temps en temps. Bass est calme, un peu timide, finalement assez dans le rang. Il aime secrètement celle qui est un peu qui suit le groupe de rock qui fait un semblant de clash, voilà, et qui est complètement amoureuse du chanteur. Donc il n'est pas forcément voilà, il est un peu en rivalité, mais comme il sait que de toute façon il fait pas le poids, il y va pas non plus. Complètement effacé dans l'attente. Et à l'opposé, on a Rick qui lui est une bombe à retardement, qui a pas de limite, qui n'a même pas conscience du danger et qui est en permanence dans la provocation. Début de l'album, ils arrivent à piquer chez un cafetier une caisse de soda, des grosses caisses de brasserie, et ils se font courser dans la rue et ils sauvent parce qu'en fait leur objectif c'est de revendre les sodas pour finalement payer leur partie de flipper.
2: Avec voilà. Comment ça s'appelle ? Quand tu... Laisse tomber, c'est pas grave, ça me retiendra pas.
0: Voilà. Il y avait un moyen de ne pas payer les parties de flipper ou de bande d'arcade, mais c'est... j'ai mis la pièce, ça n'a pas marché.
1: Et donc en fait, c'est deux personnages qui sont complètement différents, qui sont tout aussi paumés. Bass, lui, c'est vraiment le spécialiste du flipper. C'est-à-dire qu'il connaît les flippers par cœur. Il les répare parfois et de temps en temps, il va justement chez dans une boutique qu'on trouve plus non plus. Alors c'est aussi, tu me dis qu'à Lille, il y en a à nouveau de réparateurs d'électroménager, enfin qui a un peu tout, les pièces, etc. Donc c'est là qu'il va chercher les pièces. De temps en temps, il lui rend un petit service et on sent qu'il y a une relation un peu particulière. Ce commerçant qui commence à être un peu âgé, qui est vraiment en fin de carrière, s'attache à Bass et en fait a envie de l'aider ou en tout cas de lui donner une porte de sortie parce qu'ils sentent bien que ça va pas forcément bien finir. Donc on les suit dans leur pérégrination. Ils vont de connerie en connerie, de tentative d'essai. Rick, à un moment donné, veut se lancer dans le trafic de drogue, mais ça foire. Il ne peut pas s'empêcher, il traverse un parc, il fait un doigt d'honneur au groupe de punk qui est en train de squatter le banc. Enfin voilà, c'est ça en permanence, jusqu'à ce qu'il y ait un événement particulier qui va finalement être un peu leur ultimatum. Et donc le questionnement de base sur est-ce que j'ai envie de continuer à vivre cette vie-là où je sais que de toute façon je vais me prendre un mur à un moment ou à un autre, ou est-ce que je me donne la chance d'aller de bifurquer, de changer de chemin, parce que en fait le commerçant avec lequel il a sympathisé lui a donné une carte avec les coordonnées d'un copain, lui, qui a une boîte dans le sud de la France. Et donc, il lui donne l'opportunité de venir bosser chez lui et donc de couper complètement les liens avec la banlieue, avec, avec ce...
2: Est-ce qu'il saisit sa chance ou pas ?
1: Il faut le lire.
0: Du coup, c'est le rapport se fait un peu comme Will Hunting ?
1: C'est ça. C'est ça, c'est exactement ça. Alors, sauf que il n'y a pas tout cet accompagnement. Enfin, on passe pas beaucoup de temps sur la relation et ce qui se passe dans la boutique. C'est vraiment.
0: Oui, non, mais à la fin, il doit.
1: C'est ça. C'est exactement ça.
0: Il y a une porte de sortie. Enfin, où il reste avec ses potes et il fera rien de sa vie.
1: C'est ça. Il y a un événement qui va faire que tous les deux vont se mettre en danger. Et face à cette mise en danger, ils vont pas réagir de la même façon. Il y en a un qui va plutôt conscientiser et donc se dire que là, c'est peut-être le signal pour dire stop. Et l'autre qui va finalement continuer en se disant « finalement, j'ai eu du bol et ça veut dire que je peux y aller, je suis presque immunisé. »
2: Ils sont sur le fil du rasoir.
1: En permanence.
2: Est-ce qu'ils font de la surenchère ? Est-ce qu'ils basculent ou pas ?
1: C'est ça, c'est exactement ça. Et alors, ce qui est marrant, c'est que tu retrouves une époque. Alors, moi, ça m'a un peu parlé parce que les références sont aussi les miennes. Ce questionnement autour de qu'est-ce que je vais faire et des situations un peu extrêmes, on les a tous un peu vécues. Et c'est plein d'humour. C'est assez agréable à lire. Le style graphique, il est assez... C'est un peu du Sfar, c'est un peu du Trondheim, c'est des personnages qui sont complètement caricaturaux, qui sont figurés par des animaux. Donc Rick, c'est une sorte de reptile. Bass, c'est un oiseau. Forcément, celle dont il est amoureux, c'est une chatte toute mignonne. Mais en tout cas, il y a quelque chose dans cette BD. Et en fait, ce qui est vraiment aussi intéressant, c'est que à la fin du livre, il y a le commentaire de l'auteur qui finalement explique que c'est complètement inspiré de sa vie perso. Ouais. Et effectivement du cheminement qu'il a fait et de la situation des situations qu'il a vécues avec vraiment cette prise de conscience et ce qui a fait que à un moment donné, il a changé de voie, il est parti sur un domaine artistique et il est devenu auteur de BD. Voilà. Et donc, en tout cas, pour la nostalgie de l'époque, pour rigoler un peu, parce qu'il y a vraiment des situations où ils se mettent, c'est quand ils provoquent le groupe de punk, il y a des images, les punks à chiens sur les
2: bancs, voilà. Tu peux pas t'empêcher, tu leur fais des doigts et tu cours comme un fou, oh putain, le con, il a foncé.
1: Et puis finalement. Voilà, la progression dans la mise en danger et puis le choix, j'ai trouvé que c'était vraiment intéressant. Donc en fait, je vous le conseille chaudement. Une dernière partie de Flipper, Les Aventuriers d'ailleurs, et c'est de Rune Riberg.
0: Sophie, on va enchaîner avec toi et un titre sorti chez Sarbacane.
2: Pas de pause musicale ?
0: Non.
2: Ok.
0: Après.
2: Ok. Là aussi, j'ai triché un peu, c'est une réédition. Ça sort fin juin. C'est Stig et Tilde de Max de Radiguez. C'était chez Sarbacane, pardon. Je zozote, c'est pas bien. Et donc, c'était sorti il y a 3-4 ans également en 4 tomes. C'était l'île du disparu, le chef de la meute, chef de meute et le club des losers pour le tome 3. Et là, Sarbacane ressort l'intégralité, la trilogie en un tome. Et donc, on y gagne parce que la bande dessinée qui devait être à 13,50€ ressort les 3 tomes pour 18€. Donc, c'est une jolie
1: affaire.
2: Une bonne affaire. J'aime beaucoup le travail que fait Sarbacane parce que je trouve qu'ils font un très bon travail en bande dessinée et j'aime beaucoup aussi Max Radiguez. Il avait fait un Seul les Indomptés, non ?
0: Oui, mais c'était pas un Lucky Luke
2: du coup. Oui, non, c'était pas un Lucky Luke. Donc,
0: il bosse chez. Alors, il est avant le Covid, il était directeur artistique chez Sarbacane. Laurent s'en rappelle, puisqu'il y a une interview qui a été faite, je ne sais pas où elle est.
1: Je ne sais pas, mais elle était très intéressante.
2: Donc là, c'est l'histoire d'un frère et une sœur, des jumeaux, Stig et Tilde, la jeune fille, deux petits blondinets qui viennent d'avoir 14 ans. Et donc, ils doivent partir un mois en bateau. Donc ça se passe, on pourrait penser à la Norvège ou les Pays-Bas. Et en fait, la tradition dans le pays, c'est pas défini, on sait pas exactement où, c'est juste qu'on voit de très beaux paysages avec des fjords, des bateaux partout.
0: Est-ce qu'il y a des montagnes ?
2: Oui.
0: Donc c'est quoi les Pays-Bas ?
2: Alors j'ai dit une ânerie, merci. Bon, okay. Non. Et donc la tradition c'est que foutez-vous de ma gueule, c'est pas grave. Allez-y. Et donc la tradition c'est que avant lorsque les adolescents avaient 14 ans, ils devaient partir une année complète, quitter la famille, la maison et vivre une année seule. Et donc là les jumeaux doivent partir, mais au lieu de partir une année, c'est un mois où ils vont en principe, tous les adolescents se retrouvent sur cette grande île qui est aménagée, il y a une piscine, il y a tout ce qu'il faut, de la nourriture. C'est juste qu'ils doivent passer un mois, en gros c'est une grosse colonie sans adultes pendant un mois.
1: Ah oui, oh, c'est drôle.
2: Et donc on voit les deux jumeaux dire au revoir à leurs parents, monter dans le bateau, et puis on apprend tout ce que je viens de vous dire, qu'au lieu d'avoir un voyage d'une année, c'est un mois. Et donc ils se mettent en route pour l'île, et arrive la première péripétie, la pluie, l'orage. La jeune fille Tilt qui va se cacher dans le bateau pour s'abriter de la pluie, elle dit à son frère, tu gardes le cap, on va sur l'île principale. Le frère la rejoint et il se retrouve coincé dans le bateau. Et donc ça se passe sur les 10 premières pages. En fait, ils sont coincés dans le bateau. Dans le noir, le bateau continue en piloté automatique et ils espèrent que le cap est gardé et ils sont coincés. Et en fait, le bateau échoue sur une île, il manque de se noyer. Le frère réussit à casser la coque du bateau en bois et il se retrouve sur une île déserte, perdue, sans rien. ils ont plus que 3 boîtes de conserve. Et là, c'est l'aventure telle que leurs grands-parents et parents l'ont connue. Ils sont véritables. Au lieu d'avoir une colonie d'enfer sans parents, ils se retrouvent sur une île déserte. Et c'est le premier tome qui est l'île du disparu, avec un petit peu de fantastique. Parce que Stilde, elle voit quelqu'un que son frère ne voit pas. Donc il y a un petit peu de fantastique.
0: Est-ce que c'est un orque ?
2: Tu veux. Donc t'as vraiment décidé de te foutre de ma gueule. Merci Nicolas.
0: Je croyais qu'il y avait une filiation.
2: Non, il n'y a pas de filiation. Donc les jumeaux, donc symboliquement, il y a une gradation. Il y a l'île du perdu avec la mort symbolique qui se retrouve à devoir faire le culcu à l'ancienne. C'est le nom du rite de passage.
0: Laurent n'a pas fait attention, donc continue.
2: Ok.
0: Sinon, il aurait rebondi.
1: C'est la chaleur. Je n'ai pas été assez réactif sur le cul-cul.
2: Mais tu vois qu'il a entendu, il n'est pas sourd. Et donc, c'est une chouette. J'aime beaucoup le dessin de Max Radiguet, qui est en ligne claire. J'aime beaucoup. Et c'est souvent des récits d'adolescents pour la jeunesse. Et donc là, c'est. Les 3 tomes, c'est le rite initiatique avec la mort symbolique, la découverte de ses origines et de la tradition sur le tome 2 qui est le chef de meute, qui permet de découvrir l'histoire de famille, d'apprendre et de s'approprier les traditions ancestrales. Et je ne vais pas dévoiler plus l'histoire parce que si vous voulez les lire, ce serait dommage. Et Club des 12 heures, qui est la renaissance symbolique avec la découverte de l'autre, comment on s'intègre au sein d'une bande, parce qu'ils réussissent. Ils réussissent à reprendre le chemin, à retourner sur l'île. Et là, ils intègrent le Club des losers. Et là, c'est le troisième top. Et là, ça bascule un petit peu comme Sa Majesté des Mouches. Ou seul de Gazzotti et Velman. Le dernier tome m'a fait fort penser à Sa Majesté des Mouches. Et l'ensemble est vraiment chouette. Je les avais lus quand c'était sorti. Je l'ai relu pour la sortie de l'intégrale pour le chroniquer. Et je trouve que c'est le chouette passage d'un âge de l'enfant. De l'âge de, on quitte l'enfance, c'est les rites initiatiques pour le passage à l'adulte avec les 3 étapes que j'ai décrites. Et il fait ça vraiment super bien, c'est très agréable à lire. Moi, j'y prends toujours beaucoup de plaisir. J'aime beaucoup son travail.
1: Il y a un peu un décalage entre. De l'extérieur, hein, je ne l'ai pas lu, mais. Entre le style du dessin. Qui est très
2: ligne claire, très imposée.
1: Ouais, c'est ça, presque quick et flure, que un peu sans, ouais. Et finalement le thème qui est quand même assez puissant, rude, dramatique.
2: Ah, parce que les méchants sont méchants et on n'est pas dans la caricature.
1: C'est ça, c'est je t'entendais raconter et en même temps je regardais les dessins, je me dis qu'il y a quelque chose, c'est pas gênant dans la lecture ?
2: Non. Non, parce que je trouve qu'il est, vraiment très très bon. Le dessin, il est vraiment en ligne claire lisse et il fait toujours des récits du Nord, tu sais. C'est pas la tradition franco-belge classique, c'est plus Pays-Bas, Norvège, et du coup, ça permet un dépaysement. Le dessin est très proche de nous, mais les histoires et les thématiques sont plus nordiques. Et du coup, moi, ça me donne une proximité à un dépaysement à la fois qui fait que c'est vraiment chouette. Donc, allez-y, parce que Max de Radiguet, il fait du très bon travail et c'est super agréable à lire. Et donc, une intégrale à 18 € pour les 3 tomes, ça vaut le coup. Et Sarbacane fait vraiment du très bon travail. Donc, faites-vous plaisir, c'est estival, c'est sur... Voilà. Même si on n'est pas un adolescent qui est en train de grandir, là pour le coup on découvre des thématiques classiques et des paysans à la fois. Allez-y.
0: Merci Sophie, on va faire la deuxième pause musicale avec Graham Coxon et There's a Little House.

0: dernière partie de cette émission des Gardiens de la BD, toujours en direct sur Radio PFM. Laurent, tu vas nous parler, si tu t'es pas trompé dans le titre, des âges perdus.
1: Eh ben non.
0: C'est chez Dargo.
1: Tout à fait.
0: Et de Le Gris et Poli.
1: Alors, Le Gris et Poli sur les deux premiers tomes, et sur les deux derniers, c'est Luca Bulgeroni. Donc, série, j'ai pas l'habitude de chroniquer des séries, mais série en 4 tomes, finie, bouclée.
2: Nickel.
1: Voilà. Série que j'ai trouvée extraordinaire.
0: Ah non.
1: Chez un libraire. Alors, non. Pour la petite histoire. Je suis allé à la dédicace du 4e tome en librairie, ce qui m'a permis de découvrir la série complète.
0: Okay. T'as eu les 4 dédicacés ?
1: Non. J'en ai eu que 2.
2: Dit-il avec un air gourmand.
1: La série démarre, on est en pleine période médiévale, à l'abbaye de Cluny, et c'est les deux premières pages. Un moine copiste est encore dans la librairie, la bibliothèque, en train de copier un ouvrage. S'abat sur Terre une pluie de météorites, un peu comme ce qui s'est passé avec les dinosaures. Certains humains vont essayer de trouver des abris de fortune. Notre moine copiste va y échapper, va essayer aussi de préserver une partie de ce patrimoine culturel. Et donc, passé cette pluie de météorites, il va y avoir forcément une incidence climatique, un voile noir de cendres, etc., qui va rester pendant une très longue période, provoquer des changements des écosystèmes, des mutations de certaines espèces animales, jusqu'à ce que, après quelques siècles, la lumière revienne et finalement ce nouveau monde se restructure. Les hommes sont encore là, mais sont devenus, sont organisés en clans de chasseurs-cueilleurs. Et donc, ils suivent les animaux, mais pas n'importe comment. Ils suivent les animaux selon les préceptes d'Aigris, qui est une sorte de prophète. Et donc, ils suivent... Il y a des sortes de places fortes où, finalement, les hommes viennent les occuper le temps d'une chasse. Et après, ils changent de place forte. Et donc, il y a une rotation comme ça des clans, d'une place à une autre, en fonction des espèces qu'ils chassent et qu'ils suivent. J'ai tout le monde, là ?
2: Mais ça, c'est sur le premier tome, seulement ?
1: Ça, c'est des premières pages.
2: Première page.
1: Et donc, on suit le clan d'un chef qui s'appelle Primus, qui finalement se rend dans une place forte, place forte qui normalement ne doit pas occuper de suite. C'est pas son tour, sauf qu'il y va en petit comité avec sa fille qui s'appelle Hélène de Mort. Il y va pour une raison très particulière. Il faut absolument qu'il y aille à cette période-là, bien que ça enfreigne toutes les règles de l'Aigris. Et en prenant le risque, effectivement, parce que quand on déroge aux règles établies, les autres clans peuvent décimer le clan qui a enfreint les règles. Mais il y va pour une raison particulière. Il y va parce que quand il a occupé la place forte à la saison froide, il a réussi à maîtriser les semences de l'engrain. Et donc, il veut finalement voir si ses semences ont poussé et s'il va pouvoir récolter le blé qu'il a semé.
2: Pour passer de cette d'une ville nomade à une vie agraire.
1: Alors, parce que oui, et parce que en fait, il est un des seuls à avoir encore une relique, une enluminure qui explique comment on cultive le blé.
2: Et ça fait le lien avec le moine copiste.
1: Avec
0: son nom, j'aurais plutôt cru le houblon, mais bon.
1: Non. Non, là, c'est le blé. Alors, forcément, il a enfreint les règles. Il y est en délégation et en fait, il fait venir son clan. Et forcément, le clan qui doit occuper la place forte le provoque presque en duel, mais en combat.
2: En bagarre.
1: Et donc, une grosse bagarre éclate. Finalement, qui prend fin avec l'arrivée de d'écorcheurs, qui sont des sortes de gros ours, qui vont finalement se repaisser de tous ces cadavres et mettre fin au combat, et obliger finalement Hélène de Mort à fuir avec un petit groupe pour essayer de se sauver et de sauver son clan. Et donc, elle fuit. Et elle fuit, et comme elle ne peut pas rester sur le territoire puisque son clan a été banni, elle décide de traverser la mer des Aigles, qui est une mer quasiment infranchissable, pour se rendre finalement sur un autre continent qu'elle va découvrir. Voilà. Quand elle va arriver sur l'autre continent, elle va apprendre qu'il y a une communauté qui est une sorte de d'Éden qui a complètement maîtrisé la nature, la culture, l'élevage, et en fait c'est finalement ce qui a été préservé par le moine copiste. Et donc c'est tout l'enseignement de cette période médiévale qui a été conservée des siècles durant et qui a permis finalement d'organiser une néo-cité médiévale. Voilà. Forcément, il va lui arriver plein d'aventures avant d'arriver à la cité. Forcément, il va se passer plein de choses quand elle sera à la cité. Et on est en permanence entre est-ce que finalement on veut le progrès, avec tous les risques que ça comporte, puisque qui dit sédentarisation dit possession, dit propriété, dit rivalité, dit voilà. Ou est-ce que finalement on reste accroché au précepte d'Aegris, qui finalement a organisé plus ou moins une société harmonieuse, en lien avec la nature.
2: Est-ce qu'on fait le Far West ou est-ce qu'on reste des Indiens ?
1: C'est ça. C'est exactement ça. J'ai trouvé cette série super intéressante pour ça, pour l'univers dans lequel on se trouve, parce que franchement, on retrouve certains codes du médiéval, mais un peu de fantastique, sans que ce soit caricatural. Et puis la progression sur les 4 albums, elle est vraiment très intéressante. Ça monte crescendo. On voit aussi l'évolution d'Hélène de Mort dans cette sorte de road movie où finalement elle découvre le monde qu'elle explore, jusqu'à finalement la prise de conscience où au départ elle arrive dans la cité, elle trouve ça extraordinaire, et progressivement elle va découvrir aussi l'envers du décor et ce que ça veut dire que de posséder, les relations entre les personnes, entre ceux qui possèdent et ceux qui n'ont pas, entre ceux qui travaillent et ceux qui profitent du travail des autres.
2: En gros, sa nouvelle utopie devient un cauchemar.
1: Voilà, et c'est un peu ça. Voilà. Okay. Donc moi, je vous le conseille, c'est Les Âges Perdus, Le Gris, Poli et Bulgeroni chez Dargo, 4 tomes, c'est terminé, il n'y aura pas de surprise, il n'y aura pas un 5e tome qui va sortir des cartons. Donc, et franchement, moi qui n'ai pas forcément l'habitude de lire des séries, j'y ai pris un très grand plaisir. Donc je vous le conseille.
0: Merci Laurent, on va s'arrêter là pour cette semaine, puisque l'heure est quasiment écoulée.
1: Mais t'avais pas une chronique ?
0: Bah ça va être chaud. Avec le générique et tout, donc
1: désolé.
0: Non, c'est pas grave.
2: Je crois que ça l'arrange.
0: Bref, merci Sophie, tu voulais dire quelque chose?
2: Oui, est-ce que tu peux redonner le nom du morceau? Parce que c'était vraiment super bien.
0: Il sera sur le site et je te l'enverrai. There's a Little House de Graham Coxon.
2: Oui. Voilà. Donc, c'est vraiment très très bien.
0: On va devenir une émission musicale.
2: Ok.
0: Merci Sophie, merci Laurent. On se retrouve lundi prochain avec la même équipe. En attendant, portez-vous bien et à tout à l'heure dans vos rêves.

0: playlist.
1: Merci beaucoup. Voilà.
0: Donc tu, pardon, tu connais l'adresse, tu reviens de toute façon.
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8: Bonjour, bonjour à tous et à toutes les PFMiens, PFMiennes. C'est le 4 quarts du mois de juillet 2026. Et du jeudi 18 au dimanche 21 juin, c'était dans la cour de l'hôtel de Guine, le Didouda Festival à Arras, qui proposait des artistes francophones comme Anaïs Rousseau, Ariel Tintard, Leila Wissoud, avec son nouveau spectacle d'ailleurs, mais aussi un slameur belge, Monsieur 13, et beaucoup de partenariats avec les associations arageoises, enfin de l'Arageois, on va dire en général, Polysong de Dainville, la chorale participative de l'Assaut, et l'association Palge, avec Flavien Rier, qui est le frère de Benjamin Rier. Voilà, on va commencer avec un titre de Leila Wissoud, qui était au Théâtre d'Arras, le premier jour, donc le jeudi 18 juin. Tout de suite après, on aura l'interview d'Antoine Payen, alias Tony Cheol.

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1: Alors je suis dans la loge de l'hôtel de Guines avec Antoine Payen. Antoine, tu nous viens de Limoges, 700 km plus loin. Je crois que tu es à mi-temps dans l'orchestre de Limoges, c'est ça?
2: Oui, c'est ça. Je suis à l'orchestre de l'Opéra de Limoges. Alors, c'est pas moi qui suis à mi-temps, c'est plutôt l'orchestre qui, on va dire, est un orchestre à mi-temps. Parce qu'il y a une saison assez courte qui va de octobre à mai, juin. Et là, c'est vrai que j'ai fait le dernier concert de la saison juste avant de venir ici.
1: Et alors, c'était quel programme? Vous avez joué qui?
2: Alors, on a joué une création qui s'appelle La Cour des Comptes et qui mettait en scène toute une chorale qui a travaillé toute l'année sur ce projet, et d'adultes et d'enfants. Et nous, à l'orchestre, on l'accompagnait.
1: C'est quoi ta première émotion musicale dans l'enfance? C'était la radio, ta mère qui chantait, ou un oncle? C'était quoi?
2: C'est difficile parce que les souvenirs sont de plus en plus diffus hein, à mon âge. Mais j'ai eu la chance de voir Rostropovitch quand j'étais enfant, qui jouait le vrai, tout à fait, qui jouait le concerto pour violoncelle de Dvorak avec l'orchestre de Lille. Et ça, c'est vrai que ça m'a beaucoup marqué, entre autres. Et puis j'ai eu la chance aussi d'avoir mon père qui faisait beaucoup de chansons. Il aime bien prendre sa guitare et puis chanter dès qu'il peut. Et ça, je pense que ça m'a pas mal bercé également.
1: C'était dans quelle commune, quelle région?
2: Moi, je viens de Lille.
1: Ah oui, d'accord.
2: Lille-Roubaix, ouais.
1: Schneur.
2: Ah ouais, tout à fait. Je peux parler comme ça toute l'interview. Hein. Pour moi, c'est facile. Hein.
1: Bon, chez Migraf, on va y aller. Question 2. Alors, quand est-ce que tu as commencé à apprendre le violoncelle? Un conservatoire de Lille, peut-être?
2: Alors, j'ai commencé à Roubaix à l'âge de 7 ans. Alors, comme j'ai dit au spectacle scolaire que j'ai fait ce matin, au théâtre à Arras. Hein. J'ai commencé à 7 ans, ça fait 40 ans que je fais du violoncelle. Si vous voulez savoir mon âge, vous vous débrouillez.
1: Des mathématiques appliquées, voilà. Tu parles de Bobby Lapointe, qui est une source d'inspiration, avec la fameuse guitare sommaire.
2: J'ai dit ça, hein. Oui. Une source d'inspiration. En tout cas, en fait, je fais son sketch, la guitare sommaire, pour ceux qui connaissent, que j'ai juste transformé en violoncelle sommaire, mais ce qui n'est pas très compliqué à faire, quoi. Donc je trouve que ça s'y prêtait bien, parce que dans le spectacle, j'utilise parfois le violoncelle comme une guitare, c'est-à-dire je ne joue plus avec l'archet, je le prends dans l'autre sens, et puis je fais quelques accords. Donc il m'est venu l'idée de faire le violoncelle sommaire en hommage à Bobby Lapointe.
1: À Roubaix, tu t'es déjà un peu déconnant comme ça, ou t'aimais bien prendre un angle humoristique de cette pratique de violoncelle?
2: Non, en fait, l'humour, ça a toujours été assez important pour moi, mais j'étais plutôt pince sans rire. Et enfant, pas trop, j'étais quand même très sérieux, hein. Je me coiffais et tout. Mais c'est venu un peu sur le tard, je sais pas pourquoi, c'est... mais je dirais pas que j'étais un gros déconneur à la base, donc c'est bien aussi, puisque ça prouve qu'on peut tous évoluer.
1: Et dans cette ville de Roubaix, cette ville anciennement textile, mais un peu déshéritée, comment ça s'est passé tes études là-bas?
2: Ouais, ça va, franchement, j'avais une famille sympa, j'étais au lycée Saint-Rémy, j'ai des bons souvenirs, enfin là... Bonne ambiance de classe, les profs étaient plutôt cool. Au conservatoire de Roubaix, j'ai eu des bons professeurs aussi. Du coup, c'est vrai qu'il y a un côté ville sinistrée avec tout le textile qui n'existe plus. Mais en tant qu'enfant, je n'ai pas trop ressenti ces choses-là, vous voyez.
1: Tu parlais dans les interviews sur YouTube, enfin sur le net, qui traîne, et du clown, et tu parlais de Brock, mais qui est Buffo, alors Howard Button, tu l'as vu, tu l'as apprécié de loin ou de près?
2: Ouais, je l'ai vu une fois dans son spectacle à Paris. J'avais même lu ses livres aussi, il a écrit, hein, et c'est vraiment quelqu'un qui a fait beaucoup de choses, qui a travaillé beaucoup avec les enfants handicapés et les enfants autistes aussi. Mmh. Et c'est un super clown. Et mmh. c'est vrai qu'il utilise le violoncelle aussi. Mmh. Et j'ai beaucoup aimé Pierre Etex aussi, mmh. que j'ai eu la chance de voir pour le coup. Lui, il est venu même à mon spectacle. J'avais chaud hein, quand je savais qu'il était, quand j'ai su qu'il était dans la salle. Et puis gentiment, il m'a invité chez lui plusieurs fois, discuté. J'ai pu. C'est quelqu'un qui a vraiment connu beaucoup de choses. Hein. Parce qu'il a été cinéaste, mais il a fait beaucoup de scènes aussi. Et donc il avait côtoyé les Bobby Lapointe, les Brassens, il a fait première partie de Johnny Hallyday à l'Olympia, il a tout fait.
1: Il y avait même un film qui s'appelait « L'âge de monsieur est avancé ». C'est un de ses vieux films, ou un court-métrage peut-être, ou un spectacle qu'il a mis en film.
2: Ah oui, ouais. Peut-être un spectacle, parce que ouais. les films, je les connais.
1: Ouais. Peut-être pas un film, oui. Effectivement, ouais. c'est peut-être plus un spectacle.
2: Sûrement, mais alors il y a très peu de vidéos de spectacles de lui.
1: Ouais.
2: C'est très dur à trouver. Je pense qu'il ne voulait pas de toute façon. Après, il y a ses films, il y a Yo-Yo notamment, qui est son film le plus connu, qui est vraiment très joli.
1: En Flandre, on a évidemment, moi j'ai interviewé dans cette cour là, il y a plusieurs années, William Schott, bien sûr, le flamand.
2: Ouais, bien sûr, super violoncelliste. Tous ces projets, j'aime beaucoup. On s'est croisés plusieurs fois, mais même programmé une fois.
1: Ouais.
2: Ouais.
1: En Flandre, évidemment.
2: Ah, ouais, évidemment. Ouais. Pas loin de Godsvarsveld.
1: Ben voilà. Ouais. De commande du fameux chanteur Raoul de Godsvarsveld.
2: Ah, Raoul de Godsvarsveld, oui, bien sûr. Ouais.
1: Et puis le fameux carnaval de Dunkerque, hein, tu as pratiqué, tu as entendu parler?
2: J'ai deux fois. Moi, c'est difficile, je ne peux pas jouer du violoncelle là-bas. Hein.
1: C'est dangereux.
2: Pas, c'est plutôt dangereux pour l'instrument. Mais quelle ambiance! J'ai attrapé un hareng une fois. C'était la fierté de ma vie, ça, je pense. Franchement.
1: Quelle année?
2: Voilà, j'étais jeune dans les années 2000, à mon avis. Mais

0: Après l'accordéonneux de Raoul de Gotzwarveld, on retrouve Antoine Payen, alias Tonicello.
1: L'approche du violoncelle, c'est forcément dans les cordes, on doit aller chercher la note. Il n'y a même pas de barré comme une guitare.
2: Pascal,
1: voilà. Donc, forcément, ça demande une oreille aguerrie.
2: Tout à fait. C'est exactement ce qu'on dit pour apprendre le violoncelle. C'est que, oui, quand il faut poser les doigts là, sur le manche, sur la corde, il n'y a pas de case qui nous permet de savoir si c'est le bon endroit. Et le seul moyen de savoir si on est bien placé ou pas, c'est l'oreille. C'est simplement l'oreille. Donc, c'est comme ça qu'on apprend.
1: Alors, ce soir, tout à l'heure à 18h30, tu vas avoir à peu près un set d'une heure, j'imagine. Et tu fais complètement de l'impro, ou bien c'est un de tes trois spectacles que tu revois au fur et à mesure?
2: Ouais, c'est un de mes trois spectacles.

0: une chanson de Juliette. Voilà, ouais.
1: Toulousaine, là, qui est, dont le père était chef d'orchestre de l'orchestre de Toulouse, je crois.
0: Ah oui, je sais pas, je sais qu'elle vient de Toulouse, mais.
1: Ouais. Nous, ah bon, bah, après, il faut vérifier l'info.
0: Ouais, je sais pas si, mais en tout cas, c'est une super musicienne, ça, c'est sûr. Voilà, en fait, c'est tout un petit patchwork de chansons que je chante en m'accompagnant uniquement avec le violoncelle. Et autour d'un personnage que j'ai appelé Tonicello, qui essaye de bien faire, mais qui parfois n'y arrive pas forcément, parce qu'il y a un peu les éléments contre lui, mais il est de bonne volonté. C'est ça le plus important.
1: C'est Jacques Tati qui rencontre un peu le violoncelle, c'est ça?
0: Oui, franchement, c'est une bonne comparaison, ouais.
1: Tu as des projets d'autres spectacles ou bien d'autres dates? Comment ça se profile cet été? Oui.
0: Alors cet été, je fais plutôt de la musique de chambre, c'est-à-dire violoncelle sérieux. Je fais un festival qui s'appelle Mass Musici, dans la Creuse, dans le Limousin, là-bas.
1: Il va faire chaud.
0: Ah, il va faire chaud, mais on joue dans les églises
1: fraîches,
0: donc ça c'est plutôt sympa. Mais après, à partir de septembre, oui, il va y avoir des Tonicello un petit peu partout. Et je fais notamment le spectacle La Migration des Tortues, qui est donc le troisième spectacle que j'ai fait, et qui est là la rencontre d'un clown, donc Tonicello, avec le monde de l'orchestre. Et ça se passe plus ou moins bien, hein, parce que clown et orchestre, vous imaginez le bazar. Et j'ai la chance d'aller jouer à la scène musicale à Paris. Oui. Ouais. Vous êtes évidemment, les auditeurs, tous les bienvenus.
1: Un bâtiment dans lequel on peut monter sur le toit, qui est impressionnant. Là.
0: C'est un bâtiment magnifique, c'est sûr.
1: Merci. Tu as des enregistrements, enfin, j'ai vu quelques vidéos de live, mais est-ce que tu as sorti des EP humoristiques et des EP sérieux?
0: Il n'y a rien, monsieur. Tonicello, c'est du live. Gardez votre argent, buvez-le. Mais non, il n'y a rien. Il y a un site internet quand même. Vous pouvez voir les dates, voir quelques extraits. Puis si vous venez, vous pouvez écrire dans un grand cahier. C'est bien. Mais très important. Il y a quelques années, on a lancé une souscription pour des pins. Des pins Tonicello, mais ça n'a pas marché. Donc il n'y a rien.
1: Même pas de migration de pins, il n'y a rien du tout.
0: Que dalle.
1: Merci Antoine. Tu nous chantes quelque chose? Non,
0: Oula.
1: Enfin, non, un goût de jus ou bien tu nous fais un petit truc?
0: J'ai un truc, il faut que je chante le violoncelle.
1: Je
0: vais faire un couplet en ch'ti pour vous.
1: Oui, merci.
0: Allez, je sors le cello.
1: Je m'y pose.
0: Yes. C'est bon?
1: C'est bon.
0: Alors, est-ce que tout le monde maîtrise ce qu'est les zi en ch'ti?
1: Les zi?
0: Je donne un indice. Jean Gabin dans Quai des Brumes. T'as de beaux zi, tu sais. C'est bon.
1: Les yeux.
0: Voilà, vous allez reconnaître.

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1: Merci Tonicello.
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1: Alors pour commencer, une question pour un slameur. C'est quoi ta première approche des mots dans ton enfance? C'était quoi ton rapport aux mots?
3: Mon rapport aux mots, il est venu parce que peu enfant, j'étais malade, en fait, j'étais à la maison. Et mon seul lien avec l'extérieur, c'était par les mots, par les bouquins. Les images d'abord et puis les mots. Donc j'ai énormément lu. Dès que j'ai eu l'âge de lire, je sautais sur tout ce qui bougeait. J'ai même lu le dictionnaire, en fait.
1: Alors, c'était un Larousse, c'était quoi? C'était imagé? Il y avait des illustrations?
3: C'était un Larousse. Ouais. Un Larousse illustré, tout à fait.
1: Ça fait rêver, surtout quand il y a des paysages. Ça fait voyager, un peu. Enfin, ça dépend. Si on est très malade, pas forcément.
3: Voilà, là, j'avais des atlas, quand même. C'est un peu plus sympa.
1: Alors, deuxième question, tu viens de...

0: Liège, tu en parles au Québec d'un collectif qui s'appelle La Zone. Est-ce que tu peux expliquer ce collectif? Qu'est-ce qu'il fait à Liège et de qui il est constitué?
1: Le slam de la zone, c'est une maison de jeunes qui organise des concerts et une fois par mois, il y a des scènes slam. Moi, j'ai découvert le slam là-bas, à la zone. C'est Skash, Maxime de Flandre, qui est le maître des lieux, on va dire, pour le slam. Moi, c'est un peu le référent. Les autres, je ne les connais pas plus que ça, parce qu'il y a un peu des équipes tournantes. Et en allant faire un concert là-bas, parce qu'à la base, moi, je suis plutôt dans la musique. J'ai découvert le slam et je suis tombé vraiment en amour, comme on dit, hein, par rapport à cette discipline. Et donc j'y suis retourné aussi souvent que je pouvais, après mon agenda. Et puis après, depuis maintenant, c'est la deuxième saison que j'ai créé une scène à Huy, qui est une ville à 40 minutes de Liège. Il y a eu la possibilité de créer une scène, on me l'a proposé, je l'ai fait, avec ma petite touche personnelle, on va dire. Et c'est que du bonheur en fait.
0: Alors, tu parles que tu faisais partie d'un groupe de musique, punk rock, ou j'ai vu une vidéo de toi avec un haut de forme et un drapeau avec Monsieur 13. C'est quoi ce drapeau? C'est une province, c'est un quartier de Liège, c'est quoi?
1: C'est l'Union Jack, mais avec les couleurs de la Belgique et écrit Monsieur 13 dessus. Parce que la référence était assez punk rock à la base, et puis on va dire rock, et puis plutôt pop rock, Britpop. Mais c'est vrai que souvent des sons anglais. Et le haut de forme, c'était pour un petit peu casser les codes du punk, entre guillemets. Il y avait le pantalon tartan, mais il y avait aussi, vu que j'avais plus de crête, vu que j'ai. Je me rase le crâne, je mettais le haut de forme, les yeux maquillés en noir, mais je mettais quand même un petit gilet, chemise noire, puis le pantalon tartan et les Doc Martens, quoi. Donc c'est un peu la panoplie de ce personnage qui est devenu. Pour moi, Monsieur 13, à la base, c'est un personnage, mais c'est vrai que comme on m'a toujours appelé comme ça, quand j'ai intégré le milieu slam, le blaze est resté en fait.
0: C'est parce que tu étais en 13e à passer ce soir-là?
1: Non, c'est tout simplement parce que mon premier groupe s'appelait 13, il me fallait un nom et je n'en avais pas. Et comme je suis né un 13, l'histoire que je raconte d'habitude, c'est faut pas chercher midi à 14h, faut taper pile au milieu. Mais non, ici c'était vraiment toute l'imagerie qui est liée au 13 en fait, qui collait bien, je veux dire, au message qu'on voulait faire passer. Et puis, de fait, comme j'étais le chanteur, l'auteur, compositeur, interprète du groupe, c'était. Les gens m'appelaient déjà Monsieur 13, et le Monsieur 13, et en ouvrant à Larousse, justement, j'ai vu qu'il y avait une définition qui tombait qui allait d'elle-même, puisque le M, c'est la 13e lettre de l'alphabet. Apostropher quelqu'un, c'est lui parler de manière peu courtoise, etc. Le sur un tel, c'est un terme péjoratif qui désigne quelqu'un, et puis j'ai ajouté le 13, noir, un pérégane, car tout ça n'est qu'un jeu. Donc, c'était déjà là, en fait.
0: Alors, tu as été remarqué par, c'était, je crois, Marie-Thérèse Landry, québécoise, mais à Bruxelles, j'imagine qu'elle, c'était déjà une scène slam à Bruxelles ou à Liège, je ne sais pas. Et comment ça s'est passé, ton départ en Acadie, donc en province québécoise?
1: En fait, la rencontre avec Marie-Thérèse, ça s'est fait à Lyon. Parce que j'ai été invité pour la caravane des Dimo. Donc c'est au niveau de la langue française en fait, c'est tous les 2 ans, c'est une biennale. Et j'ai été invité pour donner des ateliers slam, une masterclass, y animer une scène. Et cette dame que je ne connaissais absolument pas m'a demandé si elle pouvait assister à un de mes ateliers, j'ai dit oui. Donc elle est venue, puis elle m'a dit, en fait je suis la directrice, machin, ceci, cela, en Acadie, on organise le FISPA, Festival International de Slam Poésie en Acadie, est-ce que ça dirait de venir donner des ateliers pour défendre la langue française, une masterclass, et participer à nos joutes poétiques, quoi. Et c'est comme ça que ça s'est fait, l'année d'après j'étais en Acadie.
0: En fait elle est venue en sous-marin dans l'atelier slam, quoi.
1: Je crois qu'elle voulait surtout voir comment je donnais atelier, puisque c'était pour aller défendre, vraiment, je dirais, en Acadie, il y a 20% de francophones. Donc l'idée, c'est d'aller promouvoir la langue, le style d'atelier que je donnais par rapport à des enfants ou des adolescents, ça correspondait à ce qu'elle cherchait, à mon avis. Puis après, comme elle a vu comment je pouvais animer une scène, etc., donc ça s'est fait naturellement, quoi.
0: Justement, j'ai vu aussi une vidéo de toi dans une, je crois que c'est une bibliothèque, c'est un atelier, oui c'est ça, sur une thématique dont j'ai oublié le nom. Mais comment tu organises selon ton public, si c'est des collégiens, des lycéens, comment tu organises un atelier d'écriture au slam?
1: À mon avis, la vidéo dont tu parles, c'est avec Résonance, c'était post-Covid. Et là, c'était les subsides qui avaient été levés pour justement se réapproprier la parole, libérer la parole après cette captivité. Mais les ateliers slam, en fait, ça se fait comment? Moi, je bosse avec des maisons de jeunes, des maisons de la poésie, des centres culturels. Et donc, il y a des appels qui sont faits au public cible. Quand c'est dans les écoles, forcément, c'est à partir de 10 ans, j'ai envie de dire 9-10 ans. Puis après, on fait les inscriptions, c'est l'organisation qui s'en charge. Et les gens s'inscrivent par mail ou ils téléphonent. Et c'est souvent, moi je fonctionne par cycle. Généralement, c'est pas des ateliers one shot. Donc les gens s'inscrivent pour minimum 4, maximum 10 ateliers sur une saison, une fois par mois. Et puis après, ben voilà, ou alors tous les 15 jours, ça dépend de la fréquence. Et on développe des thématiques. La manière d'écrire, manière en slam, on écrit pour dire. Donc, il y a des petites techniques qui peuvent aider à ça. Et puis surtout la mise en voix. Parce que je dis souvent, le slam, c'est de la... Je dis slam corporel et poésie gesticulante. On a ce côté où c'est le corps qui parle aussi. Et c'est un petit peu un tout. Et puis généralement, on fait des ateliers, on fait une scène... soit entre nous, soit on va à une scène ouverte, soit maintenant que j'ai ma scène, ça peut se passer là-bas aussi. Donc il y a pas mal de demandes en fait.
0: Ouais. Et en Belgique, c'est peut-être un cliché, mais il me semble qu'il y a beaucoup plus d'ouverture, ou c'est peut-être parce qu'il y a moins de monde, ou c'est plus facile à organiser, mais d'ateliers comme ça pour un peu libérer la parole. On a dit beaucoup ça après les attentats. Mais aussi, après la pandémie, il y a un besoin d'écriture qui est libérateur quand même. Et toi qui, en plus, qui fait partie d'un groupe de musique, je dirais que c'est l'étape après suivante de mettre en musique ces mots. En fait, tu as fait un peu à l'envers. Toi, tu as commencé par la musique, puis après, tu as déconstruit, puis avec la crise de pandémie, tu as dû t'intéresser aux mots et de façon plus proche, en fait. Ouais.
1: En fait, c'est exactement ça. J'ai commencé par la poésie quand j'étais petit. Hein. Les poésies visuelles d'abord, et puis sonores et les lectures, un peu de tout. Et puis la musique, c'est l'adolescence. Donc c'est ce côté envie de gueuler dans un micro, envie d'avoir des textes qui déchirent. Et puis cette route qui continue, mais c'est vrai que j'ai... Ça a toujours été les mots, en fait. Et ce que tu dis, c'est vrai, ça a été à un moment donné... quand j'ai découvert le slam en 2015, je me suis dit, OK, c'est ma cam, mais j'avais un groupe de musique qui tournait bien. Donc je continuais la musique, et dès que je pouvais, j'allais au Stand Slam. Et puis il y a eu le Covid, et là, tout s'est écroulé. Ça a duré longtemps, contrairement à ce qu'on pensait. Et quand il y a eu la réouverture culturelle... Je me suis dit, OK, qu'est-ce que j'ai envie de faire? Où est-ce que je peux être utile? Et ça a été les ateliers d'écriture, les ateliers slam, parce que c'est pas juste écrire, c'est écrire pour dire, comme je disais. Et donc, c'est une manière d'occuper l'espace. Et quand on est face à un public, le public slam, c'est un public qui écoute et qui est bienveillant. Ça se répercute d'autant plus, quoi. Mmh. Écrire, c'est prendre le temps de s'arrêter, de faire ce premier pas de côté. Mais comment casser les codes et l'ordre si l'on n'a pas d'abord décodé ce qu'est le désordre établi? Et qui sait ce qu'est la liberté s'il n'est pas elle ou lui aussi prisonnier? Je veux dire, sous les verres où ça nous mène? Où? Écrire, c'est avoir du chaos en tout et que pour soi, car la colère est un cadeau. Voilà ce que devrait être la vie d'un écrivaine, du sang d'encre du matin au soir, à se taillader les rêves à la plume et au couteau du soir au matin des espoirs, levé en vain dans les bras de madame l'existence ou du maquisard, un verre dès aujourd'hui et pour toujours à portée de vue ou de main. Mais soyons honnêtes pour la forme. Depuis que les cow-boys de la Silicon Valley, l'IA, se sont invités à la fête, comment rallumer les codes si les machines que nous sommes sont d'ores et déjà obsolètes? Oui. Si c'est celui qui dicte qui est aujourd'hui, qui me dit que c'est celui qui lit qui sait de quoi il s'agit? Dans le fond, faire ses devoirs de mémoire citoyenne pour un merci, pour un de rien, c'est d'abord comprendre qui voudra que l'on ne sera jamais vraiment compris. Que pour l'avoir longue mais point sélective, il faut savoir où l'on va mais aussi d'où vient l'invective. Pour toujours recommencer plus loin que l'on en était resté, langue pente lente, pour se laisser glisser lentement dans la fente, pour porter ce regard lourd ou léger encore et toujours plus loin, juste pour voir ça nous emmène le palpitant et jusqu'à combien ça monte ou pas, jusqu'à la fois de trop, ouais, jusqu'à montrer les crocs d'avoir eu des fois pour... enfin... savoir le pourquoi. Avant, le comment et cultiver cela avec tout le sérieux que l'on avait à jouer à qui mieux, déjà bambin, déjà bien mieux que certains grands de ce monde artificiel qui n'ont de l'art que celui d'avoir su tirer ficelle et ficelle, tandis que les autres se saignent facile aux 40 heures semaine quand ils ne sont pas en quarantaine. Allez quoi, vois, là, et pose ici ton regard ainsi transformé sur tous les essais de mon art, erroriste, qui t'a passé pour un fou aux dents, qui transpire, et s'il le faut, un vrai hurluberlurier noir, comme on n'en a plus fait depuis ce maudit Rimbaud, qui t'a craché du vent sur les forteresses, à dépolir Victor Hugo, à devenir vampire ou vampiresse pour traverser le temps, comme tous ces fabricants de textes hauts et forfaits de reste, car savais-tu seulement, toi, que le premier poète était une poétesse? Était-ce pour casser les codes et l'ordre établi? Et si tel est le cas, dis-moi comment avait-elle d'abord décodé ce qu'est le désordre, 10 fois, sans foi ni loi, sur le métier choisi, ce pourquoi du cœur à l'ouvrage, comme Enedwana, sur l'établi.
0: C'était Monsieur 13 avec son tube des scènes slam belges et francophones. On le retrouve dans la suite de l'interview. Tu as participé, j'ai vu une vidéo sur un texte que tu as sorti, qui s'appelle Dame Nature, qui est assez intéressant sur toutes les thématiques et les problématiques de l'environnement actuellement. Et alors, si c'est possible d'avoir un petit extrait, ou en tout cas de parler de ce moment où tu as créé ce texte et comment, quelle évolution il a eu. Et si le premier jet a été bon, bien sûr, tu l'as retravaillé beaucoup de fois, comment ça s'est passé?
1: Alors ça, c'était une commande spécifique. J'allais passer la journée dans un laboratoire, en fait, ils appellent ça un laboratoire, un Terra Lab, avec des gens qui réfléchissaient sur les problématiques liées justement à tout ce qui était la nature, le climat, les solutions qui sont mises en place ou pas, ce qu'on pouvait éventuellement envisager comme piste. Et donc moi, j'étais là pour ouvrir et clôturer la journée, ouvrir avec un petit texte basique sur les infos que j'avais reçues, et clôturer avec, justement, j'ai écrit Dame Nature, tout ce que j'avais glané dans les différents ateliers auxquels j'avais été assisté. Donc c'est pas un texte que je connais par cœur, mais c'est vrai que c'était moi, c'est une thématique que j'aurais peut-être pas abordée comme ça, et du coup c'était assez riche, le fait de me remettre dans la place de pouvoir dire, ben oui, en fait, ici tout ce que j'entends, c'est quelque chose qui va vers le prosaïque, c'est très factuel, mais on oublie souvent le côté poétique. Parce que la poésie, pour moi, c'est la base, c'est l'essentiel. Si on part du poétique, et à une époque, le prosaïque et le poétique étaient liés, c'était pas les ingénieurs et les poètes, comme on dit en Belgique, il faut être ingénieur et pas poète pour pouvoir gouverner. C'était une vision du monde. La poésie était dans la science, elle était partout. Et je pense que c'est un petit peu ce qu'on a perdu. Et c'était un peu ma volonté à travers ce texte de dire que Dame Nature, elle sait. Elle a toujours été poésie. Elle a été bien avant nous et elle le sera encore bien après nous.
0: Oui, tu as publié Sac de mots, qui est ton premier recueil, je crois, de textes. C'était, je crois, devant la librairie où, en tout cas, il y a eu avec deux musiciens, tu as performé quelques textes, dont Sur l'établi, qui était un de tes premiers, ou en tout cas pas forcément le premier, mais un qui a été filmé peut-être et posté en dernier, peut-être, parce que c'est ce que j'ai vu.
1: Ouais. En fait, c'était devant la librairie Malmström, c'est mon éditeur, Malmström Révolution, et c'était la sortie de ce bouquin que je découvrais le jour même, et comme c'est un micro ouvert et c'est un festival, c'est un petit peu différent, on avait deux musiciens qui étaient en impro, et donc avec quelques mots au départ, ou alors ils se laissaient porter par le texte, ils improvisaient. Il y a eu ce texte, et Sur l'établi, c'est quelque part mon premier texte, parce que c'est le premier texte qui m'a propulsé, on va dire, sur les scènes internationales, la première scène que j'ai remportée, en fait, c'était avec ce texte-là.
0: Ah oui, d'accord. Donc en fait, oui, c'est pas du tout le début, c'est le début de la gloire, mais tous les textes que tu avais écrits, en fait, déjà dans ton groupe punk, j'imagine que ça fait partie du chemin. Vous aviez sorti des EP ou des trucs comme ça avant?
1: En autoproduction, oui. Après, j'ai sorti un album sur Home Records, Monsieur 13 est formidable, qui était plutôt pour jeunes publics et leurs parents, qui parlaient des différences, qui est devenu par la suite, juste après Sakamo, un bouquin qui s'appelle aussi Monsieur Très est formidable et un spectacle avec non seulement les chansons mais des slams qui introduisent chaque chanson. D'accord. Qui parle donc bah, du sans-abrisme, de l'écologie, des familles recomposées, du handicap et plein de choses quoi.
0: D'accord. Plein de thématiques sociétales, sociales et sociétales quoi. Et en fait tu travailles principalement sur ces thématiques là parce que avec tous les ateliers d'écriture que tu fais où il y avait des thématiques plus classiques, on va dire, sur l'amour ou le non-amour, que tu avais déjà exploré dans tes groupes punk ou avant ou pas ?
1: Moi, j'écrivais surtout sur le fait de pouvoir se réapproprier une certaine forme de liberté dans la société. Le côté punk, do it yourself, et le côté on sait ce qu'on fait, laissez-nous faire. Hein, on n'est pas là pour être gouverné par des cons. Et après, je vais dire... les textes de chansons et le slam, ça n'a rien à voir, en fait. Parce que je dis souvent, une chanson de 3 minutes, j'ai une page. Un slam de 3 minutes, j'ai 3 pages. Donc je peux développer vraiment autrement une pensée. Je peux moi-même choisir le rythme que j'imprime à mon texte. Je ne dépends pas d'une mélodie. Je ne suis pas contraint à la rime. Je ne suis pas contraint à avoir des refrains et des ponts et des machins, une structure musicale. Je peux vraiment me laisser aller dans mon texte.
0: Et je voyais justement dans certains slams, par exemple, tu ponctues de bruit, par exemple, tu parles d'âne et tu fais i, en, puis tu reprends. C'est un peu comme les emojis ou puis du coup, ça recapte l'attention du spectateur, il me semble.
1: Ouais, je parle de l'intelligence artificielle. Et comme c'est les États-Unis, mais justement, j'ai fait le i-a. L'IA, et alors l'âne, en fait, c'est pour me moquer un petit peu des masculinistes, c'est âne, alpha, bête.
0: Ah, oui,
1: âne, alpha, bête, c'est âne, alpha, bête. Et donc le mot prend un autre sens.
0: T'as décomposé le mot analphabète en trois mots, quoi.
1: Alpha, bête, ouais.
0: C'est bien, il y a plusieurs niveaux de lecture dans tes textes. C'est intéressant. Ouais, ouais. Justement, tu as parfois été surpris ou déçu du fait que le public ne captait pas forcément les différents niveaux de lecture ou...
1: Non, parce que ce qu'on me dit généralement, c'est bah, ça va vite. On ne comprend pas tout, mais on a le ressenti, et c'est ça l'idée. Il y a quand même quelques phrases qui sont dites, qui sont un peu comme des punchlines, qui vont percuter, qui vont chercher quelque chose, et les gens ont envie après de le lire, en fait, ou de le réécouter, pour pouvoir entendre encore une fois, ou le lire pour comprendre tous les mots et tous les jeux de mots, parce que c'est vrai que moi, c'est un peu ma signature, je joue beaucoup avec les sons, les rythmes, et surtout les mots. Et les jeux de mots, donc c'est vrai que comme ça va vite, on peut pas tout capter. Mais ce qui était au départ peut-être un petit problème pour certaines personnes qui connaissaient pas bien le truc, c'est ce qui fait un petit peu ma force, j'ai envie de dire aujourd'hui, c'est mon identité en fait. C'est qu'on sait très bien que je slame comme ça. Quand j'ai débarqué en fait, bah, personne ne slamait comme ça. Donc maintenant c'est devenu une marque de fabrique et je m'autorise aussi à ralentir.
0: Ouais, c'est ça. Quand tu vas très vite comme ça, mais pardon, je pense à un texte que tu as, enfin, qui a été filmé, et qui s'appelait T'oublies or not t'oublies. C'est évidemment en référence à Shakespeare, mais en fait, oublier ou ne pas oublier, c'est la question de la mémoire, donc ça devient énorme en fait comme sujet. Ça prend une ampleur dingue.
1: Oui. Voilà, c'était aussi un texte. Alors, généralement, les textes, je les retravaille pas mal. Celui-là, il était. Craché, vraiment. C'était, bah, c'était un samedi, le 20 février 2021. Comme si nous étions conscients qu'il s'agissait là du premier jour ou du reste de notre vie, qu'on ne s'agitait pas pour rien. Et ça parlait, en fait, de cette réouverture culturelle post-Covid, où on avait pu aller dans la rue. Sauf que dans les places, on avait des cercles dessinés à la craie, et les gens ne pouvaient pas aller d'un cercle à l'autre. Chacun devait rester dans son cercle pour danser, avec un casque pour ne pas faire de bruit. À l'extérieur, nous on est allé faire de la poésie dans une librairie, ben on était, il y avait les gens qui étaient masqués devant la librairie, nous on était à la vitrine, derrière la vitrine, donc c'était assez ahurissant, et en même temps entre la fête, de se dire ok c'est reparti, on peut redistiller de la poésie, et toutes ces contraintes d'un autre monde complètement bizarre, le lendemain j'avais un peu la gueule de bois poétique, et je me suis dit faut marquer le coup parce que oui, plus j'y pense et plus je me dis que la vie c'est t'oublier ou not t'oublier. Et souvent je rappelle aux étudiants ou même n'importe quel atelier que je fais, le Covid c'était il n'y a pas longtemps. Et les gens ont tendance parfois à oublier que juste avant le Covid, il y avait les gilets jaunes. Il y avait plein de mouvements populaires qui sont en train de renaître maintenant. Et puis ça a mis un frein à ça. On sentait vraiment qu'il y avait un point de bascule qui avait été atteint. Et je trouvais ça intéressant de ne pas oublier en fait d'où on vient et ce qu'on fait et pourquoi on le fait. Ouais.
2: C'était un samedi. Le 20 février 2021. Comme si nous étions conscients qu'il s'agissait là du premier jour du reste de notre vie, que l'on ne s'agitait pas pour rien, avec un idéal, et l'amorce de cette idée haute de tout remettre à plat, une idée martelée, une idée morte-née. Plus j'y pense, et plus je me dis que la vie, c'est t'oublie, hors note, t'oublie. Car souvent, les réponses se trouvent déjà dans les questions qui commencent par pourquoi et non par comment ou par qui. C'est peut-être pour ça qu'aujourd'hui, j'ai comme qui dirait une gueule de bois Paris qui traîne, qui m'entraîne et qui m'entête bon gré malgré moi, non pas depuis quelques jours, mais depuis quelques mois, aux alentours de quelques années quelconques, parsemées de nettes imprécisions, de coups bas assénés, d'indécisions, d'actes manqués, à répétition. Pourquoi ne pas simplement arrêter d'être des copies qu'on forme ? Pourquoi ne pas porter le regard de la norme à l'idée vraiment plus loin ? Plus j'y pense, et plus je me dis que l'on oublie le quart de la moitié du reste de la journée de labeur pour se remplir la panse de confiture à moutons comme des pochetrons, le quart du tiers de la moitié qu'il nous reste de moiteurs, de bonnes heures, pour écrire des cochonneries en mode majeur pour des patrons comme des poltrons, comme si la mathématique des cœurs n'était qu'une variable ancrée, une équation sans inconnu fractionnée en fonction de la cible à atteindre. Mais si l'on savait compter les uns sur les autres, on serait aussi des peintres que le temps n'est qu'une donnée à ajuster au fleuret, à prendre au collet ou à se laisser effleurer. Si l'on se laisse compter fleurette sans laisse ni collier, qu'on réapprend d'abord le pourquoi du laisser passer entre les mailles des guillemets, le temps, ce temps guilleret qu'on a vu, qu'on a vécu ensemble. On sait comment le poétiser, non? Allez quoi? T'en as pas marre, toi, de cuver ton vin? De t'avouer vaincu sans parachute doré ou maigre paravent, par avance? Parce que moi, putain, depuis bien plus loin que ce samedi en vin, j'invective ma gueule de bois du soir au matin entre insomnie plurielle et amnésie singulière. En vain. T'en as pas marre, toi, de toutes ces putains d'étiquettes, de faire le piquet pour rien? T'en as pas marre de cuver ta piquette, de cultiver tous ces samedis en vain? En vain? Ce samedi-là, quelqu'un m'a dit « passe, si ça te dit ». Et je sais pas toi, mais moi, j'ai pas pu ne pas dire oui, alors j'ai fait ce pas. Et j'ai comme qui dirait une putain de gueule de bois puissance 20 depuis, mais comment faire pour tout remettre d'équerre si tout allait déjà de mal en pli de travers? J'ai comme la gueule de bois d'avoir trop ri. Comme la gueule de bois d'avoir trop dansé. Oui, j'ai la gueule de bois d'avoir fait comme si ma belle au bois dormant s'était réveillée du rififi, mais dit ce n'est pas le cas, loulou, car dans nos destins animés, plus j'y pense et plus je me dis que la vie, c'est t'oublie. 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

0: Et Paris, il y a eu les fameuses nuits debout aussi, encore avant, enfin, où concomitamment, pas facile à dire. En tout cas, c'est vrai qu'il y a des moments de crise sociale, ou même sociétale, pour être plus large, ça demande après une libération de parole. Il y a d'ailleurs pas mal de bouquins qui sont écrits. J'imagine que ça, forcément, ça doit te percuter toi aussi, quoi.
1: Bah, la poésie, à la base, c'est pas des bouquins, c'est pas des poètes et des poétesses, c'est l'oralité. Et c'est le fait de transmettre. Parce que bien avant l'invention de l'imprimerie, bien avant les bouquins, il y avait déjà de la poésie. Moi, je dis souvent, c'est le plus vieux métier du monde. Le fait de transmettre aux générations d'après, d'une manière ou d'une autre, sous forme de contes, de nouvelles, etc., mais qu'on dit avec la parole. Donc, la poésie, elle est née dans l'oralité. Le slam, ça permet vraiment de retourner à ce côté premier et utile pour moi de la parole. Et après, le fait de libérer cette parole, je pense que je fais souvent le parallèle entre la poésie et la thérapoésie.
0: Alors c'est quoi la thérapoésie? On dit théraoctet d'un disque dur quand il contient beaucoup de mémoire. Alors c'est quoi la thérapoésie?
1: C'est comme une thérapie, donc c'est pas théra, T-E-D-R-A, c'est vraiment une thérapie poétique. Parce que par l'écriture, on peut vraiment aller chercher plein de choses. Et ça, c'est la première étape. Après, la deuxième étape, c'est le fait d'arriver à le dire pour que ça sonne juste et que ça résonne juste en soi. Le slam permet ça. Pour moi, c'est beaucoup plus riche que de la poésie écrite qui après a tourné avec des figures de style, avec, je dis souvent là, la poésie académique, 2-4-1, 2 tercets, rimes croisées, machin. Donc on en fait des schémas et ça perd un petit peu de spontanéité. Dans le slam, on utilise beaucoup les répétitions, c'est de la prose poétique, la rime n'est pas obligatoire, mais en même temps on a un cadre. D'abord, on doit écrire son texte, donc on est responsable de ce qu'on dit. Et puis on a 3 minutes maximum, parce que c'est une démocratie radicale et horizontale. Donc c'est pour laisser la parole à un maximum de gens qui se succèdent au Senslam, qui viennent écouter de la poésie populaire et qui viennent se nourrir de ça. Moi je dis souvent, on vient d'abord au Senslam pour écouter. Parce que si on vient passer, ça dure généralement 2 à 3 heures, si on passe ces 3 minutes, on vient pas là par hasard.
0: Justement, le côté oral, finalement, ça me fait penser ou dérivés des langues, c'est-à-dire tous les patois. Et en Belgique, comme dans le Nord-Pas-de-Calais, on en a eu aussi, il y a beaucoup de patois. Il y a eu José Ambre, qui habite pas loin d'ici, Jules Ramon, qui est un personnage qui parle du ch'ti, ch'timi, mais j'imagine qu'il y a des patois aussi autour de Liège et dans les quartiers liégeois, j'imagine.
1: Il y en a de moins en moins, mais il y en a, et moi je pense à Angélique qui participe à mes ateliers, qui place souvent des petits mots en wallon, des expressions. Et tout de suite, ça me renvoie à mon enfance avec ma grand-mère. Ouais, c'est vrai qu'il y a ce côté-là aussi, c'est une défense de la langue, une défense de la langue vivante et de la liberté d'expression. Donc ça permet aussi d'aller chercher ces choses qu'on entend moins. Ou alors aussi quand on travaille avec l'Office des étrangers qui viennent de leur pays, c'est mettre à l'honneur. Au-delà du texte qu'on va peut-être pas tout comprendre, mais quelque chose va transpirer en fait, dans l'émotion, dans la manière de dire les choses. Et donc, quelque part, on va comprendre. Même si on ne parle pas la langue, on sent avec les vibrations de la gorge, avec la façon dont c'est dit, la sensibilité, on ressent vraiment ça. Et quand je fais du slam à l'international, maintenant j'arrête de regarder les écrans où c'est traduit derrière, je me laisse porter par justement cette poésie gesticulante, incarnée, qui fait que je finis par comprendre de quoi ça parle. Évidemment, je comprends pas tout, mais c'est pas là le principal.
0: Alors nous, on a eu Paul Verlaine qui a traîné ses guêtres dans Arras, et il y avait sa cousine qui était pas loin. Et notamment, il s'est disputé avec Arthur Rimbaud. Il a tiré dessus, il a été interné dans la prison de Mons, en Belgique. Donc ça crée des passerelles poétiques.
1: Est-ce que je pense des prisons ou...
0: Arthur Rimbaud, Verlaine plutôt, mais on peut parler des prisons aussi, oui.
1: Bah, Arthur Rimbaud et Verlaine, c'était un petit peu comique leur relation aussi. Je trouve, moi, ça m'a toujours bien intéressé. J'ai des œuvres libres qui retracent un petit peu des échanges entre eux avec des dessins assez explicites. Donc j'aime bien le côté très, très poétique de Verlaine qui me fait un peu penser à Bukowski. Et Rimbaud, qui est d'abord pour moi un aventurier, jusqu'au boutiste, totalement libre en fait. Après, bah, les passerelles poétiques, j'aimerais que ça se fasse pas grâce aux prisons, mais oui, après, il y a aussi du courrier qu'on peut recevoir en prison, et les passerelles poétiques, c'est d'abord par des rencontres, par le fait justement bah, d'être invité à des festivals, à des tournois poétiques, comme je suis allé il n'y a pas longtemps à Fécamp et au Havre, et c'est pour ça que je suis ici aussi, c'est grâce à Mathieu Amance qui connaît l'Idouda Festival, qui m'a parlé de moi. Et puis le week-end prochain, je suis à Tours, c'est la Ligue Slam de France.
0: À la Loire.
1: Ouais.
0: Bord de Loire.
1: Ouais. Et là, c'est le championnat national, donc avec le fondateur du slam qui sera présent, Mark Kelly Smith.
0: Ah oui, le fameux Mark Smith qui était maçon aux États-Unis et qui a commencé les scènes slam aux États-Unis, quoi.
1: Il y a 40 ans, en juillet 86, première scène slam de poésie au Green Mill, club de jazz à Chicago, quartier défavorisé. Mark Smith, ouvrier du bâtiment, maçon et poète, qui s'est dit on va un petit peu dépoussiérer tout ça, et qui a eu cette idée de mélanger poésie et spectacle avec des idées de performance, mais surtout trois règles de base, 3 minutes par personne, un texte personnel et pas d'accessoires, comme ça tout le monde est au même niveau. Et puis c'est un phénomène qui a pris de l'ampleur, c'est le premier mouvement poétique aux États-Unis. Bon, il y a aussi malheureusement des dérives où on ne voyait plus que l'aspect compétition. Il rappelle bien que c'est un jeu, ça sert de jeu à justement se découvrir et bon, se feinter un peu, mais on n'est pas dans des battles de rap pour clasher l'autre. Si on fait des battles, c'est des battles de compliments, quoi.
0: Voilà.
1: Donc oui. L'esprit du slam, c'est, je disais tout à l'heure, c'est vraiment bienveillant, avec des valeurs de base qui sont l'écoute, le partage, l'équité, l'égalité, la liberté. On dit souvent pas de fascisme, pas de sexisme, pas d'homophobie ou assimilée, voilà. Et bah, je prends l'exemple en Allemagne, c'est hyper performatif en fait. Et c'est un métier qui rémunère. Or, c'est pas le but premier du slam. On se dit pas je vais être slammeur comme je vais être chanteur pour avoir. Enfin, pour connaître les deux, je vais dire, il y a un esprit carrière peut-être avec la chanson, de se faire un nom dans la chanson. Pour moi, quand on est slammeur ou slameuse, on est d'abord et avant tout des instruments de la poésie. Populaire à la base, pour justement véhiculer cette poésie et la transmettre à un maximum de gens, que ce soit à travers les scènes, les découvertes ou les ateliers.

0: je suis curieux de savoir comment dans un tournoi de slam, justement, il y a un classement ou pas, ou... Parce que j'ai vu demi-finale, c'était en Acadie, je crois. Il y avait demi-finale et finale. C'était dans 2025, je pense. Et à Fécamp, ça s'est passé comment, là? En Normandie, il y avait des finales, des demi-finales?
1: Alors, en Acadie, c'est des joutes poétiques, donc c'est sous forme de tournois. À Fécamp et au Havre, c'était plutôt des instants poétiques. Avec déjà le fait de pouvoir faire un texte ou deux ou trois, parce que, un peu comme ici à Arras, il va y avoir parfois des périodes de 10 minutes, ce qu'on n'a jamais en tournoi, c'est 3 minutes. Et un tournoi, comment ça fonctionne? Ben, y a un jury qui est tiré au sort dans le public, on prend 5 personnes, si possible qu'ils n'y connaissent pas grand-chose, comme ça c'est encore plus comique. Et puis les slameurs et les slameuses passent, on donne des plaquettes aux membres du jury avec des chiffres, avec une décimale, donc de 0 à 10, et on fait un calibrage. D'abord un calibrage pour dire voilà, donc vous levez tous vos panneaux en même temps, on fait un calibrage, le slameur ou la slameuse qui va passer, ça va être votre point de départ, combien vous lui mettez sur 10. Ça c'est le point de départ, ok, puis après on commence, alors les slameurs et les slameuses passent, et là ils mettent les points, et ce qui se passe c'est qu'à chaque fois on enlève le score le plus haut et le plus bas. Il reste 3 cotes qu'on additionne, puis qu'on revient, on met sur 10, et à chaque fois, ben, chacun passe, je vais dire, et puis on prend ben, les 3 premiers, si c'est une demi-finale ou une finale. Et c'est au point, mais en fait, ça veut rien dire.
0: Oui.
1: Parce que un autre jury, un autre jour avec une autre dynamique, et puis peut-être un autre texte, je ne sais pas. Donc c'est vraiment complètement aléatoire.
0: Mais il faut que ça parle à tout le monde quand même. Parce que le jury, finalement, s'il est composé du public, de 5 personnes, en fait, faut pas forcément faire des démonstrations d'étymologie, de cours de français, quoi. Il faut un côté direct, comme tu parlais de punchline, avec les textes que pour accrocher l'oreille, quoi.
1: Mmh. Moi, j'ai envie de dire qu'en slam, il faut d'abord être soi-même. Parce que si tu le fais pas, ça sonne faux. C'est pas du théâtre. Donc je vais dire, peu importe ton style, ce qui compte, c'est plutôt être ta marque de fabrique, comment toi tu fais ton truc. Et après, tu peux éventuellement te dire, ouais, la personne qui va te passer, elle va faire un slam sur ce thème-là, je vais pas surenchérir. Ou justement, si, je sais pas. Mais moi, je réfléchis jamais à ça, je fais le texte qui me vient, parce que j'ai un style qui est précis. Le fait de. Je crois pas qu'on doit. On doit essayer de. Comment dire, de charmer le public. Parce que justement, le mot slam, ça vient de to slam a door, porte qui claque.
0: Oui.
1: Et donc, c'est des mots qui claquent. C'est le fait justement d'avoir des surprises. On n'est pas là pour bercer les gens. Ça peut se faire. Mais je pense que c'est pas l'idée. C'est réveiller un petit peu le cerveau, se dire qu'il y a plein de choses qui peuvent se passer. Et puis que les gens voient que la poésie, c'est pas juste dans les bouquins, c'est pas juste quand on parle de slam, c'est pas juste grand corps malade. On associe souvent les deux, mais quand Grand Corps Malade, ce qu'il fait, c'est du spoken word. Enfin, ce que les gens connaissent, c'est du spoken word, parce qu'il y a de la musique. Après, il fait aussi du slam, il fait aussi des ateliers slam, il est le premier à le dire. Il y a une différence.
0: Mais
1: le problème, c'est que les médias récupèrent à chaque fois le truc, parce que comme si on voulait faire du slam quelque chose de compétitif, de rentable ou de capitaliste. Et je pense que c'est pas du tout l'idée.
0: Ouais. En fait, c'est ça, c'est... transmettre le plus possible la poésie et monter tous ensemble, quoi. C'est comme un grand ascenseur, un monte-charge où on est 20, 30 et on est de plus en plus à monter, quoi.
1: C'est exactement ça. J'adore l'idée, la métaphore et l'image. C'est tous ensemble. Ouais. Et évidemment, il y a des locomotives, il y a des porte-paroles parce que bah, il en faut. Mais c'est pas le but. Je veux dire, qu'on soit slameur ou slameuse. Avec des championnats à sa botte, etc., ou pas, peu importe, on a 3 minutes quand on passe sur scène. Sauf quand on vient, voilà, comme ici, faire des exhibitions pour que les gens connaissent et voient ce que c'est, bah, j'ai 10, 15 minutes, ça dépend.
0: Oui, c'est ça, c'est marqué intervention ponctuelle. Donc tu vas débouler dans la cour de l'hôtel de Guine, ou...
1: ouais.
0: C'est ça?
1: Ouais, peut-être sur scène, peut-être à côté, peut-être au milieu, j'en sais rien. Et à chaque fois, ben, je vais d'abord expliquer ce que c'est le slam, pour pas que les gens se demandent ce qui se passe. Et puis je vais leur faire un texte, deux textes, trois textes, suivant le laps de temps mis à disposition pour les changements de plateau, quoi.
0: Dernière question sur les musiques rock-punk. Tu as quoi comme référence comme groupe punk ou rock punk actuellement et à l'époque où tu faisais la musique et maintenant en 2026?
1: Alors, quand j'étais jeune, j'écoutais pas mal Berruyer Noir.
0: Non, classique.
1: C'est, moi, je les ai vus à Flémal, j'étais tout jeune, c'était trop bien. Tagada, tagada, tagada, tagada. Et puis, bon, salut à toi, etc. C'est, bon, j'écoute encore. Hein, c'est, pour moi, c'est vraiment des classiques, j'ai envie de dire. De ce qui pouvait vraiment se faire en termes de messages, etc. Et puis actuellement, franchement, honnêtement, en termes de punk, il n'y a plus rien qui me botte. Il y a des trucs épisodiques, mais voilà. Moi, il y a un artiste que j'apprécie beaucoup, qui n'est pas dans la catégorie punk, je pense, mais qui pour moi en est un, c'est Damien Saez, que je vois comme un poète, avec aussi des textes hyper engagés, des choix de carrière pas faciles. Et bon, bah là, il a pris de la bouteille dans tous les sens du terme et il est devenu un petit peu vieux. Mais moi, chaque fois qu'il va en Belgique, j'essaie d'aller voir en concert parce que il se passe un truc, quoi. Ça fait réfléchir, ça touche à l'âme, ça touche au cœur, ça touche au corps. On n'en sort pas indemne. Et dans le discours, alors pas dans la forme, parce qu'on est dans de la chanson, même s'il vient un petit peu du rock à la base, hein, jeune et con, à la base qu'il chantait, c'était son premier single qui a marché. Maintenant, quand il le refait, il est plutôt vieux et con. Mais voilà, c'est quelqu'un que j'ai vraiment suivi tout au long. Malheureusement, les Berru, on n'en entend plus trop parler, en tout cas pas sous leur forme originale et originelle. Mais Damien Saez, oui. Après, c'est vrai, je t'avoue que je suis un peu en off. Mmh. Au niveau musique.
0: Et si on veut lire tes textes, il y a le fameux bouquin Sac à mots. Il y a d'autres choses qui sont publiées ou qui vont être publiées, peut-être sur support sonore aussi, peut-être, je ne sais pas.
1: Sur support sonore, il y a Monsieur Très et Formidable, avec ses fameuses chansons. C'est sur le site du Home Records, mais c'est sur Spotify et toutes les plateformes. Puis alors, il y a ma chaîne YouTube, avec les vidéos que tu as pu aller voir, où il y a du son, il y a aussi des extraits de concerts que j'ai fait aux rencontres d'Astafor chez Francis Cabrel, et d'autres choses d'il y a une dizaine d'années. Oui, Sakamo, c'est plus du texte, mais il y a aussi des vidéos. On parlait sur l'établi, t'oublies ou notre oubli, ou le bruit blanc du silence, qui sont aussi des extraits de Sakamo. Et il y a un bouquin qui vient de sortir, qui s'appelle Le plancher des vagues, qui est un long texte qui se termine par un slam de 3 minutes. Donc ça, il y a 10 minutes de lecture, et puis 3 minutes, ça fait 13 minutes de texte. Et parce que j'arrivais pas à le caser, ça ne pouvait pas être rentré comme slam à proprement parler. C'est vraiment un truc avec le bruit des vagues qui vont et qui viennent. Et puis à la fin, on bascule sur du slam. Mais là, il n'y a pas encore d'enregistrement. Mais ce qui est bien, c'est que quand on lit quelqu'un qui fait du slam et qu'on a l'habitude de l'écouter, quand on le lit, on l'entend.
0: Alors, nous, c'est Radio PFM et on est 99.9. Donc c'est l'Obsession 999. Monsieur 13, vous n'avez pas une petite dédicace pour les auditeurs de PFM 99.9 13 multiplié par combien? On arrive à combien? C'est radio provisoire, en fait. Hein, radio provisoire. Parce qu'il n'y a que le provisoire qui dure longtemps, à mon avis. C'était mon slogan, moi. Mais je sais pas, 13 fois combien égale 99?
1: Ouais. 13 fois combien? J'en sais rien. Déjà, si tu fais x 6, on est à 60 plus 18, ça fait 78. De toute façon, on ne va pas tomber juste.
0: Non. Mais est-ce que la justesse est de mise?
1: Non. La vraie justesse, c'est d'être vrai. C'est là qu'elle est, la justesse. Et un petit mot pour les auditeurs et les auditrices. C'est, comme disait Oscar Wilde, soyez vous-même, les autres sont déjà pris.

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1: À Arras, à l'œil du chat, galerie d'art associative. Du 1er au 26 juillet, découvrez 4 nouveaux artistes. Atelier de Bohème, peintre, Marivonne Clara, céramiste, Didier Delitte, sculpteur d'Inandier, et Popoc, dessin. L'œil du chat, c'est au 1 rue des Petits Viésiers, au cœur du quartier des Arts d'Arras. Chez MDV, Annie Hackett expose une de ses œuvres inspirées par le hareng. Ce poisson si commun mais si riche à qui elle donne ses lettres de noblesse. Elle en fait un symbole de vie et joue sur sa profusion en groupe et la fluidité de sa présence en milieu marin. La vitrine MDV, c'est une initiative à but non lucratif, présenter des travaux artistiques de créateurs différents pour affirmer la variété des réflexions dans les arts visuels contemporains. Une œuvre à découvrir au 46 rue Baudimont à Arras jusqu'au 17 juillet. Un peu plus loin, Renault 12 avec Mohamed El Khatib. C'est jusqu'au 11 juillet. Depuis Marseille ou Roubaix, dans une époque sans système GPS, des voitures chargées à bloc sillonnèrent la France et l'Espagne, jusqu'au ferry qui les emmenait au Maghreb, où les attendaient leurs familles et leurs origines. Cette installation se découvre comme un voyage au cœur de ces récits de migrations embarquées, célébrant ainsi ce nomadisme rituel qui fait le lien entre deux rives, en adoptant un regard à la fois sociologique et sentimental. Elle permet de constituer une mémoire populaire de l'immigration, élevée ici au rang de patrimoine immatériel de la Méditerranée. Exposition tout public à prix libre, à la condition publique de Roubaix, 14 place Federbe. Ahmed Abdallah, signe d'Égypte. Cette exposition rétrospective rend hommage à une figure majeure de l'art moderne égyptien. L'artiste Ahmed Abdallah, dont l'œuvre prolifique au fil de 52 années de création, a contribué à redéfinir les trajectoires de l'art dans les mondes arabes, africains et méditerranéens en contexte post-colonial. Rassemblant un ensemble exceptionnel d'œuvres et d'archives conservées par la famille de l'artiste, l'exposition retrace les différentes étapes de sa vie et de son œuvre. Elle est à voir jusqu'au 12 juillet à l'Institut du Monde Arabe de Tourcoing, 9 rue Gabriel Péri. Entrée, tarif plein 5 euros, tarif réduit 4 euros.

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4: Tous, vous êtes bien sur Radio PFM, fréquence 99.9. Nous retrouvons aujourd'hui en studio Maëlie.
5: Bonsoir tout le monde.
4: Claire.
6: Coucou.
4: Mathis.
7: Salut, salut.
4: Et Louis.
8: Bonsoir.
4: Alors, au sujet aujourd'hui.
6: Et moi?
4: Ah bah oui, casse.
2: À la technique.
6: Casse à la technique.
4: Hello, hello. Alors, aujourd'hui, le sujet n'est autre que l'avenir.
0: Wow.
4: Un sujet très, très, très cool.
2: Très vaste.
4: Très vaste, surtout. Et on va commencer par Claire, qui va du coup nous faire un coup de gueule sur la plateforme Mon Master.

0: Et oui, je fais mon grand retour. Je sais, ça fait longtemps que je ne suis pas venue.
1: Tu nous avais manqué.
2: C'est vrai, ça.
0: C'est gentil.
3: Pas moi, hein, personne.
0: Mais c'est vrai, mais je te vois tous les jours, toi.
1: T'étais pas là non plus, Louis. Hein, donc bon.
3: C'est vrai. Mais moi, je faisais les dossiers, d'accord. Je faisais les papiers.
0: On s'est chié ensemble.
1: Il en faut, il en faut.
3: Voilà, il en faut un petit peu.
0: Et je reviens en grande forme, puisque je viens vous parler de l'avenir et de la plateforme Mon Master.
1: Qu'on n'a pas du tout hâte de, d'expérimenter.
3: Si, ça va être génial. Ça, vous allez vous amuser comme des petits fous.
0: Avancez. Ouh, j'ai des cheveux gris. Et c'est vrai, en plus, j'ai vraiment des cheveux gris à cause de tout ça, d'accord? J'ai trop le seum. Bref, ce soir, le thème, c'est avenir. Alors, je vais d'abord vous donner la définition d'avenir. C'est, en première définition, le temps à venir. C'est opposé au passé. Et un exemple, c'est penser à l'avenir. Merci Sherlock, je ne savais pas que c'était l'opposé de passé. La deuxième définition, c'est état, situation future de quelqu'un. Exemple, assurer son avenir et celui de ses enfants. Merci Sherlock, ça m'avance beaucoup plus. Pour penser à son avenir, on a direct en tête trouver un métier. Et qui dit métier, dit études.
3: Non, moi tu me dis métier, je dis tout de suite gogo danseur. Et métier, gogo danseur. C'est mon truc.
0: Mais qu'est-ce que tu fous en études, du coup?
3: Non, je suis là. Études.
0: Surtout que c'est le majeur de promo, ça y est, là, tout va bien. Et qui
4: dit... Waouh.
3: C'est pas vrai du tout. C'est faux.
0: Et qui dit études, dit plateforme. On l'avait pas vu venir, celle-là.
4: Pas mal.
0: Alors, il faut savoir que, pour ma part, Parcoursup, c'était déjà pas un cadeau. Je me suis trompée de voie une première fois.
3: Je l'ai fait deux fois.
0: Et j'ai dû recommencer les démarches sur cette plateforme en ligne. Nous sommes deux.
3: Oh, les anciens, ils sont nuls. Hein. Ils sont nuls, les anciens. Ils n'ont pas de pif. Hein.
1: Vous avez mentalement 80 ans.
0: Vous imaginez la joie que ça a été, surtout que cette fois-ci, donc la deuxième fois, c'était la deuxième phase d'admission. Donc c'était en juillet. Bref, vous imaginez les vacances que j'ai passées. C'était super. Bon, arrêtons de parler du passé. Mais soyons dans le présent,
3: non,
0: puisque
3: non,
0: le sujet c'est l'avenir.
3: C'est l'avenir.
0: En ce moment, dans notre présent à Louis et moi, et dans celui de tous les L3 de France, nous avons le droit à une nouvelle source d'angoisse dans notre vie, qui me donne donc des cheveux blancs ou des cheveux gris. Ça y est, c'est le moment de paniquer pour notre avenir. La plateforme Mon Master a ouvert ses portes depuis le 29 janvier.
4: Ouais.
0: Je vous donne... une autre définition, la définition de ce qu'est un master. Alors le master, c'est un diplôme national de master, appelé aussi DNM. Je ne le savais pas, je l'ai appris ce soir. C'est un diplôme de deuxième cycle délivré par les établissements d'enseignement supérieur, accrédité par le ministère de l'enseignement supérieur et de la recherche. Il se déroule sur deux années d'études, master 1 et master 2. Merci Google pour cette définition qui
3: c'est
0: nous
3: bien.
0: Apprend strictement rien.
3: C'est
0: rien
3: bien du tout, master vraiment. Et pas master, puisque le master c'est vraiment un fromage qui pue sa mère.
0: C'est vrai que ça pue.
2: C'est très bon d'ailleurs.
3: C'est, ouais.
0: Ah ouais.
3: Mais
0: ouais.
3: Ça pue sa mère.
0: Ça pue.
3: Et là,
0: on
3: c'est...
0: a tous notre fromage qui pue. Hein.
3: Mais là c'est quand même c'est le point commun des deux choses, c'est que ça pue sa
0: ça
3: mère.
0: Pue.
3: Ouais,
0: ça pue. De...
1: J'osais pas le faire parce que bon voilà.
0: Non, ça pue.
1: Si tu le lances sur le sujet, Louis,
0: on est mal. Un master. C'est donc, à mon humble avis, les études qui sont censées nous aider à apprendre un métier. Car oui, les études actuelles ne me servent pas à travailler. À quoi servent-elles, me direz-vous ? À me faire vieillir pour ne pas arriver trop jeune sur le marché du travail.
1: Je vois, t'as la haine quand tu parles.
0: De ouf, vraiment. J'ai perdu 3 ans de ma vie pour faire des études qui ne me serviront jamais à rien, pour après arriver sur des études qui ne me servent pas plus, au final. Bref.
3: T'as perdu plus que 3 ans de ta vie, du coup.
0: C'est vrai que j'ai perdu 2 ans avant LEA. Mais voilà. Ça, on n'en parle pas assez. Ça fait 5 ans que je suis à la fac. Youhou ! Bref, j'ai donc la chance de participer à mon tour à la sélection de master sur cette plateforme. Attention, petite définition de la plateforme Mon Master. Selon qui ? Selon elle-même. Donc la plateforme Mon Master vous permet de consulter l'intégralité des diplômes nationaux de master proposés par les établissements d'enseignement supérieur accrédités, de déposer vos candidatures pour l'accès en première année de master. Moi je vous le dis, c'est la merde. Non mais parce que Ils sont mignons, les gens, à nous dire qu'on est l'avenir de la nation ou je sais pas trop quoi. La vérité, c'est que l'avenir de la nation, il va être dépressif à force de jouer notre futur sur des ordinateurs. On nous a appris que cette année, il y avait une nouvelle méthode pour choisir son master sur cette merveilleuse et enjôleuse plateforme. Nous n'avons plus le droit de mettre un seul vœu, mais nous devons demander au moins deux villes différentes et deux styles de master différents. Ce qui est ridicule vu que je ne veux rien faire d'autre que le master MEF second degré parcours lettres modernes et qu'il y en a partout en France, surtout que c'est l'un de ceux qui a le plus de place. Donc j'en aurai forcément une de place.
3: Ou pas.
0: Arrête de me porter l'œil, toi. Bon, moi j'ai des questions à vous poser. Pourquoi ils se sentent toujours obligés de faire des modifications? Parce qu'en vrai, ça fonctionnait bien avant. Pourquoi ils ont été obligés de changer? C'est comme Parcoursup, chaque année ils changent. Pourquoi?
1: Parce que c'est l'éducation nationale.
0: Parce qu'ils sont chiants.
3: Parce qu'il faut faire des réformes. Il faut faire des réformes.

0: vais-je m'en aller loin dans une autre ville? La réponse est oui, hein. Clairement, arrêtez de ce mytho.
1: Mais quelle Arras, surprise.
0: Ça fait 5 ans que j'y suis, c'est ciao. Bref.
1: Je suis étonnée.
0: Est-ce que je suis sûre de vouloir devenir prof? Pourquoi continuer les études alors que je hais ça?
2: Non.
0: Et si je devenais contractuelle plutôt que de poursuivre des études et des cours ennuyeux? Parce que oui, les contractuels, ils sont formés pendant une semaine et puis après ils sont profs au même titre que les autres profs, c'est super. Pourquoi je me fatigue à vouloir avoir un métier alors qu'au final le but de ma vie c'est d'être femme au foyer?
2: Voilà,
3: c'est
2: vraiment là la question en fait. C'est pourquoi avoir perdu 5 ans de ta vie, tu vois, à faire LEA, raté, Parcoursup, raté, LHD. Et là, se dire putain, je vais être femme au foyer.
0: Il fallait que je trouve un mec d'abord. Tu vois, il y avait la situation.
2: Un mec qui veuille bien de toi.
0: Ouais, bah ça a été compliqué, mais une bonne nouvelle, c'est trouvé. Maintenant, plus qu'à passer la bague. Hein.
2: Chacun sa guerre. Hein.
0: Bref. Tant de questions se bousculent dans ma tête alors que le temps passe et que je dois vite choisir ce que je fais l'année prochaine. Je vous laisse donc poursuivre votre L1 tranquillement et paisiblement en espérant ne pas avoir accès à mon master plus tard parce que je vous dis que moi, je suis en dépression. Pendant que moi, je vais me torturer les méninges et choisir ce foutu master. Mais cordialement.
2: Ce seront tous des journalistes excellents. Voilà ce que j'ai à dire.
4: Merci Louis.
5: Sauf pour ceux qui ne voudront pas être journalistes, parce qu'on en a plein quand même.
2: Et ce seront tous des gens excellents. Voilà.
5: Exactement. Voilà. C'est beaucoup mieux. Eh ben, merci beaucoup Claire.
0: Avec plaisir.
5: Pour
0: ça va l'anxiété, elle n'est pas trop montée chez vous.
5: Bah, on sent que l'ironie était présente et le sarcasme dans ta voix, que tu n'es pas heureuse.
0: Ben, je sais pas vous, mais Parcoursup, c'était déjà quelque chose de.
5: C'était horrible.
0: Bah, maintenant, vous imaginez que mon master, c'est pire.
1: Bon, enfin, bref, à chaque année suffit sa peine. Hein.
5: Exactement.
0: Voilà.
5: Bien donc, dit. Alors.
0: Pour l'instant, d'abord, vous, dans vos têtes, c'est.
5: L1.
0: Et après,
5: Erasmus, on y pense déjà.
3: J'espère avoir ma L1 déjà, ça serait déjà pas mal.
0: Inch'Allah.
2: Voilà. Ça me rappelle que j'ai plus de potes avec qui sortir, vu que je viens de déposer mon pote à l'aéroport pour partir en Erasmus.
0: C'est vrai qu'il est parti, Arnaud.
2: Oh. Tristesse. Bon,
1: bye Arnaud, on te souhaite un bon séjour.
0: Oui, profite bien de la Serbie.
2: Voilà.
5: Il n'était pas en Bosnie?
0: Non, il est
2: en Serbie.
5: Qu'est-ce qu'elle m'a raconté là? Elle m'a menti. Bon, alors, on reprend nos moutons avec Mathis qui va nous parler de son propre avenir.
3: Eh oui, j'aurais pu vous parler d'avenir de la planète ou de futurs technologiques, mais ce soir j'ai choisi de vous parler de moi et de mon propre avenir.
6: Seront bientôt plus droits de rien. Rien ne peut venir amener un homme.
7: L'aventure est encore du monde.
8: Sucks, libidouap.
9: Ouais, il est mort de rire, alors là, c'est marrant.
3: Bonsoir PFMien, PFMienne. Donc, ça va être un petit peu égocentrique, ça va être vraiment sur mon propre avenir. Je suis désolé pour cette petite période égocentrique.
1: Donc, mais voilà. Je suis sûr que ça va être palpitant.
0: Et très intéressant.
3: Bah, j'espère. Tout part d'une réflexion simple que je me suis faite lundi en allant dormir. Ça m'arrive de réfléchir, et oui. Première nouvelle.
2: Et merde.
1: Ça lui a pris du temps en plus. Hein.
3: Ça m'a pris longtemps. Qu'est-ce que je veux pour mon propre avenir? Bonne question.
5: Être normand.
3: Je suis déjà. Et fier de l'être.
5: Rester normand.
3: Et belge.
5: Et belge.
0: Dire que le Viking, c'est normand.
5: Et belge.
0: Et que le Mont-Saint-Michel, c'est normand.
3: Merci Claire.
0: Je ne l'ai pas dit. J'ai dit que toi, tu le disais. Parce que la Bretagne, au final.
3: Alors, bref, je vais vous donner les réponses qui me sont venues à ce moment-là. On va commencer par le côté pro. Donc, côté travail, je veux faire un métier où je voyage. Mes parents et mes grands-parents m'ont transmis ce goût du voyage. Et c'est ce que je veux faire en priorité. Je ne veux pas rester le cul sur une chaise, comme en L1 en ce moment. Bref.
1: Comme oui. Je te comprends.
3: Oui.
0: Et vous avez encore 2 ans après ça.
2: Ouais. Non, mais l'an prochain, vous allez bien bouger quand même. Commencez pas.
5: Oui, on va bouger notre cul sur notre chaise.
0: Et vous allez bien faire la teuf, vous inquiétez pas.
1: Une autre chaise dans un autre pays.
2: Non, mais non. Mais
0: non, il n'y a plus de chaise là-bas. T'inquiète pas, tu fais la teuf. Hein.
2: En Serbie, c'est debout.
3: C'est par terre.
0: Il n'y a pas qu'en Serbie que c'est debout. Hein. En Croatie aussi, hein, Louis?
3: Oui, mais voyager dans quel but? Je veux voyager pour découvrir et parler avec des peuples et des cultures différentes de la mienne. Waouh, comment c'est classe. Eh ben oui, c'est vrai. Et voyager aussi pour voir les merveilles de notre belle planète avec sa faune et sa flore, car comme a dit un grand philosophe belge, dans 20-30 ans, il n'y en aura peut-être plus.
2: C'est vrai
3: qu'il n'y en aura plus. J'en profite d'être à l'antenne pour vous dire de me contacter si vous avez un travail ou une mission qui

0: correspond aux critères que j'ai listés.
1: Voilà.
2: Le mec fait sa pub.
1: Je vous envoie mon CV.
0: Voilà, contactez si vous avez besoin.
3: C'était vous pourrez retrouver son CV sur le site de PFM.
0: C'était la petite période rigolote. Je me suis dit que ça pouvait marcher, donc voilà, on tente.
2: Bah, ça marche très
3: qui
2: bien.
3: Qui ne tente rien n'a rien. Hein.
0: Exactement. Et donc, du coup, maintenant, on va passer du côté personnel. Et ouais. Instant confession sur PFM, attention.
1: Trouver un style de barbe.
0: Oui.
2: Il n'y a pas 5 minutes, il a dit qu'il était célibataire endurci. J'attends qu'il me dise, bah, trouver l'amour.
0: Ça fait partie des plans.
3: Ah, bah voilà.
0: Perso, je veux un avenir simple. Un travail qui me plaît, ma famille, donc celle que j'ai déjà. Donc, je compte mes amis dans ma famille. Et plus celle que je construis, parce que oui, j'ai envie d'être père. Et je vais avoir mes amis et mes animaux. Je vais développer un petit peu, parce que là, ça paraît un peu maison dans la prairie.
2: Oui, totalement. Oui. On est dans une émission, confession, intime.
0: Alors, celles et ceux qui me connaissent savent que pour moi, la famille et les amis, c'est sacré. C'est vraiment un truc super important. Donc, pour pouvoir vivre des bons moments avec eux, c'est primordial pour moi. Et voilà, c'est la base de ce que je veux faire plus tard.
1: C'est les copains.
0: C'est les copains.
1: Les
2: copains. On est vraiment sur un instant développement personnel.
0: Et mon but suivant, c'est construire ma propre famille. Pas dans les Sims, une vraie famille. Avec des enfants, des petites et des petits gamins de feu vert qui, je l'espère, seront plus malins que leur père et plus forts en maths. C'est ce que je leur souhaite.
3: Pourquoi les battent tout de suite
1: Il y a le don de sperme aussi, Mathis. Hein,
3: oh, si tu veux. Oh, oui.
1: C'est beaucoup plus, c'est beaucoup plus facile, oui. Si tu veux.
0: Et justement,
2: c'est lui, il faut pas qu'il ait d'enfants, Louis. Hein,
0: justement, j'allais y venir, c'est à peu près la même chose.
3: Il faut être la beaufitude par ces gènes.
0: Si je n'ai pas d'enfants naturellement, j'adopterai des petites pitchounes pour leur faire vivre la belle vie qu'ils méritent, qu'ils et elles méritent d'ailleurs. Je les ferai découvrir le monde, et en le découvrant, ils apprendront plus que le cul sur une chaise.
1: Ouais. Voilà.
2: C'est bien.
0: Et quand l'heure de ma retraite aura sonné, pas la mort, hein, la retraite.
2: C'est pas tout de suite la retraite.
0: La retraite. Bon.
1: À 60 ans, bien sûr.
2: Quand
3: tu penses déjà à la retraite avant
2: alors
3: même
2: que t'es en L1.
3: Que t'as pas fini les études, ça part mal.
0: Mais justement, c'est pour ça que je voulais faire vraiment l'avenir large.
3: Ah oui, là, c'est sur une belle porte.
0: Et donc, du coup, quand j'aurai ma retraite, j'espère être tranquille à la campagne avec mes proches et mes animaux. Voilà, enfin, une vie de fermier, quoi, tranquillou. Vivre simplement, mais heureux. Tel est l'avenir que je me souhaite, loin du monde rapide et frénétique, en accord avec moi-même et les autres. Et pour finir, j'aimerais écouter cette chronique dans quelques dizaines d'années pour pouvoir découvrir ce qui s'est réalisé, ce qui est mieux ou pire que mes prédictions, ce que je me souhaitais alors en 2024, et voir alors les gens qui sont toujours là, ceux qui sont partis et ceux qui m'ont rejoint dans cette nouvelle aventure. Mais en attendant, je préfère profiter de l'instant présent, car le passé est passé et l'avenir est à venir, à méditer. Merci de m'avoir écouté.
1: Oh, attention, Matisse, elle philosophe.
2: Oh mon Dieu.
3: Bon, on te le souhaite.
2: Ben oui, merci. On te le souhaite. À dans 10 ans, hein.
3: En espérant que le site de PFM soit toujours disponible.
1: Rendez-vous.
2: On aurait dû mettre cette musique. Oh là là.
1: Putain, on est nuls.
2: Mais bon, on va faire une petite pause musicale avec une musique qui ne sera pas. On s'était donné rendez-vous dans 10 ans.
1: C'est 100 ans plutôt.
2: Les 100 prochaines années de Albin de la Simone.

0: Quelle belle musique!
1: Ouais, Mathis, il a trouvé ça sympa.
2: Ouais. Louis nous fait toujours découvrir des sons inconnus du bataillon.
1: Toujours. Je suis toujours là pour vous faire découvrir des sons inconnus du bataillon. Ça fait 3 ans que je le fais et je vais pas m'arrêter maintenant, tu vois.
3: Quand est-ce que tu mets du Francky Vincent?
4: Ouais. Mais bien,
1: un de ces quatre, si tu veux, je vais essayer de trouver une musique zouk un petit peu.
4: Boris, dites non. Non.
3: Allez, arrête. Bon,
1: peut-être pas Francky Vincent, mais un truc un peu exotique. Tu
3: Laura,
1: vois.
3: Ta tête était mémorable.
1: Un peu zouk, un peu musique du monde, un peu zouk qui colle au thème.
2: La technique, l'entièreté de la technique, oui. Dit non.
0: Toute la régie dit non, là. On est si, non. Si. Non,
1: ça
0: non,
1: va,
0: Louis.
1: Ça va zouker derrière.
2: Non, ils m'ont fait écouter des nouvelles non, à chaque
1: tu
2: fois.
1: Vas voir.
0: Ah là là. Bon, eh ben, maintenant que la régie a été allumée, je pense que Cass peut nous faire sa chronique sur le mythe de Cassandre.
2: Effectivement, donc l'avenir, ça m'a pas trop parlé, et surtout le mien, donc c'est des sujets, j'ai pas trop eu d'inspiration. Donc j'ai décidé de retourner dans le passé, à la place, pour parler de Cassandre.

0: wizard, Harry.
1: Vas-y. Hello, excusez-moi pour ces petits problèmes techniques. On fait comme on peut.
2: Oh, la coupe de cheveux. Oh là là. Le brushing.
1: Attends, on met le casque bien.
3: Toujours des problèmes techniques.
1: Ah non, mais attends, il faut faire les deux en même temps.
3: Ton jingle,
1: faut lancer et le jingle et le truc.
2: Le problème capillaire, là.
1: Je dois faire une compilation de tous les gens qui ont parlé pendant mon jingle.
4: Oui, on veut une nouvelle version de ton jingle avec tous les gens qui ont parlé dedans pendant toutes les émissions.
1: Ça va être le générique. C'est pareil que le générique, mais juste pour moi. Donc voilà. Donc je disais, pour. Alors, je voulais parler de Cassandre, le mythe de Cassandre. Je sais pas si certains le connaissent, mais pour poser les bases dans la.
3: Pas du tout, on connaît pas.
1: Non, ok, ça veut dire non. Bon. Pour poser les bases dans la mythologie grecque, Cassandre ou Cassandra en grec, vous voyez un peu le,
2: wow.
1: le rapport voilà, avec le nom.
4: L'inspiration.
1: Ouais, un petit peu. Hein. Et une des filles de Priam et Hécube, ce sont les rois et reines de Troie. Et si les cours de M. Vercruz vous sont toujours en tête, vous devriez savoir à quelle époque son récit se déroule.
4: Oui.
2: L'Odyssée. C'est la guerre de Troie, là. Enfin, c'est la guerre de Troie.
1: C'est bien,
3: Priam et Hécube, c'est pas les parents d'Achille?
1: Non,
4: non
1: oh,
4: pas
1: putain,
4: du tout.
1: Je me suis trompé.
2: Mais non, Priam, c'est pendant la guerre de Troie, c'est le roi de Troie.
3: Ah, mais oui, punaise.
2: Et son
3: c'est
2: fils,
3: vrai, ça.
2: Il se fait tuer par.
4: Lequel?
3: Par.
2: Brad Pitt.
3: Mais par. Merde. Achille, non?
1: Oui,
2: oui par
1: Hector.
2: Achille.
1: Bah, c'est Hector qui se fait tuer par
2: Hector,
1: Achille.
2: Voilà.
3: Mais je suis perdu.
4: Mais du coup, Brad
3: Pitt, désolé,
4: monsieur. C'est Achille.
1: Oui, Brad Pitt, c'est Achille. Ça va.
5: On s'est traîné dans un char.
2: Non, ça va, ça va.
1: Tu passes à peu près. Avec quelques. Ça va.
2: Il y a Paris, Paris.
1: Oui, Paris.
2: Voilà, il voilà, y a tout le tintouin.
1: Bah justement, on va parler. Bah du coup, c'est la sœur de Paris là dont on parle,
2: bah oui.
1: Cassandre. Bon, voilà. Donc maintenant, oui, effectivement, ça se passe pendant la guerre de Troie. Et pour info, Cassandre est une prêtresse d'Apollon. Bon, simplement, imaginez-vous une meuf, canon genre trop belle, comme les gens qui portent son nom et ses dérivés. De dire oui, normalement.
3: Oui, bien oui, sûr, évidemment.
1: Vous avez intérêt de dire
2: bien
1: oui.
2: Bien évidemment.
5: Bien évidemment.
1: Bah du coup, forcément, les dieux, ils ont un œil un peu sur tout. Et sur tout ce qui se passe, et surtout sur les types vachement beaux ou belles gosses, oh là là et tout.
2: Ouais, genre moi.
5: Ouais.
1: Prends le silence comme une réponse.
5: Non, moi je te soutiens, Louis.
1: Bon, Mathis te soutient.
4: Comme d'habitude.
1: C'est cool.
5: Comme d'habitude.
2: C'est pas le soutien de la gente féminine, là, je me sens pas bien. Je me sens fébrile.
1: Bah, c'est un peu triste.
2: J'ai mal.
5: On est en infériorité numérique en même temps.
1: Ah, c'est toujours ton excuse, ça.
5: Bah, c'est vrai en même temps.
1: Non.
4: La dernière fois, il a dit qu'il fallait ramener 50 gars.
5: Non, c'est Jules.
1: Non, ça c'est Jules. Ça c'est Jules.
4: Trois
1: filles. Oui, pour compenser le fait qu'on les bannait tout le temps.
5: Non, c'est Jules, c'est pas moi.
1: Bon, donc hop, devinez quel dieu pose ses yeux sur Cassandre.
3: Zeus.
1: Et non, c'est Charon numéro 2.
4: Apollon.
2: Poséidon.
1: Charon numéro 2 qui est Apollon. J'appelle Charon numéro 2 parce qu'il a vraiment pas mal de conquêtes.
2: Ils ont tous un calepin assez bien rempli. Hein.
1: Ouais, mais Apollon, moi je le place deuxième par rapport à Zeus, tu vois.
4: Ce qui est bien avec Apollon, c'est qu'il fait pas de discrimination, tu vois, hommes, femmes, animaux.
1: Mais Zeus non plus.
2: Zeus non plus.
1: Ouais. Bon, un petit penchant, un petit peu des préférés pour les femmes, mais bon. Du coup, Zeus, enfin non, pas Zeus, Apollon, il est là, il la courtise et forcément, il a plus d'arguments un peu OP. Genre, accepte mes faveurs, je te donne le don de prévoir l'avenir, car je suis le dieu des prophètes.
4: Stylax.
1: C'est un peu stylé, je vous avoue.
4: Ouais.
1: Genre, pour te faire courtiser, je lui dis, ah, je te donne le don de voyance, allez, cadeau, c'est pour toi. Bon, vous avez un dieu, littéralement, qui vous fait des avances et vous offre le don de voyance. Donc, honnêtement, qu'est-ce que vous faites?
2: Toutes des michetots.
1: Bah ouais, un peu.
2: Des michetonneuses.
1: On dit oui, mais bien entendu qu'on dit oui.
2: Bien sûr qu'on est là, on s'offre.
1: Bah oui, c'est ce qu'a fait Cassandre, du coup. Mais elle était sûrement du signe astrologique Balance parce que finalement elle refuse les avances d'Apollon.
4: Je suis outrée par la balle perdue que je vais te me prendre là en fait.
1: Bah c'est indécis les Balances. Hein.
4: Oui mais Cass, tu pouvais t'abstenir là. Franchement tu me choques.
1: Non,
4: je
1: bah bref.
4: Outrée.
1: Non quand même.
3: Je suis outrée.
1: Bah si t'es outrée pour ça, bref.
5: C'est choquant.
2: Je me sens pas bien du tout.
1: Oui, du coup.
4: C'était le next.
1: Donc c'est une balance et tout ça. Mais du coup, elle refuse, mais après avoir reçu le don, parce qu'elle est un peu maligne. Elle s'est dit, vas-y, je profite un petit peu
3: elle
1: quand même.
3: Rusée.
1: Je prends le don, mais je dis non après. Mm. Bon. Et du coup, Apollon, là, il est un peu vénère. Il est en mode. Cassandre, elle a un peu trahi sa confiance aussi, et genre, elle est un peu rusée. Ce qu'on fait pas à un dieu, genre, on le double pas comme ça, ça se fait pas du tout. Et du coup, aussi dramatique que puisse être la mythologie grecque, Apollon lui dit un truc du genre « T'as eu ce don, tu m'as déçu, donc personne ne te croira. » Je lui dis un truc comme ça, je te donne la malédiction que personne ne te croit, là. Il lui crache dans la bouche.
3: Ah, mais oui.
4: Littéralement.
1: Littéralement.
4: Littéralement.
2: Attention à cette expression.
5: Pas très Covid.
1: Ah ben là, il lui vraiment le crache dans la bouche pour lui dire personne te croira, je te donne un peu de venin, je sais pas trop ce qu'il fait, mais sa magie de dieu un petit peu.
5: Ouais, ouais, ouais.
0: Appétissant au final.
1: Donc bon, Cassandre là, elle a le don de voyance, donc elle prédit l'avenir de tout, mais quand elle parle, personne ne la croit, donc c'est un peu triste et un peu contradictoire à la fois. Ce qui fait que c'est comme ça que genre Cassandre elle prédira genre la chute de Troie. Genre aussi elle va alerter les Troyens sur le cheval de Troie, vous savez le fameux piège des Grecs qui fait entrer la cité, oui, grâce à Ulysse. Et du coup les alertes et la réponse à laquelle elle va recevoir à peu près c'est genre grosse mytho, on ne croit pas, c'est une offrande pour nous quoi. Bon voilà, c'est un petit peu c'est un peu triste pour elle. Et ça s'arrête pas là parce que du coup vu qu'elle connaît un peu tout son avenir, elle prédira aussi sa mort.
2: Wow.
0: Nice. La joie.
2: Alors quand est-ce qu'elle se suicide dans l'histoire? C'est
1: jamais. À jamais, elle se fait assassiner.
2: Oh, wow. Ça, c'est plus ça.
4: Mais
2: mieux.
4: Qui est l'assassin?
1: Qui est l'assassin? Bah déjà c'est
2: Cluedo. Monsieur Moutarde avec le chandelier dans le billard, la salle de billard.
1: Presque, presque, presque. Déjà c'est pas monsieur, c'est madame.
0: Ah,
1: donc c'est Madame Rose. C'est Madame Rose.
0: C'est Madame Rose ou Madame Pervenche?
1: Non, c'est Clytemnestre avec son amant Égiste qui va l'assassiner.
0: Ah ouais, Égiste le retour.
4: Le retour.
1: Alors c'est les cours. Pour les, je sens que Louis est un peu perdu là, donc alors, pour du contexte.
2: Clytemnestre, Égiste, tout ça. I know.
1: You know.
2: Mais it was two years later, like
1: two years ago.
4: Two years ago.
2: Yeah. Too early for me.
1: Non, en vrai, donc en gros, après la guerre de Troie, comme elle est troyenne, elle devient une prisonnière. Et elle est donnée à Agamemnon, qui est le roi grec, genre un peu le big boss de la flotte grecque. C'est ça. Et en fait, il repart avec elle en tant que prisonnière. Sauf qu'à la maison, lui, il avait sacrifié une de leurs filles pour que tout se passe bien à Troie.
4: Iphigénie, bébou.
1: C'est ça qu'on adore. Du coup, Clytemnestre, elle était là en mode.
2: Pour avoir le vent.
1: Tout c'est à fait. Ça, ah, c'est bien, je t'en rappelle. Du coup, Clytemnestre était là, sa femme, elle était là en mode. Pourquoi il a assassiné ma fille là?
0: J'en ai marre.
1: Pourquoi pour une guerre? Pour une guerre, c'est quoi
4: en plus,
1: ça encore?
4: 10 ans, c'est long. Hein.
0: 10 ans,
1: ah ouais,
0: c'est
1: 10 ans.
4: 10 ans sans son mari, on peut comprendre.
1: Bah, du coup, elle se trouve un amant et il plane, il décide de tuer.
0: Tout le monde.
1: Tout le monde, Agamemnon et Cassandre. Ce qui est un peu triste en fait. Hein. Et dans une autre version.
2: En fait, sa femme, elle lève plein de gens pour buter son mari. Et une prisonnière.
1: Oui.
5: Mais Égiste, c'est pas.
1: Parce qu'en fait, dans une autre version, Cassandre et Agamemnon ont des enfants, genre ont deux jumeaux. Et du coup, ouais,
2: c'est
1: tue tout le monde.
2: C'est quand même beaucoup plus plausible maintenant.
0: Eh oui.
1: Mais en fait, il y a une version où pas du tout. Genre, juste elle assassine parce qu'elle est là. C'est un peu un espèce de dommage collatéral.
0: La pauvre.
2: Ouais, genre tu traînes dans le coin, t'es jolie, dégage.
1: C'est un
4: dommage collatéral du début à la fin.
1: À peu près ça, en vrai. Il y a d'autres versions sur Cassandre, c'est assez intéressant.
2: Non. Moi, je crois à la version un peu plus hot. Un peu plus relevée.
1: Oui, bon. Enfin, en soi, le résultat, il est là. Elle s'est fait maudire. Donc, elle a à la fois une bénédiction qui est de croire en l'avenir et une malédiction que personne ne la croit. Parce que, honnêtement, je n'ai pas envie de vivre avec ça. J'espère que ça ne descendra pas aux gens qui ont à peu près son prénom ou ses dérivés. Hein, voilà. Je le dis comme ça.
0: Ça, on ne peut pas savoir.
1: Non, mais on espère quand même. Mais voilà, c'était l'histoire d'une
0: des maudites.
2: Tu finiras assassiné et personne ne te croira.
1: Hein.
4: C'est vrai.
1: Pas tout le monde me croit.
4: Tu
1: hein.
4: crois, Cass?
5: Oui.
1: Imito.
0: Pas moi.
5: Je mens.
1: Voilà, il ment, c'est sûr et certain. Mais voilà, c'était une histoire d'une des voyantes les plus connues de la mythologie grecque.
4: J'adore la mythologie grecque.
0: Eh ben
4: on
0: moi aussi.
4: Toujours avec
0: très
4: les Grecs.
0: Cool.
2: J'adore l'abstrait. Pour ceux qui ont la ref. Moi j'adore la psy.
4: Une autre ref, j'adore, j'adhère, je valide.
2: Oui, j'ai la ref aussi.
0: Ouais, oui, on a tous la ref. Plus que celle de Louis en tout cas.
2: Eh bah, il faut revoir ces classiques du cinéma français. Voilà.
5: Voilà.
0: Non. Ah là là, on n'est pas cinéphile. Enfin, je ne suis pas cinéphile en tout cas. Mais par contre, j'aime bien la voyance et du coup, on va continuer là-dedans avec Louis qui va tout simplement nous faire la voyance de PFM.
2: Je vais tenter. Je vais tenter. Je vais tenter gentiment.

0: Bonjour, bonjour, mesdames, messieurs. On y va. On est parti pour les bons beignets, les chouchous et les glaces. Hop, hop, hop. On est généreux sur les doses. On veut du plaisir.
1: Équipement numéro 1, la banane claque. Équipement numéro 2, le chapeau. Équipement numéro 3, la crème. On crame plus vite avec une peau de nordiste, hein, il faut le savoir.
2: Petit chouchou du avant-doux.
3: Il est toujours aussi efficace, mon jingle. Hein.
4: Ton jingle m'avait manqué.
5: Exceptionnel.
3: Ça faisait longtemps qu'il n'avait pas résonné ici à PFM.
4: Il nous avait manqué. Par contre, sortez les boucliers, Louis va s'essayer à la voyance. J'ai peur.
3: C'est ça. Bon, ce soir, le thème, c'est l'avenir. Un thème qui craint, hein, vu qu'on est tous dans la merde. Petit rappel innocent à nos chers auditeurs. Notre avenir a aussi peu de chances d'aboutir qu'un date entre Salah Abdeslam et Christine Boutin, primo.
4: Waouh.
3: Et secondo, la Terre, elle est tellement malade actuellement qu'on va bientôt tous devenir des hommes troncs, fluo, et qui respirent aussi bien que Grégory Le Marchal.
4: C'était la minute optimiste.
3: Voilà. C'est ce qu'il faut...
5: La balle perdue pour Grégory.
3: Il faut le dire.
6: On t'aime, Grégory.
3: Alors, pour tenter de faire diversion sur tout ça, un petit peu d'humour, car vous avez devant vous, devant vos yeux ébahis, mesdames et messieurs, la seule et l'unique, Madame Arnica. Diseuse de bonne aventure, parfois c'est bien, parfois c'est dur. Qui va essayer maintenant de vous lire l'avenir.
6: Bonsoir Madame Arnica, grande prêtresse astrale, que voyez-vous de Claire qui est partie d'ailleurs.
3: Claire, ton signe zodiacal est le double signe de la Vierge.
6: Mais pourquoi?
3: Puisqu'elle croit deux fois trop en la Vierge Marie.
6: Et son avenir dans tout ça?
3: Je le vois conjugal et immobilier.
6: Des enfants, une maison?
3: Non, non, pas vraiment. Je la vois faire de la conjugaison et répéter « Loué sois-tu, loué sois-tu, loué sois-tu ».
6: Et Maëlie alors?
3: Maëlie, ton signe zodiacal est la double balance ascendant Lion.
6: Et pourquoi ça?
3: Bavardeuse à forte crinière, dont le déhanché cosmique permet en soir de solstice d'été d'observer sa lune.
6: Waouh! Et son avenir dans tout ça?
4: Pas le perdu.
3: Son avenir à Avignon.
6: Pour le soleil, pour l'apéro?
3: Non, elle dort sous les ponts.
6: Donc pas fun. Et Cassandra dans tout ça?
3: Cassandra, je vois le signe zodiacal du dragon ascendant taureau.
6: Un taureau qui prend tous ses projets par les cornes alors?
3: Oui, mais il faut le brider parfois.
6: Et son avenir alors?
3: La faim et la froid.
6: Et enfin, Amélie s'y présente.
3: Le faim et la froid d'abord. D'abord la faim et la froid, il n'y a pas Amélie. La froid et la faim, puisque elle vient d'Agen, donc déjà la faim. Et le froid, pas de laiterie, Cassandra, ni couverture, ni tout, il n'y a pas de laiterie.
4: On est ensemble, t'inquiète Cassandra. Voilà. Non mais c'est littéralement mon nom Instagram, ça, c'est une blague qui a été faite il y a genre 5 ans. T'es un peu en retard Louis.
6: Moi j'ai trouvé ça très drôle. Et d'ailleurs, grande dame Arnica, qu'en est-il d'Amélie? On veut tous savoir.
3: Alors son signe zodiacal est le poisson barbu ascendant Verseau.
4: C'est faux en plus.
6: Mais pourquoi le poisson barbu?
3: Et quand elle pleure, elle verse de larmes. Et pourtant elle s'appelle Richard, donc barbu.
6: Ah, je comprends. Et son avenir dans tout ça?
3: Problème de lecture, illettrisme, sommeil et terre. Je vois la terre, le sommeil.
6: Comment ça?
3: Illettrisme. Amélie, signor Matisse. Amélie.
6: Ah, si, signor.
3: Ah, Amélie. Ah. Problème d'illettrisme.
6: Comprendo.
5: J'ai pas compris.
3: Elle sera sommeil puisque elle sera reposter dans son lit et pendant la fin du monde puisqu'elle veut la fin du monde, elle veut voir.
6: Waouh! Eh ben dis donc, des prédictions vachement intéressantes, impressionnantes. Je vous appellerai pour lire mon avenir.
3: Mais quand vous voudrez, Seigneur Mathis.
4: Moi, ce que je retiens, c'est qu'il y a deux SDF et une catastrophiste. Hein, Et moi, j'attends toujours que Mathis revienne pour se faire lire l'avenir un petit peu. Hein.
6: Est-ce que oui. Vous pouvez lire mon avenir maintenant, Madame Arnica?
3: Je dois lire l'avenir dans votre main, peut-être?
6: Allez-y, je vous donne ma main.
3: Alors, je vois la grande ligne, ça, c'est la ligne Maginot.
6: Oh.
4: La ligne Maginot.
3: Ça veut dire que tu vas prendre beaucoup de râteaux dans ta vie.
7: Oh. Avant d'être père, il va
3: avant
7: s'en essuyer.
3: Et là, souffrir. Là, c'est la ligne de vie. La ligne de vie qui se croise. Ça veut dire que tu vas avoir accident terrible. Terrible.
6: Wow. Finalement, évitez de lire mon avenir.
3: Terrible.
4: Parfois, il faut mieux ne pas savoir.
6: Ne pas
5: exactement.
6: Savoir.
4: On aurait dû retenir la leçon.
8: Surtout avec Cassandre, où genre qu'on te croit pas à la limite, ça. Tu vois.
5: Oui. Eh ben, lançons une malédiction sur Madame Arnica, du coup.
6: Oh non.
5: Moi, l'avenir qu'elle me prédit ne me convient pas trop. Je ne sais pas vous.
4: Moi, je suis sous le pont d'Avignon, pour le coup.
8: On y danse tous en rond.
4: C'est ça. Bon, le truc, c'est que sous le pont, y a un fleuve, donc je vais pas danser longtemps, mais c'est pas grave.
8: Mais tu l'as pas déjà fait, d'ailleurs ?
4: Si, mais j'étais sur le pont.
6: Puis
4: pas
6: il est cassé, en plus.
8: Oui, il est cassé. Genre, le pont, il atterrit.
9: Ouais, mais
8: il
9: tient même pas sous le pont, il y a un petit peu, y a un petit peu d'abri, quoi. Voilà, t'es un petit peu abrité, au moins.
6: Voilà.
5: Il y croit tout seul.
4: Je suis abrité, mais dans l'eau.
8: Bah, t'es abrité, hein.
9: T'es abrité.
8: Y a rien qui te tombe dessus ?
7: Bon, je pense qu'on va s'arrêter là. La voyance est finie, la séance super cool. On va s'en rester là et on va faire une petite pause musicale avec Carpe Diem de MC Solar.

0: deuxième.
1: Ce petit retour en arrière m'a fait grand plaisir. Je sais pas pour vous, mais moi j'écoutais. Enfin, mon père me faisait écouter MC Solar toute mon enfance.
2: J'ai écouté aussi quasi tous ses albums. Ouais.
1: C'est un truc des darons sans doute. Mais enfin bref. Après cette petite pause musicale, nous allons écouter Amélie qui présente depuis tout à l'heure, mais
3: et que je ne me suis pas présentée
1: c'est
3: d'ailleurs.
1: C'est ça. Elle a oublié la meilleure pour la fin.
3: Ah là là, mais oui, toujours.
1: Donc Amélie qui va nous faire une chronique sur les exoplanètes.
3: Alors oui, ça peut paraître bizarre que je parle de physique, mais parlons d'avenir et d'astronomie après l'astrologie avec les exoplanètes habitables.

0: Alors, si dans beaucoup de films, on parle de coloniser d'autres planètes, comme dans Seul sur Mars ou dans le célèbre film Avatar, il faut savoir que cela n'est pas que pure fiction. En effet, l'homme cherche à s'émanciper des limites de notre planète que nous mettons à mal et saccageons avec nos sociétés modernes. Alors, comme un virus, on cherche un nouveau corps à attaquer pour subvenir à nos besoins. D'autres corps astraux que sont les exoplanètes habitables. Des planètes qui peuvent accueillir la vie comme la Terre, mais qui sont à l'extérieur de notre système solaire. Mais pour qu'une planète soit habitable, il faut qu'elle se trouve dans une région de l'espace où les conditions sont favorables à l'apparition de la vie, telle que nous la connaissons sur Terre. Donc, il existe deux types de régions qui peuvent être conjointement favorables, l'une au niveau d'un système planétaire et l'autre au niveau d'une galaxie. Les planètes et les lunes situées dans ces régions sont des candidates possibles à l'habitabilité d'une planète et donc potentiellement capables d'héberger une vie extraterrestre. Merci Wikipédia, je suis ravie de savoir tout ça. Pour être dans la zone habitable d'un système planétaire ou d'une galaxie, il faut recevoir une certaine quantité de lumière et donc de chaleur. Et c'est pour cela qu'aucune des planètes de notre système solaire n'est vivable hormis la Terre. Et même si Mars est envisagée depuis longtemps par les scientifiques, elle n'est pas la planète rêvée, car trop loin du Soleil, comme vous le savez sûrement. Alors Mars, c'est la 4e planète en partant du Soleil, donc il fait plus froid que chez nous, et il n'y a pas d'atmosphère respirable pour l'homme, et l'eau qui y est n'est que sous forme de glace, donc pas ouf pour nous.
1: C'est comme sur la Lune, il n'y a que de l'eau en forme de glace, et d'ailleurs il y a des robots qui ont été envoyés sur la Lune et sur Mars qui ont montré que l'eau elle passait direct de l'état solide à gazeux. Genre la glace s'évapore. Je trouve ça ouf.
2: C'est vrai que c'est une c'est
0: on
2: incroyable.
0: Apprend beaucoup de choses. Oui. C'est super intéressant. Merci beaucoup pour cette intervention, Louis, le major de promo des L3.
1: Je suis pas major de promo.
0: D'après Claire.
3: D'après Claire.
0: Et Claire,
3: Claire,
0: c'est le messie. Donc on
1: c'est
0: croit
1: vrai,
0: Claire.
1: C'est, par contre, c'est vrai ça.
0: Voilà. Donc, des chercheurs ont néanmoins pu observer des exoplanètes habitables comme KOI-7923.01, qui est l'exoplanète qui ressemble le plus à notre Terre, mais celle-ci se trouve à plusieurs années-lumière de nous, bien que dans la Voie lactée.
3: Oui, il y a un peu de route, quoi.
0: C'est ça. Et comme
1: on peut y aller
0: en
1: caravane, tu crois ?
0: Non, c'est pas trop possible.
3: Même la caravane de Scooby-Doo ?
0: Non.
1: Ça, c'est un van.
0: C'est un van, ouais.
3: Ouais,
0: c'est un van. Je pense que la Mystery Machine ne pourrait pas nous envoyer là-bas, ni même le Faucon Millenium avec l'Hyperspace. Enfin, l'Hyperspace, il pourrait, mais on n'a pas le Faucon, donc c'est pas trop possible.
3: Triste vie.
0: Mais prenons un peu de recul pour que vous puissiez vous rendre compte des possibilités de trouver une planète accueillant la vie. Notre système solaire se trouve dans une galaxie en forme de spirale qui est, roulement de tambour,
2: la Voie lactée.
0: La Voie lactée. Nous nous trouvons sur l'un des bras de la Voie lactée que l'on appelle le bras d'Orion. Mais c'est pas fini. Notre galaxie fait partie d'un groupe d'une trentaine de galaxies qui s'appelle le groupe local et qui lui-même fait partie d'un ensemble encore plus grand que l'on nomme le super-amas de la Vierge. Mais qui n'est qu'un amas parmi
1: tant d'autres. Et pas le super-amas de la Vierge qui n'a rien à voir du tout. C'est pas pareil du tout.
0: On est ravis. Merci, madame.
3: Il était obligé de la faire,
0: madame,
3: celle-là.
0: Arnica, c'est ça ? Madame Arnica ?
1: Madame Arnica.
0: Madame Arnica. Donc, le super amas de la Vierge, qui n'est pas le seul amas parmi tant d'autres dans notre univers. Mais c'est peut-être pas encore visible pour vous. Donc, je vous propose simplement de vous raconter un voyage, celui pour aller au centre de notre galaxie, la Voie lactée. Donc il faut savoir que les étoiles que nous observons dans le ciel font partie du bras d'Orion, tout comme nous, mais il est également possible de voir certaines étoiles des bras de Sagittaire et de Persée qui sont nos voisins. Et encore plus loin, derrière un épais brouillard, on peut voir le centre de la galaxie qui se trouve à plus de 26 000 années-lumière de nous. Mais alors, si on entreprenait un voyage vers le centre de notre galaxie à 26 000 années-lumière de nous, il nous faudrait tout simplement plusieurs centaines de millions d'années pour pouvoir y aller. Donc, on se doute bien que c'est pas sur d'autres planètes qu'il faut que l'on se concentre.
1: C'est pas tout de suite l'avenir. Hein.
0: Exactement. Oui, bon, la suite de notre histoire est peut-être sur la Terre, finalement. Et c'est ce que nous disait Hannah Arendt, qui, dans La condition de l'homme moderne, nous disait « La Terre est la quintessence même de la condition humaine et la nature terrestre pourrait bien être la seule de l'univers à procurer aux hommes un habitat où ils puissent se mouvoir et respirer sans effort et sans artifice. » Donc on comprend bien avec ça que la préservation de notre planète est un enjeu de taille et qu'il est temps, tout simplement, qu'on se bouge le cul pour elle.
3: Eh ben ça m'arrange pas ça.
1: C'est un enjeu de taille dans la constellation de la Verge, je suis d'accord. C'est vrai.
0: Ah là là, Louis, toujours des bonnes blagues. Alors maintenant, on va parler avec Maëlie de l'avenir est-il déjà écrit ?
3: Oui, attachez vos ceintures parce que celle qui a arrêté les maths il y a plusieurs années maintenant va parler physique et théorie des fluides.

0: Alors, le fait que l'avenir serait déjà écrit est une idée qui fascine autant qu'elle inquiète. Après tout, rien n'intéresse plus l'homme que l'inconnu. Le futur, surtout si celui-ci nous concerne, fait l'objet de nombre de théories et la cible de milliards de rêves et d'espérances à travers le monde et de centaines de simulations de certains qui pourraient prédire ce qui est demain. C'est d'ailleurs pas pour rien que la dystopie ou l'utopie, des récits de fiction qui prennent place dans un monde futur soit idéalisé, soit cauchemardesque, est si répandue dans notre société. Films, livres, musique, peinture, ce ne sont pas les représentations qui manquent lorsqu'il s'agit de penser le futur. Mais si le futur était déjà écrit, déjà programmé, par la somme de notre éducation, de nos choix, de notre environnement? Et là, on rentre dans le dur. Un mélange explosif de philosophie et de science. Pour ceux qui m'entourent, pas d'inquiétude, j'ai prévu des boîtes de paracétamol. Et pour ceux qui nous écoutent, accrochez-vous. Lorsque nous pensons au temps, nous le découpons naturellement en trois catégories. Le passé, le présent, le futur. Jusque-là, tout va bien, tout le monde suit.
1: Ouais.
0: Mais cette conception est déjà un peu trop simpliste. Après tout, nous nous sommes rendus compte que, par des boucles nouvelles et inattendues, le futur dépend de nos actions et choix. Nous pouvons prendre l'exemple de la répercussion de l'activité anthropique sur l'évolution du climat, comme vient de le dire Amélie.
2: Exactement.
0: Conséquence inattendue, mais directement liée à nos actions qui influencent notre environnement futur. Nous ne pouvons par conséquent pas faire une distinction nette entre passé, présent et futur, car les trois communiquent dans une sorte d'interdépendance. Le présent ne peut être sans le passé et forge le futur, futur qui deviendra au final le passé.
3: C'est oui. Cérébral.
0: C'est déjà, là, on est déjà pas mal. Mais bon, je continue. Une autre conception naturelle du temps implique qu'on le représente comme une ligne, comme dans une frise chronologique. En d'autres termes, une flèche qui irait d'un point A à un point B. Cette méthode de représentation est contradictoire, car nous cherchons ainsi à faire spatialement coexister dans le même temps des moments successifs.
1: Comme moment.
0: Qui, par définition, ne peuvent être tous présents en même temps. Ceci étant dit, vous me direz, d'accord, c'est bien beau tout ça, mais le futur là-dedans. Eh bien, si je vous parle de la conception linéaire du temps, c'est que cette dernière cache une question essentielle. Lorsqu'un instant est présent, où sont tous les autres?
2: C'est très compliqué ce que tu nous racontes.
1: Bah oui. Ils sont avec toi dans l'instant présent.
2: Bah ouais.
0: Bah, le futur et le passé, ils sont avec nous dans l'instant présent?
2: Bah non.
1: Le futur, il n'est pas encore là, et le passé, il est déjà passé.
0: Ça peut paraître con, dit comme ça. Mais c'est une vraie question qui est réfléchie par les philosophes et scientifiques. Ces moments sont en toute logique soit déjà existants ailleurs, depuis la nuit des temps, et attendant seulement de devenir présents lorsque le temps passera par là. Ils sont dans le néant, en dehors de toute réalité, ils n'existeront que fugitivement au moment où ils seront présents. Mais cette dernière théorie, qui s'appelle le présentialisme, pose problème. Après tout, comme je le disais, le présent, futur et passé sont liés, donc c'est compliqué de lier des moments qui sont en dehors de toute réalité. De plus, comme nous le savons, la nature a horreur du vide. Nous allons donc partir du postulat que la première théorie est la bonne, que les moments existent depuis toujours, attendant seulement de devenir présents. Mais alors cela pose une nouvelle question, celle du déterminisme. Imaginez que toute votre vie, ainsi que celle de vos enfants et de vos petits-enfants, etc., soit déjà écrite.
2: Le déterminisme social?
0: Pas que social.
2: Mais
0: là, on est à l'échelle de l'univers. On est à l'échelle de l'univers.
2: Mais du coup, c'est Karl Marx, ça?
0: Pas du tout.
2: Mais si c'est pas Karl Marx, oui, qui était le déterminisme social?
0: Oui, mais là, on n'est pas sur le déterminisme social.
2: Mais c'est un déterminisme. Je vous balance mes connaissances.
4: Déterminons ce qui peut être déterminé, voyons.
0: Non, moi je trouve ça assez déprimant de me dire que mon futur serait déjà écrit à l'avance.
2: C'est vachement nul.
0: Ouais. C'est pourtant cette théorie que de nombreux physiciens mettent en avant dans une lecture de la théorie de la relativité d'Einstein.
2: On n'est pas d'accord.
0: Cette thèse est celle de l'univers bloc. Une doctrine qui nous pousse à penser le temps non plus comme une ligne, mais comme une structure entièrement déployée dans laquelle tous les moments, qu'ils soient présents, passés ou futurs, coexistent. Pour essayer de le dire de manière imagée. Imaginons que l'univers soit bloc, soit la France. Que la ville d'Avignon, d'où je viens, est un moment passé. Oui. La ville d'Arras.
2: Avignon toujours.
0: La ville d'Arras, où je suis actuellement, est le moment présent. Et la ville de Paris, où je serai en vacances, un moment futur. Le fait que je sois actuellement à Arras ne veut pas dire que Avignon et Paris n'existent plus ou pas. Seulement, elles ne sont pas dans mon présent. Voilà,
2: on
0: ça
2: comprend
0: marche.
2: Mieux.
1: Là, on comprend mieux, là.
0: Mieux encore, la ville d'Avignon qui est mon passé est la ville qui accueille en ce moment même ma famille, big up. Mon passé est donc leur présent. Le passé d'une personne peut être le présent d'autres et le futur de certains. Et là, je vous vois paniquer.
2: C'est tiré par les cheveux.
1: Si la ville d'Avignon est rasée de fond en comble.
0: Bah, nouvelle réalité.
1: Ah, mais ça change totalement ton présent et ton futur.
3: Et le présent des autres.
0: Mais qui te dit que le fait que la ville d'Avignon soit rasée, c'est pas déjà écrit? Genre que c'était pas censé se passer comme ça.
1: Ah oui, c'est
0: écrit dans le futur. Et oui, c'est écrit dans le futur.
2: Tout ça, hein.
0: Bon, changement de métaphore pour vous aider à vous y voir un peu plus clair. Ouais. Vous êtes dans un train. Vous dites que le paysage défile, mais en réalité, le paysage ne défile pas, il est statique. Mais vous êtes en mouvement, vous donnant cette impression. Le train, c'est le temps, et le paysage, les moments. Vous pouvez voir ce qui est présent, vous rappeler de ce qui est derrière vous, mais vous ne savez pas ce qui est devant vous. Mais cela ne veut pas dire qu'il n'existe rien devant vous. Ceux qui sont dans le premier wagon le voient pour preuve. Leur présent est votre futur. Ce que nous appelons le présent est déterminé uniquement par notre présence. Selon cette conception, le futur existe déjà intégralement.
5: Mais attends, ta métaphore, elle marche pas si t'es en marche arrière, non?
3: Comment essayer de nous étriquer le
5: sens
3: cerveau
5: de la marche, derrière de la marche
0: Oui, mais en général, les trains avancent dans le sens de la marche.
5: Oui, mais c'est toi.
4: En marche arrière.
5: Toi, t'es en marche arrière, genre. Toi, t'es pas dans le sens de la marche.
0: Bah, ça veut juste dire que ton présent est le futur de ceux qui sont derrière toi.
4: Exactement.
5: Ok, on va s'arrêter là.
0: C'était bien tenté.
4: En vrai, j'ai bien compris.
0: Voyez l'univers bloc comme un immense sac plein de billes. Ces billes représentent l'intégralité de l'histoire de la réalité. Chaque événement, qu'il soit futur, présent ou passé, y occupe depuis la nuit des temps et jusqu'à la fin des temps une place déterminée. Ok, je vous vois venir. Cette conception du temps s'applique à une très grande échelle. Il n'est donc pas question d'utiliser comme excuse pour rien faire et se laisser porter sous prétexte que le futur est déjà déterminé. Si des choses sont déjà déterminées dans la marge de l'univers, comme par exemple le réchauffement climatique, dans les 20 prochaines années, est déjà décidé par des équations déterministes à la mécanique de la mécanique des fluides.
2: Ça m'a toujours déprimée, moi, qu'on puisse lire l'avenir avec des chiffres.
0: Et ouais, c'est ça. Mais
2: je trouve ça affreux.
0: C'est des équations déterministes de la mécanique des fluides, comme je le disais, qui prévoient déjà l'évolution du climat pour les 20 prochaines années. L'univers va par contre, demain, si vous êtes décidé d'abandonner les cours, cela ne va pas modifier l'évolution de l'univers, mais en revanche, ça va modifier à coup sûr votre futur. Et gardez bien à l'esprit que les moments sont interdépendants, bien que déjà existants. Vous ne seriez pas les personnes que vous êtes aujourd'hui sans les versions de vous passées, et il est encore temps d'influencer les versions futures de vous, et pourquoi pas vers le meilleur. Je préfère considérer que le futur ressemblera à peu près à la projection que je m'en fais et aux efforts que je déploie malgré les imprévus, plutôt que de penser que le futur, comme le ciel, me tombera sur la tête.
1: On y croit.
0: En attendant, prenez soin de vous et profitez à fond de l'instant présent. Carpe diem.
2: Mais voilà. C'est
0: et j'espère ne pas vous avoir trop cramé le cerveau.
5: Morale de l'histoire, ne séchez pas les cours.
2: Voilà.
5: Allez-y.
2: Sinon, votre avenir est foutu.
4: Ouais.
2: Ça va être le moment du mot de la fin. On n'a pas le temps de passer une autre musique. Ah là là, on est tous tristes. Ou il n'y a que moi?
1: C'est super triste.
2: Oh, super triste.
0: Moi, je suis toujours triste de vous quitter.
2: Mais oui. Mais quand même, merci de nous avoir écoutés. Et pour les rediffusions, c'est ce soir à 3h du mat pour les insomniaques, samedi à 16h pour le goûter et dimanche à 23h pour bien finir le week-end ou à tout moment sur le site radiopfm.fr. Nous, on vous dit au revoir.
5: C'est .com.
2: .com ?
5: Oui.
2: Tu m'as dit .fr.
5: J'ai jamais
2: dit
5: moi.
2: Qui m'a dit .fr ?
1: Qui a dit .fr ?
0: C'est moi, je plaide coupable.
2: Radiopfm.com. Voilà, tous en cœur et on vous dit au revoir.
1: Bonne soirée.

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Aussi loin que je me souvienne, j'ai toujours eu une affection particulière pour les lutins et les fées. Enfant, chez ma grand-mère, j'étais persuadée que des lutins vivaient derrière la maison, dans la remise à bois. Il arrivait que je m'éveille, dans la nuit noire, au détour d'un cauchemar, et j'entendais leur musique envoûtante à travers la cloison. Cette remise exerçait sur ma jeune âme une attirance mêlée de crainte. Elle était devenue le lieu mystérieux par excellence, caractère encore renforcé, sans doute, par le fait qu'elle m'était inaccessible. Sa porte bloquée revêtait pour moi les atours d'un portail ouvrant sur un monde étrange, fascinant et terrifiant à la fois. Je n'ai jamais percé le mystère. Je n'ai jamais su s'il y avait des lutins dans cette remise. Cela vaut peut-être mieux. Le mystère ne reste enchanteur que lorsqu'il demeure mystérieux.

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réveillant notre âme d'enfant, nous pouvons de nouveau entendre le chuchotement de ces êtres mystérieux dans le bruissement des feuilles, leur rire dans l'eau d'une source, leur cri rageur dans les mugissements du vent. Car ces êtres, malgré les apparences, n'ont pas été tués par le monde moderne. Ils ont simplement momentanément disparu de nos vies. Ils sont toujours là, invisibles et désolés, coincés à la frange du monde, impuissants à nous voir embourbés dans le marécage de nos veines et froides certitudes.

0: On les qualifie d'élémentaires ou d'esprits de la nature.
1: Leur surnom fréquent de bonnes gens dissimule la crainte de ces êtres mystérieux.
0: La croyance en ces créatures énigmatiques est très ancienne, plus ancienne que les religions. L'être humain a d'abord cru aux esprits avant de croire aux dieux.
1: Ils incarnent la jeunesse du monde et les mystères de la nature, avec tout ce que cela peut avoir de merveilleux et de terrifiant à la fois.
0: Les élémentaires véritables n'ont que peu de rapport avec les lutins et les fées des contes littéraires modernes, qui ne sont qu'une version fade et édulcorée des légendes ancestrales. Avec le temps et l'avancée de la civilisation,

0: situation, à mesure que l'être humain se sentait plus en sécurité, la vision de ces êtres s'est adoucie, jusqu'à en faire les petits bonshommes rigolos que l'on connaît aujourd'hui. Toutefois, les esprits de la nature sont bien plus.
1: Ils incarnent ce qui est sans doute la plus ancienne croyance humaine, ancrée au plus profond de notre être.
0: Ils sont une part de nous-mêmes. En les reniant, c'est nous-mêmes que nous renions.

La vision actuelle des esprits de la nature, aseptisée, est totalement erronée. Cette vision, qui s'est forgée seulement vers le XVIe siècle, dans les récits littéraires, même si on en trouve les prémices dès le Moyen Âge, a ensuite été largement amplifiée par les Victoriens en Angleterre et par les romantiques en France. Nous vous invitons maintenant à nous suivre sur les chemins de la féerie, à goûter au suc doux-amer des légendes, à vous enivrer du parfum envoûtant des fées, pour partir à la découverte des véritables esprits élémentaires, non pas des personnages pour enfants, mais des créatures réelles, ambiguës et complexes, comme seuls les êtres vivants peuvent l'être.

La forêt est le berceau des êtres fabuleux. Immensité intime, où règne à la fois l'ombre et la lumière, où les quatre éléments se confondent. Les arbres intermédiaires enfoncent branches et racines, aussi bien dans l'air que dans les intelligences souterraines, où se perpétue le feu. Ici, les chemins se ramifient en ruisseaux, et la paix végétale permet aux voix silencieuses de s'entendre et d'en instruire éternellement les jeunes pousses. Derrière ces remparts, gravés jusqu'au cœur par les immémoriaux légendaires, où pousse l'arbre originel, les séculaires gardiens sylvicoles retiennent, fidèlement cachés, l'herbe d'or et le rameau de la vie. Alphes blancs, alphes noirs, nains, fées, elfes, licornes, se côtoient sous la divine futaie témoin de leurs idylles créatrices.

Pour illustrer la présence de ces êtres dans nos forêts, laissons à un ami la possibilité de nous conter une histoire. Celle de la légende du ménétrier d'Henri Carnoy, écrite en 1883 et tirée de vieilles légendes picardes.

Un ménétrier revenait un soir, vers minuit, de la fête d'Aïli, où il avait été joué du violon sur la grande place. Il lui fallait, pendant presque 2 lieues, traverser la grande forêt d'Aïli avant de rentrer à Warloa. Mais notre homme ne s'en inquiétait guère. Il avait suivi ce chemin, bien des fois déjà sans accident. De plus, il était pauvre et n'avait rien à craindre des voleurs qui s'attaquent à de tout autres gens qu'un ménétrier revenant de la fête. La lune brillait dans tout son éclat et le ménétrier chantait une nouvelle chanson apprise depuis peu quand il lui sembla entendre derrière lui les hurlements d'un animal sauvage. Il se retourna et se vit suivi par un loup énorme qui semblait prêt à se jeter sur lui pour le dévorer. La première idée du paysan fut de fuir. Mais que pouvaient de faire ces vieilles jambes usées pour le faire échapper à un animal tel que le loup? C'est ce que comprit le ménétrier. Il avait sous le bras, outre son violon, une grosse galette qui lui avait été donnée à la fête et qu'il avait soigneusement conservée pour la rapporter à sa femme et à ses enfants. Il se faisait une fête de la leur donner tout entière et de leur montrer par là qu'il ne les avait pas oubliés pendant son absence, mais le loup était là menaçant et l'homme trouva qu'il n'avait rien de mieux à faire que de casser un morceau de sa galette et d'essayer de calmer le loup en le lui jetant dans la gueule. C'est ce qu'il fit. Le loup mangea le morceau de galette, mais continua de suivre le pauvre ménétrier qui marchait du plus vite qu'il pouvait, sans avoir l'air de courir et de vouloir s'échapper. Bientôt, le loup parut revenir à sa première idée de se jeter sur le vieux paysan et de n'en faire qu'une bouchée. Il s'en rapprocha insensiblement jusqu'à ce qu'il en vint à lui toucher les jambes du bout de son museau. Tout en tremblant de frayeur, le pauvre ménétrier prit un nouveau morceau de galette et le jeta au loup un peu en arrière pour se donner le temps de s'avancer de quelques pas au-devant de son redoutable compagnon de route. Le loup se recula pour saisir le morceau de galette et ne se fit pas prier pour le manger. Puis, en quelques bonds, il rejoignit le violonneux et se mit à lui marcher sur les talons. À chaque instant, le paysan se croyait sur le point d'être dévoré par le loup, et il essayait de retarder ce moment critique en abandonnant à l'animal un nouveau morceau de la galette. Mais ceci ne pouvait durer bien longtemps. La galette s'épuisait, et au bout de 3 quarts d'heure environ, l'homme en jetait le dernier morceau au loup affamé. Cette fois, ce dernière espérance de salut s'était évanouie. Personne au monde ne pouvait lui porter secours à une heure si tardive, au beau milieu d'une forêt si grande que la forêt d'Aïli. Il lui fallait se préparer à mourir, dévoré vivant par l'animal. Le pauvre violonneux fit son acte de contrition, demanda pardon au Seigneur de ses péchés, et, ayant ainsi réglé ses affaires de conscience, il voulut, avant de mourir, jouer une dernière fois de son violon, de son instrument favori avec lequel il avait fait danser tant de branles et de cotillons. Tremblant un peu, il tira le violon de son étui, qu'il jeta pour être moins embarrassé, et il commença un air triste, plaintif et doux, dicté par la circonstance. Au premier son, le loup s'arrêta, tout étonné, et se mit à trembler de tous ses membres. Et comme le violonneux marchait toujours, l'animal se remit à le suivre en hurlant, sautant, dansant, gambadant de 1000 façons bizarres qui auraient fait rire le paysan en toute autre occasion. Celui-ci, reprenant son courage pour ne songer qu'à sa musique, tirait pendant ce temps des airs inconnus et merveilleux du mauvais violon dont il jouerait. On ne sait comment cette aventure se serait terminée pour le violonneux si de nouveaux acteurs n'étaient là venus se mêler à la scène. Attiré par cette musique divine et par les hurlements diaboliques du loup, des milliers de lutins, de passage en ce moment dans le bois d'Aïli, venaient d'envahir la route et se tenaient immobiles, muets d'étonnement et de plaisir. Il semblait que tous les lutins de Picardie se fussent donné là rendez-vous pour ce soir. Le violonneux aperçut des gobelins, des houppeux, des fioles, des herminettes de toutes sortes et de toutes tailles, vêtus de toutes sortes de façons bizarres. Le courage lui revint et il commença un air gai,
entraînant qui fit écarquiller les yeux des petits lutins. Et comme le ménétrier continuait par une valse, lutins houppeux, gobelins, fioles se prirent par la main et, n'y tenant plus de joie, formèrent une vaste ronde autour du loup et du joueur de violon. Le ménétrier s'évanouit soudain et ne se réveilla qu'au petit matin.

Continuons notre enchantement à la recherche de fées et d'elfes, qui, bien que minuscules, se laissent parfois approcher. Bien sûr, il faut tendre le cou, bien regarder, bien écouter. Mais avant tout, s'attarder, muser, oublier le temps fou. Voici septembre, le mai de l'automne. La haie est en merveille. La mûre est une bouchée noire. La prunelle est bleue et l'aubépine vermeille. On écarte une feuille, on ne les aperçoit pas du premier coup d'œil. Il faut d'abord que le regard s'habitue et comprenne que ce lumineux et aérien remue-ménage soit celui d'un être fantastique. Il se pose sur votre main et délicatement vous rassure et s'échappe. On pourrait croire que c'est un papillon posé sur une fleur.

contes populaires et dans les légendes, le rôle joué par les fées et les lutins sont parfois machiavéliques. On leur rapporte parfois des caractères malfaisants, complexes, farouches et fuyants. Souvent, ils se moquent des hommes perdus dans la campagne, leur jouant des tours de toutes sortes, les éblouissant par des lumières qui passent devant leurs yeux, les importunant de leurs cris, dansant en rond autour d'eux, les épouvantant par des apparitions terribles, les égarant dans les marais et s'enfuyant en riant. Ces êtres demeurent très indécis quant au choix que l'ombre et la lumière demandent de faire. Cet état d'esprit, disons-le, suscite des faux-semblants, amène au mensonge, à la ruse, au malice et à la vengeance. Est-ce alors de sa faute si l'innocente aubépine de l'aurore sans corne d'épine ?

Laissez-moi vous conter une autre légende, celle de Corcieux, en Lorraine. Au temps jadis, le premier vendredi de la première lune qui suivait le dimanche de la Trinité, la forêt de Rapaille recevait chaque année la visite d'une fée. Il est permis de croire que l'on ne savait pas au juste le nom de cette fée, mais on la désignait sous celui de Dame Agès, à cause d'un cri perçant, assez semblable à celui d'une pie. Agès, dans la langue du pays, par lequel elle annonçait son arrivée. À ce signal, il n'était homme ni bête, insecte ni oiseau, ayant gîte dans la forêt, qui n'accourut pour rendre hommage à la fée, comme à sa souveraine. Les arbres eux-mêmes, toutes les plantes, depuis les plus humbles jusqu'aux plus superbes, inclinaient respectueusement le front devant elle. Il advint pourtant une fois que les chênes du Henfet, c'est le nom d'une petite section de la forêt, refusèrent net de remplir leur devoir. Dame Agès rentra dans une violente colère et on a pu, à plus d'une lieue de distance, tant elle élevait la voix, l'entendre parler ainsi. « Ah, chênes orgueilleux, vous vous trouvez trop grand, trop beau pour vous courber devant moi. J'aurai raison de vous, je briserai votre fierté. Vous étiez les géants de la forêt, vous en deviendrez les nains sur l'heure. Vous êtes beau, vous serez laids et difformes, et vous demeurerez ainsi tant que vous existerez. » L'arrêt ne fut pas plutôt rendu qu'il fut exécuté. Bien que des centaines d'années se soient écoulées depuis lors, la malédiction de Dame Agès pèse toujours sur les chênes du Henfet. Dans la forêt verte et riante, ils font une tache sombre, tandis que tout, à côté d'eux, grandit, prospère, se renouvelle, ils restent petits, souffreteux, éternellement les mêmes, c'est-à-dire noueux, galeux chauves, tordus, bossus, affreux, à effrayer le passant et à lui soulever le cœur.

si délicat de les aborder, si compliqué de s'y reconnaître à travers l'arbre forêt génia illogique de leurs origines perdues, brouillées à dessein sous les entrelacs contradictoires d'une mythologie en trompe-l'œil, d'une histoire trop vertigineusement ancienne ou intemporelle pour être datée et vérifiée, qu'il nous a paru plus sage de s'y rendre à 5 fois avant d'y pénétrer plus avant. Pourquoi 5? Parce que c'est le chiffre qui leur sied. Si 12 est le chiffre des géants, 20 celui des licornes, 7 le chiffre magique des enchanteurs et des sorciers. 5 est le nombre d'or sur lequel se base tout accord avec le peuple des forêts, la tranche territoriale où peuvent s'envisager les pourparlers.

Aux mortels trop curieux, ils disent « Montrez-nous les vôtres, nous vous montrerons les nôtres. » Ce n'est cependant pas rompre un grand secret que de dire qu'une de leurs occupations favorites est la musique. Ils s'y livrent la nuit, et peut-être qu'avec un peu d'attention, vous pourriez entendre un air enchanteur vous siffloter les tympans. Les sons réguliers, sourds et caressants fascinent et attirent ceux qui l'entendent. Nous parlions du chiffre 5 précédemment. Eh bien, le cinquième coin est sacré. C'est la part des dieux. Il doit rester vierge et sauvage à la garde et à la convenance de l'irréel. Il ne tient qu'à nous de mieux les connaître pour nous apprivoiser, sans drame ni heurte. Apprendre à respirer, dormir, songer, voir comme eux, revenir à la source, à l'arbre, à la mousse, à l'harmonie du royaume perdu. Et la montagne et la forêt s'ouvriront. Le langage de ces êtres sera aussi clair à l'oreille de l'auditeur que le chant de la flûte de roseau. Et s'il veut alors encore se perdre, dénouer les mystères, redresser l'herbe derrière ses pas, ce sera en toute complicité et intelligence avec les sans-âges dont il sera devenu

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On ne va pas se mentir. Mais je vais te mentir. Ou tout au moins me cacher, mon cher. Personne. Il semblerait que ça vient du latin ancien, persona, signifiant masque. Tu vois, ça commence en se cachant. Mais on t'entend. Malgré tout, on t'entend. Et je suis ici à te faire. De faire un cours de français ou un tour de magie. Tu t'es jamais demandé pourquoi les Français a fait des personnes les synonymes de aucun? Pourquoi les Français a fait des personnes les synonymes d'aucun? Et pourquoi, dis-moi, un petit tour de passe-passe et tadam, personne devient celui qui n'est pas. Je ne suis personne. Qui vient en fête ce soir? Personne. Qui t'aime? Personne. Un truc en absence, tu vois? Comme un moule magique, un creux. Personne, eux, les creux de quelqu'un. Mais encore la langue. Quelqu'un se rapproche phonétiquement d'un des quelconques. T'avais remarqué? Moi, on ne me remarque pas. Je suis quelconque, quelqu'un, une entretemps. L'autre EG, ou je sais pas quoi. J'ai fermé l'instatoc, j'ai froissé les miroirs. Dans la solitude de la mare, en s'entendant croiser, forcément, on sait qui. On sait ce qu'on est. On n'est rien, personne, quelqu'un m'entend,

Être quelqu'un ou être personne? Qui es-tu? Qui tu es? Quels sont tes points forts? Et quels sont tes points faibles? C'est quoi tes objectifs? Qui est la personne qui compte le plus pour toi?

toi, ton seul souhait. Tu te sens en sécurité. Si t'avais pas peur, tu ferais quoi? Que te dit ta critique intérieure? Es-tu fier de toi? Es-tu en paix? T'as un boulot? Qu'est-ce que t'aimes pas? T'es solitaire? Elle pense quoi de toi, ta mère? As-tu besoin des gens pour exister? C'est quoi ta chanson préférée? Qu'est-ce qui te passionne? Quel est ton plus beau souvenir? Tu te vois comment dans 10 ans? Tu voulais devenir quoi quand t'étais enfant? Tu te crois intéressant? Tu fais quoi quand t'es en bad? Qu'est-ce qui te stresse? Quand on sera plus là, qu'est-ce qu'on dira de toi ?

Nous sommes une civilisation complexe, apparue pour la première fois il y a bien 600 millions d'années dans le milieu aquatique. Nous avons colonisé l'ensemble de cette bonne vieille planète Terre. Avec 1500 espèces, c'est parfois compliqué de causer ensemble, mais on se comprend assez facilement en se posant autour d'une mousse. Je parle bien de la mousse verte, et pas de celle qui fait des bulles. Certains d'entre nous n'ont pas accès à la terre ferme. On les surnomme les primitifs, car ils ont un peu tendance à avoir un langage limité, étant toujours immergés dans l'eau. La conversation bubble a ses limites. Depuis que nous existons, plusieurs milliers de générations tardigrades ont pu assister à l'émergence de vies bien différentes de nous.

0: fluorescent. Mais je crois que je l'offrirai à une autre tardigrade qui vit dans les sols ou dans les fonds, histoire de voir plus clair de temps en temps. La dernière espèce dont j'ai chopé un truc lors de la précédente extinction, la sixième je crois. J'ai eu beau la ranger dans le tiroir au milieu des curiosités, ce matin j'ai eu envie de l'essayer. Oups. Quelle horreur. Je crois que je fais une indigestion. Symptôme classique quand on tombe sur un gène défaillant. Vite, direction la doc, pour ne pas engendrer une descendance craignos. Ah oui, car pour nous, la reproduction, c'est assez simple. Soit tu trouves un tardigrade mâle, mais c'est assez rare, soit tu te débrouilles toute seule. C'est à ce moment qu'il est important de ne pas faire de bêtises avec le code génétique tardigrade. Allez, ça y est. Je suis arrivée. Au caillou de la doc. Salut doc!
1: Bonjour, installez-vous. Que me vaut le plaisir?
0: J'ai voulu tester le gène des bipèdes de la sixième et je crois que je fais une sévère indigestion.
1: Quels sont vos symptômes?
0: Eh bien, tout d'un coup, j'ai ressenti une infinie tristesse d'avoir pu survivre à 6 extinctions maintenant. Et j'ai également peur que nous ne puissions pas survivre à la suivante. Et puis, en voyant que personne paniquait face à cette possibilité, j'ai eu moi-même une montée de panique intense. Concrètement, notre civilisation est peut-être menacée et personne semble prêt à changer les choses.
1: Redonnez-moi le nom de ce gène.
0: HX2025.
1: Bigre, vous avez ingéré un gène d'humain éco-anxieux. Ne connaissiez-vous pas les risques?
0: J'étais curieuse de connaître ce qui avait traumatisé pas mal de nos congénères. Ils ont quand même envoyé Edwige sur la Lune pour ensuite la réanimer avec une goutte d'eau et ça juste pour remplir un bout de papier et potentiellement faire une crème rajeunissante. Et puis vous n'êtes pas curieuse, vous, de mieux comprendre ceux qui ont été les premiers à occasionner une accélération du cycle d'extinction? En quelques centaines d'années, ils ont quand même détruit la quasi-totalité des écosystèmes.
1: Le gène que vous avez ingéré est très puissant. Il est apparu l'année où la maladie s'est propagée dans leur civilisation, provoquant une paralysie des individus les plus intelligents et sensibles, laissant ainsi les autres prendre le contrôle de leur avenir. Je dois avouer que cette civilisation a laissé beaucoup de questions sur le règne animal, mais tout de même, vous devez urgemment aller... parce que ce gène risque de devenir... Enfin, vous-même, un danger pour notre résistance commune sur cette planète. Je vous envoie à la couveuse jusqu'à l'altération de votre éco-anxiété.
0: Voilà, 10 générations, j'avais pas revu la couveuse. Installée devant cette goutte d'eau géante, j'observe les petits mouvements de choses qui prennent des formes et couleurs de plus en plus diversifiées. Les reflets verts dans les méandres de cette eau ondule dans une douce musique. C'est ici que naîtra encore une fois les formes de vie qui habiteront notre planète. Les bactéries, virus et champignons sont déjà à l'œuvre. Mon gène humain semble moins pesant ici. Il s'effrite à mesure que les nouveaux pensionnaires se dressent. En voilà un peu étrange, il galère vraiment à se lever. Ah, il doit y avoir des restes de polluants et autres délires du règne des bipèdes, ça a tendance à enrayer un peu la loterie du vivant. Regarde sa tête à celui-là, trois yeux, dont un derrière le crâne, une jambe, deux bras, des organes reproducteurs mâles et femelles, pas de nez et une bouche énorme sans dents. Il va pas faire long feu celui-là. C'est drôle. À peu de choses près, on aurait pu croire que l'humain était de retour.

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0: te maquilles, tu t'habilles, tu te coiffes, tu mets tes plus belles baskets.
1: Comme tout le monde.
0: Tu attaches de l'importance à ce que l'on pense de toi. Tu veux qu'on te respecte, qu'on t'apprécie, qu'on t'aime. Pour ce que tu es ?
1: Pas forcément.
0: D'ailleurs, tu ne sais pas forcément qui tu es. C'est compliqué, non ?
1: Ça vous arrive jamais, vous ? De vous regarder dans le miroir et de vous le demander ?
0: Tu aimerais tant être quelqu'un. Quelqu'un de bien, quelqu'un de connu, quelqu'un de reconnu. Pourquoi ?
1: Ça n'est pas si important.
0: C'est paradoxal. Toi qui as passé tant d'années à tout faire pour ne pas te faire remarquer, maintenant, tu essaies de te démarquer.
1: Mais c'est trop tard. Quand on est sur l'autoroute, c'est trop difficile de la quitter.
0: Tu peux changer de ligne, mais pas rouler à contresens. Toi qui nageais contre, te voilà pris dans un courant si puissant qu'il t'entraîne tout droit dans les profondeurs.
1: Trop noir.
0: Tu fais des selfies, des stories.
1: Des stories sans histoire.
0: Tu fais bien attention à ce qu'il ne t'arrive absolument rien. Rien de bien, rien de mal.
1: Il vaut mieux ça, c'est ce que j'ai appris au long de toutes ces années.
0: Tu fais bien attention à ne penser à rien, à ne causer aucun effet.
1: Le monde est un vaste chaos.
0: Tu n'as pas d'histoire, pas de passé, pas de futur. Ton temps, à toi, il tourbillonne. Jamais il ne croise la timeline de ce que l'on raconte. Tu es invisible.
1: Invincible.
0: Tu ne fais partie d'aucun groupe, d'aucun ensemble, d'aucun collectif.
1: Mais de quel collectif tu parles ? Tout s'écroule autour de nous.
0: Tu seras toujours seul. Bientôt, le monde t'aura oublié, effacé comme un dessin sur le sable.
1: De la poussière.
0: Il paraît que tu es allé graffer sur les murs de la ville. J'existe ?
1: Ce n'est pas moi.
0: Tu prends des photos, tu grattes des phrases.
1: C'est pour laisser des traces.
0: Tu t'enregistres sur des cassettes. Tu fais de la radio asso.
1: Maintenant, je fais même des podcasts.
0: À quoi ça sert tout ça ? L'écriture, le son, la voix.
1: Ma voix.
0: Toi, personne ne t'écoute.
1: Je ne sais pas pourquoi je l'ai fait. Peut-être pour m'échapper, ça me fait du bien.
0: Tu ne seras jamais un auteur, un poète, un joueur de foot pro. Jamais quelqu'un de spécial. Tu es juste un sur 8 milliards. Un visage parmi tant d'autres. Tu es un étranger.
1: Tout le monde étranger.
0: Tu marches dans la ville comme une ombre, un fantôme.
1: Je suis quelqu'un.
0: Tout le monde est quelqu'un. Personne n'est personne.

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0: Ne pensez pas une seule seconde que si demain vous réussissez vos investissements ou votre start-up, la chose est faite. Non. Parce que vous aurez appris dans une gare. Et une gare, c'est un lieu où on croise les gens qui réussissent et les gens qui ne sont rien. Parce que c'est un lieu où on passe. Les gens qui réussissent et les gens qui ne sont rien. Parce que c'est un lieu qu'on partage. Les gens qui réussissent et les gens qui ne sont rien. Parce que la planète où nous sommes aujourd'hui, les gens qui réussissent et les gens qui ne sont rien. Parce que cette ville, les gens qui réussissent et les gens qui ne sont rien. Parce que notre pays, parce que notre continent, les gens qui réussissent et les gens qui ne sont rien. Ce sont des lieux où nous passons. Et si nous oublions cela, les gens qui réussissent et les gens qui ne sont rien, en voulant accumuler dans un coin, les gens qui réussissent et les gens qui ne sont rien, on oublie d'où on vient et où on va.
1: Il paraît que l'on est ce que l'on fait. Et ce que l'on fait, en tout cas ce qu'on fait devant un écran, tout ça est conservé quelque part dans des ordinateurs, épié par des logiciels espions. Du coup, il y en a qui disent que ton algorithme te connaît mieux que toi. C'est le pari que fait Bips avec ce portrait de quelqu'un par le biais de son fil perso sur les réseaux.
2: Bon bah, déjà, je vois que tu es accro au sport. Hein. Le Real, le Barça, Lille, Lens... Mec, faut choisir ton camp. Hein. Ça frise la bipolarité footballistique. Peut-être que tu ne sais pas choisir. Ouais, ça doit être ça. Tu dois aussi probablement combler le vide de ton existence en regardant des gens se faire des passes avec un ballon. Des fois c'est avec le pied, des fois c'est avec les mains, des balles blanches, des balles oranges. Le sport, c'est une drogue. Dure. Tu passes un temps incalculable à ça, et on t'en fournit toujours plus. Ensuite, je vois que tu regardes des cours de yoga ou de gym. Plutôt le genre de vidéo avec des meufs aux fesses bien rebondies. Ouais, d'accord. Ouais. Il y a pas mal d'autres vidéos du même genre. De la gentille pornographie. Ça passe. Après tout, la FIB fait juste de l'exercice. C'est vrai, quoi. Mais je vois aussi que tu as l'air de particulièrement apprécier les mecs musclés, arabes à moustache. Ah ouais. Je te voyais pas comme ça, mais c'est cool, hein. On dirait que t'es de gauche. Enfin, que tes amis sont de gauche. Mais tu es aussi ami avec quelques mecs au profil bleu-blanc-rouge. Fais gaffe, hein. Ce genre de merde est contagieuse. Tu dors un peu trop longtemps et paf, tu te réveilles dans un pays de droitard. Enfin, bon, c'est peut-être déjà un peu trop tard. T'as l'air d'aimer le cinéma. Les films catastrophes. Le genre de film dans lequel un immense trou noir menace la capitale américaine. L'armée intervient, mais c'est un scientifique un peu fou qui sauve la mise à la dernière seconde. Ouais, bon, pourquoi pas. Une recette de cuisine. Le dernier podcast à la mode. Les canards. Les vidéos de chats, bon, ça c'est standard. Hein. Les producteurs d'endives. Le catch féminin. Les cassettes VHS. Les complotistes virilistes. Les afro-féministes. Non mais, attends là, mais c'est n'importe quoi, enfin... Normal quoi, Internet c'est n'importe quoi, mais là quand même, c'est particulièrement n'importe quoi. Tu es qui en fait? À quoi tu joues? Soit tu es très très strange, soit tu te fous complètement de nous. Ah mais, tu serais pas en train d'essayer de te faire passer pour quelqu'un que tu n'es pas? Je veux dire, est-ce que tu essaies de déjouer les algorithmes? De te défaire de tes blockchains? N'essaie pas de t'échapper, tu sais. On peut vraiment savoir qui tu es. Vraiment.
3: Voici Kiana Shiori Ekarti, des marchands de...
4: L'erreur fait partie du processus d'apprentissage.
5: Hey.
6: Ah bah c'est bête parce que je suis à Tokyo là.
7: Bah on avait mis en place un système défensif.
8: J'achète un BO à 4 euros en supermarché.
9: Je n'en peux plus des commissions de Booking et Airbnb.
10: Tu veux savoir la grande différence entre une culotte menstruelle et des tampons? Non, je vais pas te...

0: passé un super premier date avec toi.
1: Moi aussi.
2: J'ai travaillé mes passes dès mon plus jeune âge.
3: T'as un escalier sous la main, alors t'as ton prochain entraînement. Chasing ambitious
4: growth. Est-ce que tu savais que si tu faisais la position de la grenouille une fois par jour pendant une minute, tu pouvais améliorer ton ouverture de hanche, soulager tes douleurs de dos, réduire tes tensions musculaires et même obtenir des réductions au supermarché ?

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Comment tu vas? Je t'ai pas écrit avant et je t'ai pas donné de mes nouvelles. J'étais un goujat. Un goujat parce que ça fait quand même longtemps que tu m'as écrit et j'ai mille choses à te dire. Mille choses. Il y a deux jours, j'avais commencé à... Il y a deux, trois jours, j'avais commencé à enregistrer la cassette que tu es en train d'écouter aujourd'hui. Et puis... Tu me connais, quand j'apprends, j'aime bien tourner dans ma chambre. Alors j'étais justement en train de tourner avec mon magnéto et mon micro, et puis j'ai tellement tourné que le fil a fait des nœuds, et puis j'avais parlé pendant 20-25 minutes, une demi-heure peut-être, quand je me suis aperçu que en fait la prise s'était débranchée, tellement il y avait une nœud, j'avais tiré dessus sans m'en apercevoir. Et puis là, ben, je parlais dans le vide. Alors aujourd'hui, j'ai repris le système de la cassette, mais je suis sur mon pieu. Il est 7h moins le quart et on est le lundi 4 octobre. Et je suis claqué, comme je te le dis. Alors pourquoi la cassette? Parce que justement, j'ai des milliers de choses à te dire et que ce serait vraiment trop long par écrit. Et puis là, peut-être qu'avec le son de ma voix, peut-être que ça te rapprochera un peu de moi. Hein? Moi, je viens d'arrêter la bande parce qu'il y a la Mother qui vient de rentrer. Alors, j'ai bien reçu ta lettre où tu me disais que Marseille était un paradis. C'est vraiment super que, en changeant de ville comme ça, tu puisses apprécier, parce que généralement on est un peu perdu au départ. Donc ça, c'est excellent, quoi. Que t'es... J'y pense maintenant, tu peux déjà dire à la Lilloise que je l'embrasse bien fort. Ta copine qui vit à Cannes mais qui est née à Lille, enfin si tu la vois encore. Et puis également à la Grenobloise. Alors, j'ai tellement de choses à dire que je sais pas vraiment par où commencer. Alors, je vais prendre le plan de ta lettre qui me paraissait excellent. Alors d'abord, est-ce que j'ai des nouvelles des autres?

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Bonjour à toutes et à tous et bienvenue si vous nous rejoignez sur PFM 99.9, vous êtes dans l'absinthe. Et dans l'absinthe aujourd'hui, on est toujours en compagnie des personnages emblématiques de South Park. Et dans cet épisode intitulé « Le combat », l'épisode commence à l'école primaire. Wendy Testaburger fait un exposé sur le cancer du sein devant la classe, expliquant que c'est une grande cause de mortalité chez les femmes. Évidemment, Eric Cartman se met à pouffer de rire, puis à se moquer littéralement du sujet traité. Dans le couloir, Wendy pose une affiche de prévention, mais Cartman continue à la tourner en ridicule. La tension augmente et Wendy menace alors de lui botter le cul. Mais Cartman persiste dans ses moqueries. Toute l'école est prévenue de la baston primaire, maternelle ou encore gothique, et c'est l'effervescence. Et au repas, les garçons parlent du problème, mais quand Cartman voit le regard de Wendy, il ne voit que de la haine. Et Eric Cartman semble alors moins confiant. Il va voir sa camarade pour s'excuser à voix basse, ce que Wendy refuse. Si Cartman doit s'excuser, qu'il le fasse devant tout le monde. Et quand Wendy met Cartman à jour, celui-ci réitère ses moqueries en y ajoutant une pointe de sexisme. Wendy réitère donc ces menaces. Voilà, c'est la nouvelle aventure de ce tout nouvel épisode absinthique South Park. Et puis moi je vous retrouve à la fin de cette émission pour vous donner la playlist musicale qui sera aujourd'hui consacrée à Britney Spears.

0: Elle était malade.
1: Ok, les enfants, veuillez tous vous asseoir. Avant de commencer aujourd'hui, Wendy Testaburger souhaite parler d'un sujet important à la classe. Wendy?
2: Merci, monsieur Garrison. Mes chers amis, en octobre, on parlera beaucoup d'une des principales causes de décès chez la femme. Une terrible maladie qui chaque jour prend la vie de nombreuses Américaines. Je parle, et vous l'aurez tous compris, du cancer du sein. On estime qu'une femme sur six devra faire face à ce cancer au cours de sa vie. Et le cancer du sein est le plus répandu.
3: Elle l'a encore dit.
2: Est-ce que tu as un problème? Parce que le cancer du sein, c'est pas marrant. Le cancer du sein, ça tue plein de femmes.
3: Monsieur Garrison, on est forcé d'écouter ces trucs de gonzesse.
1: Ah, Eric, pour l'amour du ciel, tais-toi.
2: Il s'agit d'un sujet très sérieux, Eric. Ce que tu fais est extrêmement choquant.
3: Moi? C'est toi qui nous parles de nibar tueur. Gaffe les mecs, elle dit que les nichons ça peut tuer les gens. Gros, je vais te tuer Wendy.
4: Je veux pas être tué par des nichons moi.
2: Quelqu'un pourrait faire quelque chose. Chaque semaine il devient de plus en plus lourdingue et personne ne réagit.
1: Eric, arrête d'être choquant.
3: Je fais qu'essayer d'engager un dialogue constructif avec Wendy sur le grave problème du cancer du sein.
5: Non mais même pas vrai.
3: Wendy, faut que tu te calmes, sinon tes nibards vont se foutre en colère et ils vont tuer quelqu'un. Oh putain, je suis en forme aujourd'hui.
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0: Attention tout le monde, il y a des nibards tueurs dans le secteur. Je suis sûr qu'ils vont entrer par le toit. Lieutenant, je veux un rapport sur l'activité de ces nibards. Ils sont armés et dangereux.
1: Mais c'est quoi ton problème? Le cancer du sein, ça n'a rien de marrant.
0: Bien sûr que non. Wendy, on va te zigouiller, Wendy. Nous, tes nichons, eh ben on va te tuer.
1: Tu ferais mieux de la fermer ou c'est moi qui vais te la faire fermer?
0: Ah oui, vraiment? Et comment tu comptes t'y prendre, Wendy?
1: Comment je vais m'y prendre? Mais en te cassant la gueule.
0: Toi, tu vas me casser la gueule?
1: Tout à fait, je vais te faire exploser la tête.
0: Tu veux qu'on se la donne, la pouf? Eh ben, on se la donne.
1: Parce que tu te crois fort.
0: Qu'est-ce que
1: Je vais te démolir, espèce de gros con.
0: Bah vas-y, je t'attends, conne putasse.
1: Après l'école, on va se battre. Après l'école, tu vas le regretter.
0: Toi, tu vas te battre avec moi, après l'école?
1: Tout à fait.
0: Mais t'es une nana, sans déconner.
1: Aussitôt que la cloche aura sonné, on se retrouve dehors, t'as pigé. Et je te conseille d'être là, sale con.
0: Ok, ça roule, pétasse.
1: Je vais te marave ta race.

0: Eric vont se battre après l'école.
1: Quoi?
2: Waouh!
1: Wendy et Cartman vont se battre après l'école?
2: Vraiment?
1: Waouh!
2: Wendy et Cartman vont se battre après l'école.
1: Les émaux, écoutez, Cartman et Wendy vont se battre après l'école.
3: Elle nous a traités de émaux là où je rêve.

0: battre après l'école.
1: Elle a vraiment les boules.
2: Elle va jamais oser se pointer pour se bagarrer. Je suis sûr qu'elle cherche déjà un moyen pour sortir de là.
3: Et regarde, t'as vu comment elle te fixe?
4: Il chie dans son froc.
3: Elle a l'air vachement sûre d'elle. Faudra pas la cogner trop fort, vieux. Si tu l'envoies à l'hosto, t'auras des ennuis.
2: Ouais, je vais lui donner une petite leçon, mais je vais pas totalement l'exploser.
1: N'y va pas trop doucement quand même. Imagine qu'elle est vraiment tu punch et qu'elle te mette KO.
3: Ouais, et si tu te fais battre par une fille, tout le monde va te traiter de tarlouse.

0: me in. Wendy, est-ce que je pourrais te parler une seconde?
1: Quoi?
0: Wendy, je voudrais m'excuser et te dire
1: quoi?
0: Bah, je voudrais m'excuser et te dire que je suis désolé pour ce que j'ai dit, ok? C'était mal de ma part. Et je te promets que ça se reproduira plus jamais. Je veux pas me battre avec toi après l'école, tu comprends? Donc, je m'excuse.
1: Si tu tiens à t'excuser vraiment, il faut que tout le monde t'entende.
0: En fait, je me disais que ce serait mieux que ça reste entre nous. J'ai eu tort de me moquer du cancer du sein et je suis plein de remoritude.
1: Non, si t'es vraiment désolé et que tu veux t'excuser sincèrement, alors c'est devant tout le monde que tu dois le faire.
0: Tiens, moi m'excuser? J'ai jamais parlé de ça, pauvre pétasse.
1: Si, tu l'as dit. Tu viens de dire que tu voulais me présenter tes excuses pour pas qu'on se batte.
0: Oh, Wendy, c'est une manœuvre désespérée pour t'en sortir. Mais tous ceux qui sont là sont trop intelligents pour pas voir que tu cherches un moyen d'éviter le combat.
1: De toute façon, je veux pas d'excuses. Je veux t'exploser, je veux démolir ta putain de gueule.
0: Ça c'est marrant. Tu vas crever pour... Pauvre ta fiole! Et Wendy, sérieusement, écoute, je voulais vraiment m'excuser. Vraiment, je suis désolé, je crois qu'on doit pas se battre.
1: Tu fous le camp, lâche-moi!

0: salut. Tout le monde raconte qu'il va y avoir une baston entre Eric Cartman et ta copine.
1: Après l'école.
2: Et toi, tu vas laisser un mec taper ta meuf sans rien faire? Ça va pas à l'encontre d'une espèce de code de l'honneur masculin?
0: Ouais, je me souviens pas de chansons d'ACDC qu'autorise les mecs à laisser cogner sur leur copine.
1: Ok, mais vous voudriez que je fasse quoi? T'inquiète pas, Stan, de toute façon, je crois qu'ils vont pas se battre. Cartman dit que Wendy l'a supplié de tout annuler.
3: C'est pas étonnant.
4: Moi, j'espère que non. Je vais voir Eric démolir sa putain de gueule.

0: Wendy, Wendy, psst.
1: Quoi?
0: Viens deux secondes, psst, viens voir. Wendy, tu vas jamais le croire, mais je viens d'apprendre que ma maman a un cancer du sein. Mon sang, c'est normal que ça tombe sur moi. J'ai été un vrai enfoiré, et maintenant ils vont enlever un ibar à ma pauvre mère.
1: Tu me croyais vraiment assez conne pour gober ça?
0: Wendy, dans cette enveloppe, il y a 27 dollars en liquide. Il suffit que tu annules le combat.
1: Tu ne pourras pas t'en sortir en me soudoyant.
0: Wendy, je suis atteint de dystrophie musculaire.
1: Non, c'est faux.
0: Ma mère fait de la dystrophie musculaire. Au niveau des seins.
1: Tu comprends pas, gros connard. Y a rien que tu puisses faire qui empêchera cette baston. Je vais tartiner le bitume de la cour de récré avec ta gueule devant tout le monde. Je vais enfoncer ton cul graisseux au fond de ta gorge. Et je te ferai bouffer ton slip dégueu.
0: Me faire bouffer mon slip?
1: Tout à fait.
0: Ok, ok, Wendy. Je bouffe mon slip si tu veux. Tout de suite, devant toi.
1: Nom de Dieu, mais tu n'as donc pas un atome d'amour propre?
0: Non. Enfin, à moins que tu le veuilles, si tu veux que j'ai de l'amour propre, j'en aurai.
1: Pauvre merde, qu'est-ce que tu crains?
0: Je vais moufler mon slip, Wendy. Comme ça, tu seras contente et on pourra oublier toute cette histoire.
1: Qu'est-ce que tu fais?
0: Je veux qu'on fasse la paix, Wendy. Je veux que tu vois toute mon humilité. À quel point... C'est bon.
2: Oh, mon Dieu.
0: Alors, est-ce qu'on annule?
1: Non!
0: Mais j'ai mangé mon slip, non? Qu'est-ce qu'il faut que je fasse d'autre, pétard? Hein?
1: T'es qu'une grosse bouse écœurante!
0: Wendy!

0: Yo, ça roule, mec.
1: J'ai hâte de voir le combat entre Cartman et Wendy.
0: Stan, il faut qu'on parle.
2: Quoi?
0: Tu sais, Wendy et moi, on est censés se battre dans 3 heures.
2: Ouais.
0: Toi, t'es pas du tout inquiet? Wendy, c'est une fille. Je risque de lui faire vachement mal, Stan. T'es mon pote et c'est ta copine. Je veux pas blesser la meuf de mon copain.
2: Moi, je peux rien faire. Elle veut vraiment te casser la gueule.
0: Non, c'est pas vrai. Je t'assure, elle me l'a dit, elle veut pas se battre. Mais elle est coincée, Stan. Parce qu'elle est sûre que je vais la démolir. Mais elle se dit que si elle refuse de se battre, toute l'école va la traiter de trouillarde.
2: Vraiment?
0: Tu sais ce qu'elle a fait? Elle est venue s'excuser, elle m'a supplié qu'on annule tout. J'ai dit, bon Wendy, si tu veux t'excuser, t'as qu'à le faire devant tout le monde. Mais elle a refusé. Elle est complètement désespérée. Alors il faut que t'interviennes, Stan. Il faut que tu sois un mec, putain, et que tu lui interdises de se battre pour qu'elle ait... Oh, bah moi qui le cherchais partout. Bah, enfin, tu dois absolument empêcher ce combat. Wendy a besoin de toi, elle est coincée.
2: Je regrette, mais y a rien que je puisse faire.
0: Bordel, t'es rien qu'une lopette, Stan. Rien qu'une lopette. Quand je ferai mal à Wendy, ce sera de ta faute et tout le monde le saura.

0: t'es une tarleuse.
1: Bon, les enfants, comme devoir ce soir, je veux que vous lisiez tous le chapitre 7.
2: Que va l'éclater, ce connard, Wendy?
3: Dès que la cloche sonne, enfonce dehors pour être bien placé pour le combat.
4: Y a pas d'issue. Elle va me casser la gueule devant toute l'école.
0: La cloche va sonner.
1: Et attendez-vous à une interro écrite pour demain matin.
0: Moi, je verrai pas le combat, c'est nul, je suis en retenue après le cours.
4: En retenue? Mais oui! Il faut que je me fasse coller, vite! Oh non!
1: Éric Jurève, où tu viens de poser ta pêche sur mon bureau?
4: Et alors? Et alors? J'ai chié sur votre bureau, où est le blême?

0: Retenu, voyez. Vous y resterez jusqu'à ce que vos parents viennent vous chercher. Profitez-en pour réviser, voyez.
1: Ah, super, oh là. Eric, hey, Eric. Eric, qu'est-ce que tu fabriques? Tout le monde commence à dire que tu t'es fait coller exprès pour pas te battre avec Wendy.
2: Quoi? Mais enfin, c'est ridicule.
1: Ils disent comme ça que t'as chié sur le bureau du prof pour éviter le combat.
2: C'est pas pour ça que je l'ai fait.
3: Pourquoi t'as chié sur le bureau, alors?
2: Parce que je suis hardcore. Vous voyez, je suis contre l'ordre établi. C'est ma façon de vivre, quoi. Des trucs hardcore, j'en fais tout le temps.
1: C'est ce que je leur ai dit à tous ceux qui sont dehors. Cartman, il a pas peur de combattre Wendy et il serait là s'il pouvait.
2: Ouais, putain, mais j'écoute du punk rock et je me fais coller, c'est tout. Je suis un vrai dur.
3: Ok, tant mieux, parce qu'on a déplacé le combat à demain matin, juste avant l'école.
4: Avant que les cours commencent, tout le monde va arriver plus tôt.
1: Hein? Comme ça, tu t'en fous si tu te fais coller le soir.
0: Eric, tu veux bien ramener ton postérieur par ici?
4: Wendy a dit qu'elle serait là une heure avant le début des cours. On se voit demain matin, champion.

0: C'est pour demain matin. Tu vas crever la gueule ouverte demain matin.
1: Wendy ?
0: Ouais ?
1: Il faut qu'on parle. Immédiatement.
2: Wendy, as-tu brutalisé un enfant à l'école ?
0: Quoi ? Non !
2: Alors peux-tu nous expliquer pourquoi la maman de ce petit garçon est venue nous parler ?
3: As-tu dit à ce petit garçon que tu allais le frapper ?
0: Ben, faut que vous compreniez ! Il a dit des trucs dégueulasses !
4: Oh, en fait, je lui ai dit que j'étais désolée, mais elle a dit qu'elle me taperait quand même.
2: Wendy, peu importe ce qu'il a pu te dire, tu ne dois pas répondre par la violence. N'est-ce pas ce qu'on t'a appris?
4: En vérité, Wendy, je trouve que t'es quelqu'un de super. Et j'ai conscience que je suis qu'un petit ringard pour toi, mais je voudrais bien être ton ami parce que moi, j'en ai presque pas des amis à l'école.
2: Wendy, tu vas dire à ce garçon que tu ne vas pas lui faire de mal.
0: Oh, maman, tu comprends?
2: Tout de suite, jeune fille.
0: Je te casserai pas la figure.
3: Si on apprenait que tu t'es battue à l'école, tu aurais de gros ennuis, mademoiselle. C'est compris?
0: Oui, d'accord.
2: Nous sommes vraiment désolés, madame Cartman.
5: Oh non, merci à vous de nous avoir reçus.
3: Soyez tranquille, ça ne se reproduira plus.
5: Vous êtes tous gentils, encore merci. Tu viens, poussin?
4: Oui, maman. Maman, maman.

0: C'est presque l'heure de l'école et Wendy est pas là, qu'est-ce qu'elle fout?
1: Bah ouais, je comprends pas ce qui se passe, moi je suis là.
2: Où est-ce qu'elle est? C'est bizarre que Wendy soit pas venue se battre. Elle arrive!
1: Bah alors Wendy, tu devais venir plus tôt pour qu'on se batte!
2: Je peux pas me battre avec toi.
1: Pourquoi? Pour le mouiller?
2: J'ai pas le droit de me battre parce que t'es venue chialer chez mes parents hier soir avec ta maman.
1: Oh, c'est n'importe quoi, Wendy! T'as trouvé cette excuse toute seule?
0: Ouais, t'as trouvé cette excuse toute seule?
1: Je gobe pas ça, connasse! Allez, on y va! Je t'attends! On se la donne!
2: Allez, Wendy, démolis-le! Je peux pas! Bordel de merde!
0: Elle s'est dégonflée!
1: Je vous l'avais dit!
3: Ah, je suis content que ce soit fini!
4: T'as réussi à éviter de te battre? Quel courage!
3: J'ai toujours été persuadé que Wendy, elle avait pas de couilles!
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0: Yep.
1: Et donc, on doit tout recycler, tous les jours. Le recyclage, c'est important et ça va sauver notre planète, la Terre. J'ai fini.
2: Excellent, Clyde. Ok, on a le temps pour un autre exposé avant la récré. Qui veut le faire? Ok, Eric.
3: Salut! Mon exposé est sur la sensibilisation au cancer du sein. Ma maman m'a expliqué que trop peu de choses sont faites pour aider les victimes du cancer du sein. Et je vous assure, elle a vraiment les glandes, ma mère. On doit tous se battre. Et quand on aura vaincu le cancer du nichon, on pourra dire « il était ton ».
4: Je le crois pas, immonde enfoiré. Tu m'as battu, mais tu t'arrêtes pas.
3: Que dit un libard cancéreux quand il rencontre un polonais?
2: Ok, Eric, ça suffit, c'est pas drôle.
4: Pourquoi? Pourquoi tu me fais ça? C'est naze, pourquoi tu t'arrêtes pas?
3: Wendy
5: Testa Burger est demandée chez la principale. Wendy Testa Burger chez la principale, merci.

0: entendu des rumeurs concernant un combat entre toi et Eric Cartman.
1: Non, madame, il est plus question que je me batte.
0: Ah, non? Et tu en es sûre?
1: Oui, madame.
0: Je vois. J'ai remarqué tout ce que tu avais fait pour le mois de sensibilisation au cancer du sein. Savais-tu que j'avais survécu à un cancer du sein?
1: Madame?
0: On me l'a diagnostiqué il y a maintenant 7 ans. Le cancer est un monstre maléfique. C'est une immonde petite boule qui doit à tout prix être détruite. Lorsqu'on est face à un cancer, on est obligé de le combattre. Avec un cancer, tu ne peux pas raisonner ou espérer qu'il va s'en aller. Un cancer ne respecte pas les règles du jeu. Tu dois faire comme lui.
1: Mais mes parents ont dit que si je me battais...
0: Et tu ne dois pas écouter ce que les autres pourront te dire. Tu dois être prête à accepter de perdre tout ce que tu as. Parce que le cancer, lui, te prendra tout ce que tu as. Est-ce que tu as compris, Wendy?
1: Oui, madame.
0: Lorsque tu as un cancer, tu te bats. Parce que ce qui importe n'est pas que tu puisses le vaincre ou pas. Tu refuses de laisser cette ignoble petite saloperie te détruire sans pouvoir réagir.

0: Elles vont se battre. Wendy va affronter Cartman là tout de suite. Quoi? Super, oh, c'est pas trop tôt.
1: Vous le savez,
0: Wendy, elle est trop forte.
2: Va là-bas, Craig. Mais non, pas si loin, pauvre con.
3: Elle

0: Putain, ça c'est cool. Super.
1: Sans déconner, ils ont mis du temps.
2: Super, comment c'est? Alors, qu'est-ce que ça? Qu'est-ce que ça? Wendy, je vais le dire à ma mère et tu te feras engueuler.
3: Rien à foutre, sale con.
2: La récré est presque finie, alors j'ai peur qu'on ait pas le temps.
3: Ta gueule, toi.
2: Ouais, ouais, ouais, ouais, ouais. Je vais démolir la grosse balèze.
4: Quelqu'un appelle la principale.

0: Mais c'est pas la peine de dire quoi que ce soit. J'ai compris, allez. Je suis plus le mec cool de l'école. Vous pensez que je suis une lopette? Ma scolarité est foutue parce que plus aucun mec m'a pensé que je suis cool.
1: Vieux, on n'a jamais trouvé que t'étais cool.
0: Si, bien sûr. Tu dis que des conneries.
2: Non, c'est vrai, on a toujours pensé que tu craignais.
3: Oui, rien n'est changé. Notre opinion sur toi pourrait pas être plus mauvaise.
0: Non, si vous dites ça, c'est seulement pour que je me sente mieux.
1: Non, pas du tout, on t'a toujours détesté, vieux.
0: Ouais. Non, je sais très bien que c'est pour que je me sente mieux que vous dites. Attendez, ouais, une minute. Pourquoi vous vous donneriez tous mal pour que j'aille mieux? À moins que vous pensiez que je suis cool.
1: Quoi?
0: Si vous tous, vous essayez de me remonter le moral, vous m'aimez encore, c'est ça que ça veut dire. J'étais inquiet de ce que vous penseriez de moi en voyant qu'une fille comme Wendy pouvait me casser la gueule. Et vous trouvez que je suis quand même cool malgré tout ça?

L'absinthe s'achève et je vais vous donner la playlist musicale consacrée donc aujourd'hui intégralement à Britney Spears. On a commencé avec le titre Kill the Lights. Ensuite, il y avait Unusual Soul, Rock Me In, Womanizer, Shattered Glass, Radar, Me Against the Music, Baby One More Time, You Drive Me Crazy, Oops, I Did It Again, I Got That Boom Boom, Toxic, Breath On Me, The Beat Goes On et on a terminé avec le titre Circus. C'est la fin de cette émission absinthique South Parkienne et je vous retrouve la semaine prochaine pour un tout nouvel épisode. Et voilà la teaser de ce qui vous attend la semaine prochaine.

0: Je comprends pas, Kenny. Pourquoi fallait que t'achètes de la mousse à raser? Tu rases les couilles? Pourquoi tu veux te raser les couilles? Les filles aiment les couilles rasées? C'est quelle gonzesse qui va voir tes couilles? Ah, ça craint, en voilà encore un! Encore un putain de groupe péruvien! Vous avez remarqué que partout où on va, il y a ce genre de groupe ces temps-ci? Ouais, j'ai vu trois de ces groupes à la con à Denver hier. Ils jouent tous les mêmes trucs, qu'est-ce que c'est chiant! Partout où on va, il y a cette musique, ça devient lourd! Je crois que Kenny aime bien! Faut que je rentre manger à la maison.
1: Ouais, moi aussi!
0: Bordel! Vos gueules, vous êtes chiants! Je me casse, à plus les mecs!
2: 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London, chacun peut y trouver son bonheur. Monuments, théâtre et de merveilleux artistes de rue.
0: Il y en a aussi à Londres.
3: Le dîner est prêt, à table. Voilà, servez-vous.
0: Où il est, papa?
3: Il est en haut avec son caméscope, il fait une vidéo de votre grand-père dans son bain.
0: Pourquoi?
3: Parce que depuis que ton père a eu l'idée idiote de s'offrir ce fichu caméscope, il se croit obligé de filmer tout ce que la famille fait.
0: Ah, super, ça c'est cool. La famille marche, partageant le repas du soir.
3: Des dîners, tu en as filmé beaucoup, tu devrais avoir ce qu'il te faut.
0: Voilà, Shelley. Alors, dis-nous si c'est bon, Shelley.
4: Tu veux bien, Léchard?
0: Oh, regardez Stan, il mange une croquette. Fais coucou à la caméra. Ah non, je le crois pas. Oh, c'est chouette, un groupe de musiciens folkloriques péruviens. Stan, sors et va à côté d'eux, je vais te filmer.

Allez, go, c'est le mot d'attaque pour démarrer cette émission Faster Pussycat en duo avec Daphné au micro et à la technique et Monsieur L. Beepster qui m'accompagne sur cette émission particulière qui sera dédiée essentiellement à la musique psyché, soul, funky, groovy qui est inspirée aussi d'une programmation qui a lieu régulièrement tous les ans au Havre, celle d'un festival qui s'appelle tout simplement Mess My Mind. Voilà, c'est pour leur rendre hommage à cette fabuleuse programmation où il y a quelques groupes et beaucoup de DJ dédiés à ce genre de musique. Donc on va se plonger tout de suite avec quasiment un album qu'on va un peu écouter tout au long de cette émission. Ça va être le fil rouge de cette émission. Un groupe qui nous vient de LA de 1967 plus particulièrement. Ils étaient affublés de ponchos et de sombreros. C'est un sextet et il s'appelait à l'époque Senior Soul et c'est ce qui va donner plus tard dans les années 70 le groupe War. Tout simplement, on débute tout de suite avec extrait de leur album What It's Your All, The Best of the Senior Soul, en fait le titre phare de la face 2 qui a donné le titre à cet album. C'est un morceau qui a le titre de I Ain't Got Soul Today, What It Is Your All.

0: On commençait avec toute la sensualité de ce groupe. Señor Sol, né en 1967, et donc un sextet, hein, je vous disais, il y a Chuck Miller, Harold Brown, Howard Scott, Lonnie Jordan, Maurice Dickinson et Papa Diallen, avec des instruments très particuliers. Alors là, on avait un peu de flûte aussi, parfois, bon, on a beaucoup d'orgue aussi, parce qu'il y a des moments plus psychés, mais ça va venir un peu plus loin dans l'émission. Là, on était vraiment dans le groovy, la soul music, voilà, pour démarrer ce Faster Pussycat. Elbister, qu'est-ce que tu nous as concocté pour démarrer l'émission ?
1: Je te propose de repasser par l'année 2026.
0: Okay.
1: Ça tombe bien. Et on va écouter un extrait d'un premier album qui était sorti, en janvier 2026, si mes souvenirs sont bons. C'est un groupe qui s'appelle Modlang. Alors, Modlang, ça dit pas grand chose comme ça à grand monde, mais si je dis Big Star, déjà, ça fait écho à Arras. Et puis, Big Star, c'est le groupe power pop référence aussi absolu des années 70. Modlang, c'est tout simplement un titre de Big Star à l'époque. Et c'est le nom d'un quatuor, un jeune quatuor, qui commence à faire parler de lui un petit peu également, et qui a sorti un excellent album de power pop avec des influences aussi un peu variées quand même. Ça part un peu du côté des Flaming Groovies par moment, il y a un petit côté un petit peu de glam à la T-Rex, etc. Et puis ben, c'est surtout un très très bon album artisanalement concocté par des gens qui n'ont rien à faire de la mode, de ce qui est branché ou pas en ce moment, et qui font leur truc dans leur coin, et c'est très bien hein, comme ça, je trouve. Et donc le titre qu'on va écouter de suite, c'est extrait de cet album de Modlang, c'est Cocamonga.

0: 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Autre extrait de cet album des Senior Soul, l'album What It Is Your Hall, un best-of de ce groupe né en 1967, mais l'année d'avant, en fait, celui qui a initié ce projet, qui a le nom de Chuck Miller, avait créé également les Romeos aussi, qui a fait quelques hits remarquables en Californie. Alors, il y a quelques musiciens qui ont rejoint du coup les Senior Soul, et après, il y en aura une partie qui créeront le fabuleux groupe des 70s War. Voilà, tout ça, c'est les prémices d'une très bonne ambiance. Alors, c'est surtout des instrumentaux, essentiellement. Dans ce groupe, donc je vous ai quand même décroché quelques morceaux où bon, il n'y a pas beaucoup de paroles, hein. Effectivement c'est très dansant, mais au moins il y a une petite phrase qui donne l'ambiance. Pour rester dans cette ambiance, El Bipster, qu'est-ce que tu nous proposes?
1: 5 ans plus tard, après donc 1967, on avance de 5 ans, 1972, on va au Brésil, et puis on va faire un petit tour du côté du mouvement tropicaliste, ce mélange culturel dans tous les domaines, hein, qui a aussi débouché musicalement sur des choses intéressantes, mélange de musique brésilienne traditionnelle, typique, très riche, la scène brésilienne bien sûr, et puis de psychédélisme et de rock de l'époque, et avec ici donc une égérie, une des égéries du mouvement qui s'appelait Lena Rios et qui a sorti pas mal de choses. Elle a été aussi journaliste après, elle a fait pas mal de métiers différents, elle a été présentatrice télé, etc. Mais donc dans les années 70, elle avait sorti déjà quelques 45 tours, et en 72, c'est son troisième EP. Alors je vais pas me risquer à le prononcer en portugais, parce que mon portugais
0: c'est
1: est un peu... ça c'est le titre du morceau, et le EP s'appelle Sem Essa Aranha, mais ça je sais pas le faire du tout.
0: Aranha, je pense aussi.
1: Aranha, non, ça doit être plutôt Aranha, un truc comme ça. Non, je sais pas le faire.
0: Et puis c'est Sem.
1: Sem. Ok, et donc Muito Quente, ce morceau que je vous propose de suite, qu'on vous propose de suite, et tu viens de prononcer le titre, donc je vais te le
0: laisser prononcer. Oui, il est long. Et c'est où Nekuri et où Diablo, j'imagine.
1: Lena Rios.

0: Et oui, vous aurez reconnu le tubesque Pata Pata, créé par Mariam Makeba et repris par les Senior Soul également sur cet album, et qui a contribué aussi un peu au succès de ce morceau qui a été vendu à des milliers d'exemplaires.
1: Ouais, j'adore cette version,
0: ouais.
1: J'aime beaucoup.
0: Ouais, ouais. Donc voilà, et on enchaîne avec un groupe plutôt psychédélique contemporain.
1: Tout à
0: londonien.
1: Fait. Et qu'on a eu la chance de voir plusieurs fois sur scène, notamment au Mess My Mind dont tu parlais tout à l'heure. C'était en avril 2026 et on reste quand même dans les 60s parce que c'est une reprise donc par ce combo qui s'appelle The Crystal Teardrop, un groupe anglais qui déménage pas mal et qui fait pas mal parler de lui dans la scène mode, néo-mode actuelle en Angleterre. C'est quand même un petit retour à les 60s parce que c'est une reprise d'un groupe qui s'appelait The Eyes et qui avait existé, qui avait eu son petit quart d'heure de gloire, on va dire, dans l'ombre des grands Beatles, etc. Donc de 64 à 67, ils étaient anglais, venaient de Ealing, et ils avaient eu quelques titres qui avaient marqué l'époque quand même, notamment un morceau qui s'appelait My Degeneration, en réponse au My Generation de The Who, et puis il y a ce morceau-là, une phase B d'un 45 tours, qui a été repris donc par The Crystal Teardrop. On écoute la version reprise de ce morceau de The Eyes, et c'est I Am Road Out.

0: Et nous enchaînons avec un autre morceau de Soul, Senior Soul, pardon, c'est leur Psychotic Reaction avec cette fois-ci un hautbois au top après avoir eu l'harmonica, la trompette, etc. Voilà, ça c'était le morceau qui mettait à l'honneur cet instrument avec un petit côté début un peu garage avec le Psychotic Reaction. Voilà. On va enchaîner avec un nouveau groupe, monsieur Elbipster.
1: Un jeune groupe, oui. Elles se sont fermées, parce que c'est un groupe de 4 nanas, entièrement féminin, ce combo de Los Angeles en 2023, je crois, 2022. Premier EP en 2023 et premier album en 2026, début 2026. C'est un groupe qui s'appelle Julie's and the Rollers, Julie's avec un Z à la fin et Rollers avec un Z à la fin aussi. Et je ne sais pas ce que vous allez en penser à l'écoute de ce morceau, I Don't Know You, mais ça fait beaucoup, beaucoup penser, enfin, ça m'a fait beaucoup penser à l'époque aux Bangles des débuts, quoi, période de premier album All Over the Place, juste avant le succès de Walk Like an Egyptian et leurs autres tubes. Et c'est un groupe que j'ai vraiment envie de voir sur scène à l'occasion, si jamais elle débarque en Europe.

0: power pop à souhait, Julie's and the Rollers, vraiment très très chouette.
1: Ah, l'album est à la hauteur de ce qu'on vient d'entendre, c'est vraiment un excellent premier album qui en plus s'appelle Dirty Little Rock'n'Roller. Tout un programme.
0: Voilà, j'ai coupé, on n'a pas enchaîné parce qu'on revient dans la soul music et les Seigneurs Soul. On va clôturer cette séquence dédiée à ce groupe-là avec un morceau qui va rappeler un autre aussi, c'est I Heard It Through the Grapevine, essentiellement instrumental, mais avec quelques petites notes de musique. Et puis, on enchaînera avec quelques notes, bah oui, évidemment, enfin, instrumentales et beaucoup de musique. Et on enchaînera avec War pour se replonger là-dedans également dans leur discographie.
1: Avec leur classique.
0: Yes.
1: Lowrider.
0: Exactement. Tout de suite dans Faster Pussycat.

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1: Lowrider War.
0: Que peux-tu nous dire sur cette chanson?
1: On est en plein milieu des années 70 sur la côte ouest des États-Unis à Los Angeles. Et puis, War, c'est un groupe de Latin funk, on pourrait dire, avec plein d'autres choses, bien sûr. Mais c'est un peu cette scène-là. Le côté funk, mais pas seulement noir américain, également latino.
0: Multiracial, en fait.
1: Voilà, exactement.
0: Comme déjà dans Senior Soul. Mmh.
1: Et Lowrider, c'est un hymne à l'époque déjà, et c'est devenu le morceau emblématique de la culture automobile Lowrider, c'est-à-dire de la culture automobile hispanique, latino, chicano, américaine. Si vous voulez avoir une petite idée de à quoi ça ressemblait à l'époque, parce que c'est encore une scène qui est extrêmement vivace aujourd'hui, une culture automobile très très... universelle et en même temps typiquement sud-californienne. Allez voir la vidéo justement du morceau qu'on vient d'écouter, Lowrider The War, avec le footage, je cherche le mot en français, je trouve plus, d'époque, et à quoi ça ressemblait un lowrider, quoi, c'est ça, à quoi ça ressemblait un lowrider, et en quoi ça consistait. Il y a aussi un super morceau d'un gars qui s'appelle Elbess,

dédié donc à ce style-là, le psychédélisme de 1965 à 1968, ça nous a permis de découvrir énormément de choses, comme notamment Music Machine, comme les Sonics, et puis des raretés. Et je vous propose de retrouver un titre qu'on entend, enfin en tout cas qui balance bien, c'est Cheese Bad Mover de Sir Douglas Quintet.

0: 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Je te proposais de continuer en fait à voyager d'une faille spatio-temporelle à l'autre parce qu'on est parti du Sir Douglas Quintet et des compilations Nuggets dont tu parlais il y a quelques instants, 65-68, donc le rock garage et le début du rock psychédélique. Et on est passé juste l'année suivante, en 1969, via 2026, parce que ce qu'on vient d'écouter, c'est une reprise des Easy Beats, le groupe australien pop, fondateur également, rappelez-vous, Friday on My Mind, ça avait été un hit partout dans le monde à l'époque. En 67. Et donc là, 69, le morceau qu'on vient d'écouter, St. Louis, qui est repris en 2026 plutôt par un groupe qui s'appelle Asteroid B612. Donc quand je parle de failles spatio-temporelles, on est dans les étoiles, parce que c'est le nom de la planète du Petit Prince dans l'histoire d'Antoine de Saint-Exupéry, Asteroid B612. Et c'est un groupe qui s'appelle... le nom m'échappe.
1: Juste à l'instant.
0: Non. Asteroid B612. Ah. Voilà. Donc le nom du groupe, c'est le nom de cette petite planète. Et c'est le groupe de Johnny Casino. Et Johnny Casino, actuellement, ces jours-ci, c'est le guitariste de Kim Salmon au sein de Smoked Salmon, son groupe actuel.
1: D'accord.
0: Quoi. Voilà. Okay. Et Johnny Casino avait monté ce groupe Asteroid B612 dans les années 90-2000. Se sont arrêtés en 2005, je crois, et ils ont repris du poil de la bête en 2025 et 2026. Donc avec notamment ce 45 tours sorti en 2026, reprise du St. Louis des Easy Beats. Superbe version, je trouve.
1: Donc rien à voir avec les B-52s,
0: rien à voir Asteroid B612, non.
1: Ok. Voilà, bon, je voulais faire un pont avec.
0: Mais tu peux quand même. Hein.
1: Les Southern Gutter of the Skids, parce que dans leur discographie, ils ont un petit titre très feel good. Et dans le genre jazzy groovy, c'est le morceau qui s'appelle Pass the Hatchet.
0: C'est une reprise de rockabilly qui est un petit peu transformée ici.
1: Donc voilà, pour rester dans le mood de cette ambiance-là, c'était sorti sur Telstar Records. Et c'est un groupe qui vient de Caroline du Nord, hein, il me semble.
0: Oui, c'est ça, quelque part. Voilà.
1: Donc on enchaîne.
0: Southern Culture on the Skids. Yep.

0: était quasiment sur ce morceau, le Faster Pussycat, dédié essentiellement au psychédélisme et un peu au garage là avec ce dernier morceau à fond. Les Delvettes, extrait du volume 2 des Nuggets, compilation 65-68.
1: Un morceau repris par les Cynics au début des années 2000, rappelle-toi, on a dansé là-dessus.
0: Tout à fait. Tout à fait, c'est vrai. Qu'on aurait pu passer. Mais il y a tellement de groupes dans le genre qu'on n'a pas encore eu l'occasion de passer. C'était l'occasion de le faire dans cette édition spéciale dans Faster Pussycat. On vous dit à une prochaine fois. Ciao, ciao.
1: Merci de m'avoir invité.
0: Merci. De rien, monsieur Albimster. Passez une bonne semaine. Ciao.
1: Ciao.
0: Bye bye.

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0: Hola a todos muchachas y muchachos, vous êtes sur Radio PFM 99.9 et vous écoutez votre émission favorite Easy Rider comme tous les mercredis de 20h à 21h30 en direct, et on est en direct aujourd'hui. Enfin, si tu nous écoutes une autre journée, tu vas pas être en direct,
1: ben
0: forcément.
1: Non, si tu nous écoutes par exemple un dimanche, ben du coup on n'est plus en direct.
0: Radio PFM 99.9, une radio libre et sans pub sur laquelle nous sévissons depuis de très nombreuses années maintenant.
1: Trop nombreuses.
0: C'est la 1583e édition de cette émission, une émission en tong avec des chaussettes.
1: Ouais, claquettes chaussettes presque.
0: Moi, tong chaussettes j'ai fait aujourd'hui. Tu sais, tu passes juste ton ortio là.
1: Ah, là, du coup, t'as des chaussettes japonaises.
0: Non.
1: Non.
0: Avec des chaussettes normales, c'est plus classe.
1: Ok. Je sais pas.
0: Bref. On parle de rock'n'roll dans cette émission,
1: ouais,
0: mais pas
1: ouais,
0: que.
1: Mais pas que.
0: On parlera de concerts aussi.
1: Ah bah oui, parce que.
0: Il y a plein de trucs qui arrivent là.
1: Exactement. Et ouais. Puis on a vu des trucs aussi.
0: Aussi.
1: Est-ce que c'est la dernière de la saison, Olivier?
0: Bah écoute, on va réfléchir.
1: Hein?
0: On sait pas.
1: Peut-être que la semaine prochaine.
0: On est busy la semaine prochaine. Non, on est busy la semaine prochaine.
1: C'est vrai.
0: Donc je crois que
1: ah
0: c'est
1: bah
0: un
1: non,
0: peu mort.
1: Mercredi prochain, on a fini notre marathon. Enfin bref, ça c'est pas votre problème.
0: Allez. Comme d'habitude, on est parti pour une heure et demie de rock'n'roll.

0: Bon, c'est vite dit, ça démarre fort et c'est le groupe Public House australien qu'on écoutait avec le chanteur de Steve Richards. C'est son nouveau projet, Public House, Self-Indulgent, Self-Improvement, un gros EP, on va dire ça comme ça, qui dure 24 minutes. Il n'y a pas besoin que ça dure des heures non plus, le punk rock. Et tout ça, vous pourrez voir ça sur scène lors de la soirée à l'aéronef spéciale Binic Festival, puisqu'il y aura l'équipe du Binic qui sera là.
1: Le
0: Binic avec
1: Festival,
0: leur merch.
1: C'est
0: le
1: Binic un festival belge. Breton, j'ai ma langue à
0: Breton,
1: bouche.
0: Garage, il y aura les mecs de Beast Records aussi, qui est un label français qui sort pas mal de groupes australiens. Et c'est eux qui avaient d'ailleurs sorti, je me demande si c'est pas eux qui ont sorti le dernier album des Beast of Bourbon, qui était sorti il y a de ça quelques années.
1: D'accord.
0: Maintenant, je crois, ouais.
1: Ah ouais.
0: Et Beast Records, en plus, bah, on sait d'où ça vient, forcément. Et Public House feront la deuxième première partie, après V-Love, qui est un français, des Dead Sons, Nouvelle-Zélande, qu'on verra pour la énième fois à l'aéronef. Vu il y a 3 ans à l'aéronef, ils nous avaient remis une claque comme
1: tout
0: pas possible. Un des meilleurs groupes vraiment de scène de ces 20 dernières années. On peut le dire comme ça, Sylvain.
1: On peut, c'est certifié Easy Rider.
0: Mélange de garage, de hard rock en même temps. Et puis voilà. Mais il y aura Public House et du coup, ça va donner un peu de fil à retordre justement
1: à nos petits amis des
0: Dead Sons. Bon, ouais. Après, j'ai pas peur pour eux.
1: Tout ça a lieu le
0: 6 juillet. Oui, c'est le lundi 6 juillet
1: à l'aéronef de Lille. Belle fin de saison, belle saison tout court à l'aéronef, mais en tout cas, pour ce qui nous concerne dans l'émission, belle fin de saison. On reste aux antipodes, Olivier. On reste en Australie avec nos amis de Coffin. Il y a un point entre chaque lettre de Coffin. C'est donc un
0: acronyme.
1: Un acronyme, merci.
0: C'est important de mettre des points.
1: Exactement, parce que je viens d'apprendre, grâce aux internets, ce que signifie en fait l'acronyme Coffin, Children of Finland Fighting in Norway. Ah, si tu ne le savais pas.
0: Écoute.
1: Et alors, les acronymes qui en même temps veulent dire quelque chose, ça doit exister. Tu sais, je pense que
0: pour les mauvais en anglais, le cercueil.
1: Le cercueil, voilà, ah. Exactement. Hein, mais voilà, c'est un jeu de mots. Mais maintenant, on a la signification. Hein, donc, les enfants de Finlande qui combattent en Norvège. Allez savoir pourquoi. Coffin, c'est du gros kitash australien. Ouais. Ça bugle, ça hurle.
0: On les a vus, hein.
1: Ouais.
0: C'était bien. Hein.
1: C'était bien. C'est
0: un batteur au chant, hein.
1: Oui, c'était et puis plein, ouais. Oui, c'est ça, une espèce de Golgoth poilu australien.
0: Il y avait des poilus dans ce
1: groupe. Oui, du genre à taper dans des cailloux dans une mine le restant de quand il n'est pas en tournée. Allez, un nouveau single est sorti. Ça reste exactement dans la même veine de ce qu'il faisait avant. Ça s'appelle Sleep in It, Coffin. Dans Easy Rider.

0: Vous êtes sur Radio PFM 99.9 et vous écoutez Easy Rider. Et j'ai trouvé une nouvelle, Sylvain, rubrique pour cette émission. Mais elle va avoir lieu qu'une fois.
1: Alors, attends, parce que... Enfin, on sait qu'il y a une forme de télépathie entre toi et moi dans cette émission. J'ai écouté ce morceau et je me dis, tiens, on pourrait faire une nouvelle rubrique dans cette émission. Donc dis-moi à quoi tu penses.
0: L'album de l'été.
1: Ah oui.
0: Alors... Parce que, alors, je peux vous en parler, il s'appelle Joey Quiñones. Il fait partie d'une sorte de groupe un peu néo-soul qui s'appelle les Sincere's. Et les Hartons sont des latinos qui vivent aux États-Unis, qui sont nés aux États-Unis, je pense, mais qui jouent un petit peu là-dessus. De temps en temps, il y a un ou deux morceaux. Voilà. Et Joey Quiñones, qui est un des membres principaux des. Sincere's, qui va sortir un album en septembre, a sorti cet album In a Soul. Comment il s'appelle déjà cet album? J'ai du mal avec mes petits yeux. In a Soul Steady Situation, Soul Steady, Rock Steady. Ouais. C'est un mélange de soul sur certains morceaux
1: et
0: de rock steady, oui. En fait. Voilà. Et en gros, ça alterne. Alors, exercice périlleux parce que tu te dis, c'est deux genres qui sont quand même assez un peu pareils, assez différents, mais voilà. Et en fait, le mélange fonctionne. Parfaitement. Je sais pas si t'as écouté.
1: J'ai écouté ça cette semaine.
0: C'est un super album et voilà la rubrique, c'est l'album de l'été, Sylvain.
1: Bah oui, alors moi j'ai.
0: Alors on l'a fait une fois.
1: Mais je me suis dit la rubrique c'était ce que j'ai écouté cette semaine, ou dont tout le monde se fout en fait.
0: Ouais.
1: Mais voilà, ça fait partie en effet des trucs que j'ai écouté cette semaine.
0: L'album est absolument génial. Moi je l'écoute un petit peu en boucle, cet album de Joey Quiñones. Tout le monde aime bien In a Soul Steady Situation et c'était le titre Don't Let Go interprété par Joey Quiñones. Écoutez cet album, ça va vous mettre de bonne humeur, t'as envie de boire des coups.
1: Bien sûr, de Virgin Mojito.
0: Ah oui, bien sûr.
1: On est d'accord.
0: Oh oui.
1: Eh bien écoute, là c'est pas l'album de l'été, mais c'est l'album de la semaine, Olivier. Il y en aura peut-être un autre, mais en tout cas c'est au moins l'album de la semaine. Les Downtown Boys, ce groupe de la grande banlieue new-yorkaise, Providence, qui a, je sais pas, j'ai du mal à me situer, peut-être une cinquantaine, soixantaine de bornes de New York. Mmh. On les avait découverts, nous, il y a une grosse... dizaines d'années, je crois, maintenant, avec un album...
0: Un peu avant le Covid.
1: Oui, c'est ça. Alors, peut-être pas 10 ans, mais pas loin de la dizaine d'années, ouais. Avec un album qui s'appelle Full Communism. Downtown Boys, c'est ex-respects, mais au 21e siècle. Je trouve que, voilà, c'est des jeunes femmes, mais des jeunes gens qui sont en colère, qui ont des choses à dire, qui sont politisés, un petit peu comme Monsieur Quiñones à l'instant aussi, des origines hispaniques revendiquées.
0: Ouais. Et ils chantent aussi un peu en espagnol.
1: Ils chantent en espagnol, et notamment sur leur dernier album qui vient de sortir, là, qui s'appelle Public Luxury.
0: C'est le troisième, hein, si je dis pas de bêtises.
1: Je pense, oui. Il y avait eu.
0: C'est chez Sub Pop, là?
1: Ah, bonne question.
0: Je me demande si c'est pas le nouveau est pas chez Sub Pop.
1: D'accord, bah écoute,
0: j'ai un doute, hein, mais
1: ça serait de bon augure. Et ce dernier album, oui, avec quand même pas mal de titres complètement chantés en espagnol. Un seul reproche peut-être que je pourrais faire à cet album, c'est que le poète, le fameux saxophone, se fait un petit peu désirer. C'est-à-dire qu'il est beaucoup moins présent sur les morceaux. J'ai réécouté plusieurs fois l'album. Il y a peut-être un ou deux morceaux où il y a un petit coup de poète de temps en temps. Et ce qui faisait, je trouve, toute l'originalité et toute la particularité de ce groupe, ce saxophone un petit peu hurleur. Autrement, c'est du punk rock, je le répète. Elles sont en colère, elles ont plein de choses à dire, en espagnol et en anglais. Je vous propose...
0: Non, attends,
1: vas-y.
0: Dire, le 6 décembre, ils sont en concert chez les nazis, au 4AD.
1: Bon, on va dire que c'est pas des nazis pour recevoir un groupe comme ça.
0: C'est vrai.
1: Ah non, mais c'est une private joke entre nous, c'est parce que le 4AD est situé dans cette ville flamande qui s'appelle Dixmude.
0: Ouais.
1: Bon, et si, c'est quand même un fief du Vlaamsblok, etc. Enfin, c'est des coins un petit peu... Mais le 4AD, c'est un îlot de résistance.
0: Ouais. Et il joue là-bas, le 6 décembre. Et il y a aussi une date à Montreuil, au Chinois. Donc voilà, le Chinois qui...
1: Olivier, presque envie de faire passer des messages à des personnes de l'aéronef, si tu vois ce que je veux dire.
0: Ah bah écoute,
1: on va essayer de faire ça.
0: Ce serait pas mal, hein. Franchement, grosse claque, hein. Nous on les avait vus.
1: C'était extraordinaire. Et puis maintenant, ils peuvent jouer, parce que nous quand on les avait vus, ils avaient qu'un album et ils ont joué tous leurs morceaux. Puis au bout d'un moment, les gens voulaient un rappel, mais on a déjà tout joué. Mais c'est pas grave, on rejoue des morceaux.
0: Surtout qu'on les a vus deux fois, souviens-toi.
1: Ouais. Hein. Ah ouais.
0: Sur la même... en deux jours.
1: Allez, on les écoute. Viva. Comment on dit?
0: Biba.
1: La Rosa. Downtown Boys dans Easy Rider, c'est l'album de la semaine et c'est l'album que j'ai écouté.

0: 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À l'instant, nos chouchous, on en a beaucoup des chouchous.
1: New-Yorkais. Je crois, si, Brooklyn, je crois, quelque chose comme ça, si je me souviens bien. Extrait de leur futur album à paraître au mois d'octobre, il s'appelle Bodega. Vu plusieurs fois en concert, vraiment top, ils ont un truc, c'est un petit tube ce morceau-là, All Inside Aquarium, c'est également le titre de cet album, apparaître, Bodega, yeah. Et est-ce que c'est chez Sub Pop toujours? Ah non, Chrysalis cette fois-ci,
0: d'accord.
1: Où ils sont signés sur une major.
0: Ouais. Un peu des faux airs de Jane's Addiction, je trouvais, sur la fin.
1: Au niveau de la voix.
0: Ouais, sur la fin du morceau.
1: Ouais, vraiment, vraiment top, All Inside Aquarium, il est prometteur cet album de Bodega.
0: Allez. On le sait, Beck a perdu son mojo depuis une vingtaine d'années. Mais voilà, là, il a sorti un single avec une chanteuse de country américaine, Sierra Ferrell, que je ne connais pas.
1: Alors, en fait, Sierra Ferrell, elle est connue depuis...
0: Tu la connais, toi?
1: Ouais, depuis un petit moment. Pourquoi? Parce qu'en fait, elle a gagné au moins un Grammy Awards en country.
0: D'accord.
1: Donc, quand tu gagnes un truc comme ça, ça devient très gros, en fait,
0: ouais,
1: Sierra Ferrell.
0: Et puis, la country aux États-Unis, c'est pas...
1: C'est big.
0: C'est pas de la rigolade.
1: Elle chantait déjà sur l'album de... un des albums de...
0: C'est-à-dire Pearl Charles, mais
1: non,
0: je ne pense pas.
1: De Early James.
0: Ouais.
1: Et en fait, elle a sorti quelques albums assez country, mais pas country qui sent vraiment
0: oui,
1: le foie,
0: pas la country
1: en fait,
0: de droite.
1: Alors des fois un peu limite, mais non, une sorte d'alternative country qui est vraiment très bien. Et Sierra Ferrell, elle devient une petite star aux États-Unis.
0: Bon, eh ben écoute, Beck l'a prise sous son aile, même si elle n'avait pas forcément besoin.
1: C'est peut-être plutôt l'inverse, que Beck il aurait peut-être besoin de Sierra Ferrell aujourd'hui.
0: Et là, il nous sort un morceau, dans la tradition country, alternative country. Et franchement, alors ça n'invente rien, plein d'autres ont fait aussi bien avant, mais pour un morceau de Beck, c'est pas mal. Ride Lonesome, donc Beck en duo avec Sierra Ferrell dans Easy Rider.

0: Magnifique extrait du dernier album de Liam Kazar, Pilot Light. C'est ce qu'on écoutait à l'instant sur l'antenne de Radio PFM dans Easy Rider. Liam Kazar qui va faire la première partie de Kevin Morby ce samedi 4 juillet à l'aéronef de Lille. Et loupez pas, alors pour une fois, je vais pas être au bar, je pense.
1: Ouais, pendant la première partie, tu veux dire.
0: Ouais, son album est magnifique. Et en plus, Kevin Morby, ça va être magnifique aussi. Ça va être une très belle soirée. Retenez son nom, il s'appelle Liam Kazar. Il a déjà sorti 2-3 albums. Et ce morceau, Pilot Light, c'est magnifique. C'est très beau, très folk, très Kevin Morby dans l'esprit. Hein.
1: Oui, bah oui, oui. Promis, après on va s'énerver un petit peu, mais on va rester dans cette ambiance un peu cosy, c'est le cas de le dire, et un peu feutrée, américaine. Cozy and Twisted Grandma's Favorites, c'est le nouvel album de Monsieur King Tuff, qui décidément ne cessera jamais de nous étonner. On l'a connu, pareil, il y a une grosse dizaine d'années, on va dire un peu glam, un peu garage, etc. Il a tenu le manche de la guitare chez Ty Segall pendant un moment. Il est revenu avec des albums peut-être presque psychédéliques, en tout cas une espèce de folk éthéré, comme ça. Et là, il revient avec un truc pareil, très folk, mais beaucoup plus dépouillé. C'est pas forcément ce à quoi on s'attend chez King Tuff. C'est pas forcément d'une approche évidente à l'écoute, mais je trouve que l'ambiance estivale générale se prête à l'écoute de ce genre de disque, comme tu le disais si bien tout à l'heure. Faut s'imaginer ça au casque, par exemple, allongé dans un transat, à l'ombre d'un arbre pendant qu'il fait très chaud à l'extérieur ou au bord d'une piscine cet été. Night Owl, c'est le titre que je vous propose d'écouter pour découvrir ce nouvel album de King Tuff.

0: Bon, on est très folkeux comme ça depuis un petit moment dans Easy Rider. Rab Noakes, qui est écossais, Demos and Rarities volume 2. Les aventures avec Jerry Rafferty. Bah ouais, parce que Rab Noakes, c'est lui qui faisait Steeler's Wheel, tu sais, Stuck in the Middle with You, ouais. Sylvain, bah, avec Jerry Rafferty. Et là, c'est plein de super morceaux folk, un petit peu à la Robert Lester Folsom, là, qu'on aime bien ces derniers temps. Et donc voilà, c'est ce qu'on écoutait dans Easy Rider.
1: Allez, on se remue un petit peu. Ouais. Et c'est l'occasion d'annoncer encore un concert quand on vous dit qu'il y a beaucoup de choses à voir. Mais cette fois-ci, il faudra se déplacer à la capitale, à Paname, le mardi 7 juillet 2024. Monsieur John Spencer, ex-John Spencer Blues Explosion, mais maintenant avec les petits genoux des Bobbilees, et on va pas répéter ce qu'on vous a déjà dit mille fois sur cette antenne, le bien que cette jeunesse fait à John Spencer, sera en concert à la Maroquinerie, je dis pas de bêtises, de Paris, ce mardi 7 juillet, au soir, comme on dit.
0: On y sera.
1: On y sera, faites le déplacement, si vous ne l'avez jamais vu, vous risquez de prendre une belle baffe dans la tronche. Si vous l'avez déjà vu comme nous moult, moult fois, eh bien, normalement, vous ne devriez pas être déçu. C'est presque aussi bien. C'est aussi bien qu'avant, avec l'ancienne formation. Et je ne vais pas dire que c'était mieux, parce que vraiment, dans les années 90, c'était vraiment absolument terrible. Mais c'est toujours absolument terrible aujourd'hui.
0: Et alors, Sylvain, ce ne serait pas notre album du mois aussi?
1: Mais bien sûr, c'est l'album du mois, exactement. Songs of Personal Lust and Protest. Monsieur John Spencer, bon, sur la pochette, ça coule un petit peu, mais normal, à la soixantaine,
0: c'est
1: une vie de bouffe macrobiotique et de marathon, voilà ce qui se passe. Allez, Fanfare, c'est, je pense, le titre qui ouvre l'album de John Spencer, du très très bon John Spencer.
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0: Des fois, on cherche des excuses et des fois, on trouve des prétextes. T-Rex, we love to bogey, mais c'est la quatrième prise en overdub. Bien évidemment que tout ça a un grand intérêt. On n'a jamais fini d'essorer les stars défuntes du rock'n'roll. Et on va rechercher dans les fonds des studios la quatrième prise d'un morceau. Pourquoi pas ? Mais voilà, on en parlait à Orantin Olivier. Quel groupe, quel chanteur, quel morceau, quel talent.
1: Juste avant, c'était les Lemon Twigs avec un de mes albums préférés, mon album préféré des Lemon Twigs. Le titre qu'on écoutait, c'était You're Still My Girl. Les Lemon Twigs sont américains. Tout comme ce groupe dont ils sont copains, ils les prennent en première partie, il s'appelle Mod Lang. Allusion au groupe Big Star, et leur premier album est absolument génial. Moi j'adore, c'est de la power pop, ça n'invente rien, ça ressemble vachement à Red Cross par moment, ce groupe Mod Lang, et on en écoute un extrait. Ils sont tout jeunes, ils ont juste 20 berges. Big House par Mod Lang dans Easy Rider.

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1: Qu'est-ce qu'on écoute maintenant, Sylvain ?
0: Qu'est-ce qu'on écoute maintenant ?
1: Qu'est-ce que tu vas nous mettre ?
0: Eh bien, qu'est-ce que je vais vous mettre ? Je vous propose d'écouter peut-être deux morceaux pour vraiment soutenir cette fin de saison. Enfin, soutenir, j'ai pas envie, ils n'ont pas forcément besoin de nous, mais il faut promouvoir, c'est
1: Sylvain,
0: important.
1: La promotion, c'est toujours important, il ne faut jamais arrêter d'en faire.
0: Et
1: surtout, on a la chance d'avoir deux scènes principales, il y en a d'autres, hein. Ne soyez pas choqués, mais on a l'Aéronef et le Grand Mix qui font un peu tout pour soutenir les scènes émergentes un peu mondiales, et on a de la chance d'avoir des gens qui le font bien.
0: Exactement.
1: Sur ces deux salles.
0: Donc
1: bravo.
0: Soutenons.
1: Ce ne sont pas les seuls, hein, mais disons qu'on va dire que ce sont les plus emblématiques.
0: Mais en tout cas, voilà, il faut soutenir ces initiatives. C'est de la culture, et la culture sauvera le monde de la médiocrité qui nous entoure. Alors, on l'a déjà dit, allez au concert, nom de Dieu, vous verrez des gens globalement intelligents. Hein. C'est vrai, nous, déjà, nous, on y va, donc vous verrez deux gars plutôt intelligents. Et puis des gens contents. Voilà, c'est un formidable antidépresseur, le concert de rock et autres. Bref, dimanche 5 juillet, c'est bien ça?
1: Oui.
0: Il y a trop de concerts.
1: Deux groupes des Grands Bretons, les deux?
0: Je crois, oui.
1: Le premier, oui.
0: Gans, G-A-N-S, qui assurera la première partie de Heavy Lungs à l'Aéronef. Alors, notre ami Jean-Michel, programmateur de l'Aéronef, nous a dit le plus grand bien de ce groupe Gans qui avait assuré la première partie de... Oh merde, j'ai oublié le nom de ce groupe anglais dans la lignée des Sleeper Mods. Enfin bref, voilà. Et apparemment, ils auraient presque volé la vedette à la première partie. Toi comme moi, on ne connaît pas, on découvre. C'est l'occasion de les écouter. Extrait de l'album paru en 2025, Good for the Soul. Et on écoutera juste après The Heavy Lungs, qui seront, on va dire, entre guillemets, la tête d'affiche de ce dimanche 5 juillet à l'Aéronef de Lille. T'as fini tes examens, t'as passé ton bac.
1: C'est des concerts pas chers, c'est des concerts à 8 balles.
0: 8 balles, franchement, c'est même...
1: 5 euros si t'es étudiant.
0: Mais bien sûr, puis plutôt que d'aller te crever le cul au Main Square avec des mauvaises bières à 12 balles et où t'es enfermé et que tu peux plus sortir, eh ben viens avec nous à l'Aéronef, tu verras, c'est sympatoche. Allez, Gans et Heavy Lungs dans Easy Rider.

0: Vous êtes sur le 99.9, vous écoutez Easy Rider et en même temps, que faire d'autre de votre misérable vie que d'écouter cette émission Heavy Lungs à l'instant. Get Out, c'était le titre qu'on écoutait et je le rappelle une dernière fois en concert dimanche 5 juillet 2026 la Réonève de Lille.
1: C'est ça, t'as vu, on a du mal à dire juillet à chaque fois parce que ben non, normalement au mois de juillet il n'y a pas de concert et
0: ben oui.
1: De plus en plus. Et d'ailleurs je me suis rendu compte d'une chose aussi, de plus en plus de sorties d'albums se déroulent l'été.
0: D'accord.
1: 14 juillet, 14 août, n'importe quoi. J'ai vu, alors je sais plus quel album sort le 14 août, Phoebe Bridgers, tu vois, qui a rempli l'Adidas Arena, ça sort le 14 août, n'importe quoi. Il n'y a personne le 14 août. Tout le monde est à la plage. Mais les Américains, en fait, ils ne fonctionnent pas comme nous, c'est ça aussi. Mais c'est assez curieux, on voit une activité un peu plus. Voilà. Et c'est pour ça qu'on a du mal à dire juillet, Sylvain, parce qu'on n'annonce pas beaucoup de concerts début juillet.
0: Bah non, mais.
1: C'est les festivals, normalement.
0: C'est ça.
1: Bah ouais. On les aime beaucoup, il s'appelle The Nude Party. Le quatrième album, c'est vrai qu'il est moins bon. Pourtant, c'est peut-être le mieux produit de leurs albums. Et c'est pas parce que c'est Michael Rhode qui l'a produit. Mais malheureusement, je trouve que les morceaux sont un peu plus faibles. Mais en fait, il est quand même très bon. Look Who's Back, c'est le quatrième album de Nude Party. Ils sont américains, ça sent le désert, ça sent la frontière. Justement, ce titre, j'adore. Juarez, dans Easy Rider, Nude Party.

0: Mais écoute Olivier, on perd la boule des fois dans cette émission, mais est-ce vraiment important?
1: Non, pas du tout.
0: Pas du tout.
1: Pourquoi tu dis ça?
0: Bah parce que tu me faisais remarquer hors antenne que j'avais déjà diffusé ce morceau il y a quelques semaines dans Easy Rider.
1: Bah non, pas du tout.
0: Voilà. Donc, mais non. D'ailleurs, tu me l'as pas dit.
1: Ah, c'est vrai.
0: Mais d'ailleurs, qui êtes-vous? Qui êtes-vous, monsieur de l'autre côté de la vitre? Oui, Niagara, groupe emblématique des années 80, début 90, français, la scène rémoise, comme on disait à l'époque. Muriel Moreno, je pense, de son nom de famille. Qui a fait fantasmer, il faut le dire, une génération entière de jeunes garçons que nous étions,
1: ouais,
0: Olivier.
1: Bien sûr.
0: J'ai eu la chance de l'avoir à l'hippodrome de Douai, à l'époque où Douai bougeait encore, si j'ai envie de dire, avant cette mort cérébrale qui est apparue quelques années plus tard. Dans ce fameux body en cuir noir. J'en suis encore ému plus de 30 ans plus tard. Mais au-delà des considérations un peu graveleuses, Niagara, c'était vraiment un super groupe, ouais, français des années 80-90. Et à nouveau, hors antenne, Olivier, on disait même leur truc un peu poète-poète, Tagala, Varietoche, Chiki-boum, Chiboum, l'amour à la plage, tout ça. On prend,
1: c'était bien.
0: C'était bien, et il y avait peut-être un vrai second degré, mais surtout un talent. Là, bon, voilà un morceau un petit peu plus, un peu moins cheeky boom, on va dire ça comme ça. Pendant que les champs brûlent, extrait de l'album Religion, sorti, je ne sais pas, moi je vais te dire un truc genre 89, 89 ou 90, un truc, ouais, comme ça. Voilà.
1: Aoum Tcha Tcha Tcha, Telenovela, tu sais, c'est ce groupe que tu avais découvert il y a de nombreuses années.
0: Oui.
1: Ils ont l'air foufou, ils sont un peu déguisés sur leur nouveau single avec, tu sais, des habits de magicien, il tient une boule de cristal, machin, tout ça, blabla. En fait, ça, on s'en fout, mais le groupe a vraiment quelque chose. Et c'est surtout cette chanteuse avec une voix tellement... on la reconnaît tout de suite. Ils sont là depuis longtemps, en fait, finalement, hein, depuis un petit moment maintenant. Et le nouveau single, honnêtement... ça tue. Telenovela, il s'appelle comme ça. Ils sont américains, Ring of Stones. Et elle a une voix, j'adore.

0: Easy Rider vieillit en même temps que ses animateurs. Et
1: t'avais dit pas de jazz.
2: Moi. Exactement. Moi, j'ai plongé dans le jazz depuis longtemps.
0: Et depuis.
2: Toi, ça y est, tu
0: bah vois. Oui. Voilà ce qui arrive. Pas du hot rock. On a passé du hot rock. On avait dit. Bon, par contre, Simple Minds, ça faut Olivier. Si un jour on bascule du côté obscur et qu'on.
1: Mais non, c'est des trucs de. C'est vieux, ça, Sylvain. On passe plus. Ça, ouais, non, parce mais que faut... tu passes, c'est une nouveauté.
0: Exactement. Ah, c'est le nouveau.
2: Okonski,
0: exactement. Ce groupe, entre autres, formé par monsieur
2: Okonski
0: et monsieur Fraser, comment
2: à la batterie, Aaron Fraser.
0: Aaron Fraser, ouais. Merci à la batterie, qui font du jazz. Je pense qu'il ne faut pas se cacher derrière son petit doigt, Sylvain. Il faut assumer qu'ils font du jazz. Et ça a été vraiment une révélation pour moi. Je trouve ce truc absolument magnifique. Un nouveau gros. Enfin, pas gros EP, oui, on va dire, il y a quatre titres, dont notamment ce Flying qu'on écoutait juste à l'instant. Ne te touche pas le bout du cactus en pleine émission, Olivier, s'il te plaît.
2: Easy Rider, c'est terminé.
0: Ah oui, dépêche-toi, il reste à peine une minute.
2: Allez, on se quitte avec cette nana qu'on aime beaucoup. Elle est du sud de la Californie. Elle a beaucoup écouté Carole King. Elle s'appelle Mia Wilson. Son album est un chef-d'œuvre, vraiment. Je l'écoute en boucle. Il est absolument magique. Je vous le conseille. Et on en écoute un extrait, Sylvain. Tu vas voir, forcément, tu vas aimer puisque tu aimes bien Carole King, je sais. It must be so easy. Mia Wilson, c'est Easy Rider.

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1: Mississippi. Le correspondant a essayé de vous joindre une fois.
2: Bonsoir. J'adore. Merci. Belle émission. Bonne soirée. Au revoir.
1: Message supprimé.
3: Il est mort.
4: C'est une main.
5: Quoi? Qu'est-ce qu'il y a?
6: Raconte-nous ce qui s'est passé.
3: Les gens n'approfondiront pas. Ils ne chercheront pas à savoir ce qui se passe ici, surtout.
7: Mais que se passe-t-il dans cette mystérieuse ville?
8: Vous voulez passer la nuit ici?
3: Oui.
9: Vous les connaissiez?
7: Une drôle d'histoire.
10: C'est vous qui allez m'écouter!
11: Vous croyez que le bien, c'est la lumière et que l'ombre, c'est le mal?
8: Vous ne me croyez pas?
7: Non.
11: Mais où est l'ombre? Où est la lumière? Où est la frontière du mal? Savez-vous si vous êtes du bon ou du mauvais côté?
8: Je suis le seul fantôme de cette histoire.
7: L'important est que la légende existe.

0: Et bonne nuit quand même.
1: Sous la lune blafarde, une rumeur se propage, une mélodie secrète venue du fond des âges. Dans l'atelier lugubre où la fournaise ronronne, le forgeron toujours en travaillant chantonne. Bonjour à tous et bienvenue dans la 11e saison des Comptines du Forgeron, votre émission métal tous les dimanches de 15h30 à 17h avec de multiples rediffusions tout au long de la semaine. Ravi de vous retrouver, ici Adrien au micro, vous m'avez reconnu. Alors déjà aujourd'hui de l'équipe, je ne suis pas tout seul car à ma droite il y a Laurie, salut à toi.
2: Salut.
1: Qui a survécu au Rockin' Bourlon, félicitations.
2: Merci, et c'est reparti juste après l'émission.
1: Juste après l'émission, pas de repos pour les braves. Juste à côté, Mavo, tu es là aussi, et toi aussi, tu as survécu au Rockin' Bourlon.
3: Oui, tout à fait.
1: Et on a une petite pensée émue pour Vivien, qui à l'heure actuelle doit être autant proche de l'être humain que du rôti, parce qu'il est toujours au Rockin' Bourlon. Et petite pensée aussi bien sûr pour Marco et Julien, qui à l'heure actuelle doivent ressembler un peu à des cannellonis, c'est-à-dire au lit, enroulés dans la couette, mais au chaud, si l'on peut dire. Et aujourd'hui surtout, moment important qu'on vous avait teasé déjà depuis plusieurs semaines, parce qu'aujourd'hui nous sommes en réalité très nombreux dans ces studios, car Axis est avec nous aujourd'hui. Salut à vous les gars.
4: Salut,
5: salut.
4: Hello, tout le monde.
5: Bonjour.
1: On en profite pour faire les petits tests son. Tout le monde s'entend bien, m'entend bien?
6: Yes,
5: ça a l'air d'aller.
1: Parce que c'était une arrivée in extremis quelques secondes avant qu'on démarre cette émission. On est ravis de vous avoir avec nous en direct. Alors juste avant de rentrer un peu dans le vif du sujet, est-ce qu'on peut avoir un petit tour de table des noms et des postes pour que les auditeurs s'y retrouvent un petit peu?
7: Moi c'est Kevin, je suis à la guitare.
6: Moi c'est Romain, pareil, guitare soliste.
8: Anton, synthé en studio et basse sur scène.
9: Et Romain Axis, du coup, créateur du projet et chanteur et voilà, du projet.
1: Ravi de vous avoir avec nous aujourd'hui. Merci d'avoir répondu présent à l'invitation. Alors, pour commencer, ça fait déjà 5 ans que vous bourlinguez sur la scène locale. Malgré tout, j'ai l'impression que ces derniers temps, on vous voit encore plus qu'avant, que vous avez beaucoup plus de dates. En tout cas, j'ai l'impression que l'activité du groupe a un peu explosé. Est-ce que c'est quelque chose que vous ressentez aussi? Est-ce qu'il y a eu des méthodes qui ont changé?
9: Il y a eu un nouveau line-up récemment, donc Samuel qui nous avait rejoint déjà il y a un an et demi, c'est ça, si je ne dis pas de bêtises, à la batterie, et Kevin et Romain qui nous ont rejoint il y a...
6: Même pas un an.
9: Ouais, voilà, ouais, quelques mois. Hein. Et du coup, forcément, bah, les opportunités de date explosent tout doucement, et on n'a pas fini.
1: Et avec ce nouveau line-up, j'imagine qu'il y a aussi une nouvelle énergie créatrice qui va avec. Est-ce que vous pouvez en parler justement de ce que vous avez sorti dernièrement, ce que vous prévoyez prochainement, comment vous envisagez ça?
7: Ben, avec Romain, j'ai l'impression qu'on a quand même ramené pas mal d'influences un peu nouvelles, plus modernes.
6: C'est ça, ouais.
7: On a un côté plus metalcore, lui et moi. Donc on vient ramener quelque chose d'un peu plus,
6: ouais,
7: peut-être un peu plus moderne et bourrin, quoi.
6: De ramener notre patte dans ce qui a déjà été fait, du coup, pour amener quelque chose de nouveau.
1: Avec des guitares sans tête, notamment.
7: Plus maintenant.
6: Elle
7: vient d'être vendue, mais.
1: T'as remis une tête dessus.
7: j'ai scotché une fausse tête en papier.
6: C'est ça. Elle est amovible.
1: Ce que je vous propose, à la limite, pour mettre nos auditeurs vraiment le pied dans l'étrier, c'est qu'on écoute un premier extrait, notamment pour ceux qui ne vous connaissent pas encore et qui ont tort. Et concrètement, j'ai aspiré tout le contenu qui était disponible sur votre chaîne YouTube. Donc concrètement, il y a toute l'histoire d'Axis qui est disponible dans le barillet. Par quoi on commence?
6: Eh ben, bonne question.
9: Un petit autopsie pour ouvrir le corps sur ce qu'on peut faire, du coup.
6: Certainement. Parfait.
1: Eh ben, c'est parti. N'oubliez pas de mettre des lunettes parce que ça peut gicler un petit peu. On écoute ça tout de suite.

0: On écoute jusqu'au bout les claviers. On écoutait Autopsie de Axis. Et Laurie, tu as une question.
1: Ben oui, alors en fait, moi, c'est la première chanson que j'ai entendue de votre groupe. Et tout de suite, ben flagrant, je me dis, tiens, on dirait du Marilyn Manson.
2: Évidemment.
1: Je pense qu'on ne vous l'a jamais faite, celle-là.
2: Non, jamais.
3: Non, jamais.
1: Je ne sais
0: même
1: la première
0: pas qui
1: fois.
0: C'est. Et puis, la bonne époque, parce que là, on a le côté Great Big Wild World de Mechanical Animals, tout en ayant cette petite touche un peu alternative de l'époque avec Tyler Bates. Et en même temps, un côté Cold Wave assez marqué, parce qu'il y a en même temps ce côté très grave qui rappelle un peu Christian Death et Clan of Zimox aussi, de manière un peu frontale comme ça. Donc chouette jeu d'influence en tout cas. Puis en plus c'est cool de pouvoir écouter un son qui ressemble à du Marilyn Manson sans écouter un délinquant sexuel.
1: Oui. Mais aussi, est-ce que c'est une volonté de votre part ou... C'est un peu naturel, c'est venu naturellement.
0: À quoi. Quel point aimes-tu Marilyn Manson?
4: Ouh. Alors ça. Alors en fait, pour le coup, ce morceau-là, c'était pas du tout une influence. Donc c'est assez drôle. Maintenant, au niveau de la voix, je peux comprendre parce que j'ai déjà eu plusieurs fois ce retour. Au début, j'avais du mal parce que j'avais envie d'avoir ma propre voix. Et puis aujourd'hui, je me dis, ça a quand même été une influence pour moi au tout début quand j'ai commencé la musique. Donc finalement, pourquoi pas? Et puis. Dans la matière de créativité, c'est pas une si mauvaise chose de s'inspirer d'un artiste aussi grand que lui. Et Autopsie, pour le coup, lui a été vraiment inspiré de tout ce qui est voilà, Synthwave, Coldwave, beaucoup de Depeche Mode aussi à l'époque, quand Anton et moi on avait composé justement Vox Obscura.
5: C'était Soft Cell aussi.
4: Oui, Soft Cell également. Ouais.
0: Et malgré tout, pour revenir sur la question de la voix, c'est tout de même réussi parce qu'il me semble que, notamment ce qu'on entend dans ce morceau, c'est que tu as quand même un timbre légèrement plus rauque quelque part, que tu es capable en tout cas d'aller chercher cette espèce de fry léger qui n'est pas forcément chez Manson, donc je pense que ça réussit quand même à s'en détacher. Je me posais une question parce que tu disais que, Anton, tu disais que tu fais les claviers en studio et la basse sur scène, tu voulais pas faire les claviers sur scène?
6: Bah, c'est-à-dire que non, je préférais la basse parce que je trouvais qu'il y avait quelque chose un peu en plus qu'on pouvait pas avoir avec les claviers. Voilà, c'était une préférence. En fait, à l'époque, j'étais très inspiré par Tim Scold, notamment, qui a bossé avec Manson. Et c'est vrai que c'est un truc qui est resté. Et je savais pas jouer de la basse. Je suis pas non plus un si bon guitariste que ça. Mais du coup c'est un défi. Et ouais, c'est sympa de pouvoir du coup faire le gros du travail. Enfin, pas mal du travail en fait en studio pour tout ce qui va être prod, mixage, tout ça, et ensuite sur scène. Avoir peut-être un peu plus d'humilité peut-être.
2: D'aisance aussi, je pense.
6: Ouais, oui aussi.
0: Du coup, tu me tends un peu une perche avec ça, mais c'est toi le cerveau des potards pour l'enregistrement? C'est toi qui fais tout ou...
6: Bah, alors, c'est moi qui m'occupe, ouais, de... en tout cas, à l'époque où je travaillais avec Romain, qu'on était que deux, en fait. Donc, quand j'étais dans le sud-ouest et que lui, du coup, était dans le nord, il m'envoyait des riffs par WeTransfer. Et moi ensuite, selon ce qu'il me donnait comme idée, j'essayais de le retranscrire le plus fidèle possible en fait. Et voilà.
0: Fort bien. Et j'avais envie de te demander, de vous demander, parce que je ne sais pas exactement si le travail sur les paroles c'est quelque chose d'une seule personne ou si c'est un travail commun, mais qu'est-ce que vous charcutez dans l'autopsie justement?
4: Alors, autopsie, et concernant la grande majorité des paroles, j'écris. C'est soit des textes que j'ai depuis quelques années ou alors des textes que même je retravaille, que je traduis tout en anglais. Et Autopsie justement parle d'une personne, à la base c'est très autobiographique le projet Axis, mais tout le monde peut justement retranscrire les paroles sur sa propre vie. C'est une personne qui en a un peu marre justement de se faire malmener dans sa vie, dans tout, dans le boulot, dans à l'école pour les plus jeunes, concernant le harcèlement. Le harcèlement dans la vie, que ce soit à l'école ou même au travail, un ras-le-bol aussi de global en fait, du monde, et l'impression de ne pas être à sa place. Et finalement l'autopsie c'est un peu en mode finalement maintenant que je suis mort, foutez-moi la paix, arrêtez de commencer à chercher des trucs qu'il n'y a pas besoin de voir en fait. c'est mes secrets, c'est tout être à l'intérieur de moi, mais on cherche toujours à comprendre plus.
0: Ah oui, c'est-à-dire qu'il y a un personnage mort, entre guillemets, qui regarde de l'extérieur les gens le charcuter, c'est ça?
4: C'est un peu ça, voilà, exactement.
6: Comme une dissociation, quoi.
4: C'est un peu ça.
0: Pourvu qu'il recouse à la fin, quand même.
4: Bah, sinon, ça sent mauvais, ouais.
0: Ouais, ouais, c'est quand même désagréable. Hein. Et alors, avec cette atmosphère que vous posez, j'imagine que il y a aussi une performance live qui est très pensée, à plus forte raison, comme en ce moment vous disiez que vous aviez un peu plus de dates avec la nouvelle énergie, justement, même à titre individuel pour Kevin et Romain aussi, comment un peu tous vous réfléchissez à votre performance sur scène, à ce que vous voulez montrer aux gens, est-ce que c'est très, très, très contrôlé ou est-ce qu'il y a un côté spontané
3: C'est entre les deux.
2: Ouais, c'est vraiment ça.
3: En fait, c'est quand même assez pensé. Enfin, on essaye de faire ça sérieusement, avoir une esthétique déjà sur scène. On a tous la tenue, le maquillage. Déjà, à partir de là, on essaie de, bah, d'avoir l'air crédible vis-à-vis de ça. Et derrière, bah, le jeu de scène, ça reste plutôt naturel. C'est pas pensé à l'avance, quoi.
2: Après, ouais,
3: enfin, si t'as regardé un peu les vidéos, on a Anton qui est la pile électrique sur scène, quoi. Et d'ailleurs, juste pour ça, je l'aurais pas vu derrière un synthé, par exemple.
2: Ouais, c'est ça, voilà. T'as plus d'aisance avec la basse, quoi.
6: Bah, c'est venu naturellement en fait.

0: D'ailleurs, on pense à lui, le souffre-douleur de Chargotte, mais on vous le souhaite en tout cas. Je vous propose qu'on continue l'exploration de votre musique avec un autre morceau. Est-ce que vous avez autre chose qui vous fait envie? Encore une fois, il y a à peu près tout, si vous voulez même qu'on aille chercher dans la playlist du Black Lab, enfin dans le set du Black Lab, on peut. Mais enfin voilà, qu'est-ce qui vous tente?
1: Oui, un morceau que j'aime particulièrement qui avait déjà été fait avant que le nouveau line-up, c'est Vox Obscura, c'est du coup le titre de l'album et le morceau du dernier album du coup.
0: Alors attends, je le recherche en même temps. Comment est-ce possible? Pourquoi je ne le vois pas?
2: Il est trop obscur, c'est pour ça.
3: c'est ça.
2: Trop niche.
0: Alors tenez-vous bien, je vais aller le chercher. Je sais pas ce qui se passe, je ne le vois pas, mais là, je vais le trouver dans quelques instants.
2: On a tryhard sur l'obscurité.
0: C'est les joies du direct.
1: Faut aller sur le dark web en fait pour faire.
4: Ça va être un lien en point union.
2: Faudra juste pas tomber sur la vidéo, quoi.
0: C'est parti, je l'ai trouvé. Let's go, on écoute ça tout de suite. Vous êtes toujours dans les comptines du Forgeron.

0: Vox Obscura d'Axis. Axis qui est toujours avec nous et en nombre dans les studios. Merci pour cette chanson. En plus, ça fait deux morceaux de suite que vous avez fait le choix de nous montrer des trucs qui sont plus atmosphériques quelque part, qui sont un peu moins dans le rentre-dedans, dans le frontal.
1: Ça va venir.
2: C'est ça, ouais.
0: Ah non, mais c'est reculer pour mieux sauter, il n'y a pas de problème. Et puis les trucs un peu méditatifs, on aime bien aussi, hein, surtout Laurie qui aime bien les morceaux longs et tristes. Et là, en plus, ce morceau-là, pour le peu que j'ai entendu des paroles, c'est quelque chose qui a l'air de vous définir assez fortement, parce qu'il y a une répétition deux fois de Call Us Vox Obscura, donc appelez-nous Vox Obscura. Qu'est-ce que tu voulais exprimer là-dedans, ou qu'est-ce que vous vouliez exprimer avec ça?
1: Alors, Vox Obscura, en fait, parle... Alors, en fait, ça dépend des interprétations, hein, tout simplement. Moi, je vais donner la mienne, celle pour laquelle je l'avais écrite. C'est, je donne le premier sens, mais pas le second. Après, il faudra chercher un petit peu, sinon c'est pas drôle.
0: C'est cool, il y a des énigmes.
1: Voilà, exactement. En fait, ça parle surtout d'instinct. Il y a un double sens dans la religion, où justement on va écouter les dogmes, les religions, on va suivre justement cette mouvance. Et moi, c'est un truc que j'ai abandonné il y a quelques années. Et aujourd'hui, mon but dans la musique, c'est pas autant de critiquer les croyances des gens, mais surtout de remettre en cause ce qu'on pense soi-même, pas sur les religions, mais vraiment sur le monde en général. Et de se poser la question de est-ce que je réfléchis bien et est-ce que je ressens ce que mon corps m'envoie, vraiment les signaux que notre corps veut nous faire comprendre, qu'on n'écoute pas d'ailleurs tout le temps, même très souvent. Voilà, Vox Obscura, c'est ça. Et Colos Vox Obscura justement parle de cet instinct qu'on n'écoute pas souvent, même si on sait que ça existe.
0: Est-ce que à l'échelle personnelle, du coup, ça a entraîné des changements chez toi? Enfin, tu disais qu'effectivement, tu avais abandonné la spiritualité que tu avais avant. Alors peut-être que tu en as trouvé une autre, on ne sait pas. Mais je veux dire, est-ce que ça a amené des nouvelles choses dans ta manière de vivre, et aussi dans de vivre ta création aussi quelque part?
1: En fait, depuis le début des créations, que ce soit musical, Axis, c'est un groupe musical, mais c'est aussi mon nom d'artiste, et c'est aussi comme ça que je définis toutes les créations artistiques que je fais autour de la musique. Et du coup, forcément, après justement ces petits changements, j'ai envie de dire, j'ai pas forcément changé depuis tout ça. C'est un cours qui se suit, c'est un long fleuve, hein, si on veut, et chaque morceau, c'est une partie de moi-même et une partie aussi de tout le monde, finalement, de tous ceux qui peuvent rejoindre un peu ce qu'on essaye de dire dans ces morceaux, que ce soit musical ou même les textes. Et du coup, le changement s'opère tous les jours, j'ai envie de dire. Effectivement, il y a des manières de vivre que j'ai changé. On va dire un temps peut-être gagné sur la prière, maintenant à faire de la musique, ça c'est bien aussi. Maintenant, c'est vraiment s'écouter soi-même, ça c'est ce que je faisais pas forcément avant, et vivre comme moi je l'entends, tout en respectant évidemment les autres. Ça c'est hyper important, c'est bien.
2: C'est vrai.
1: Bah, c'est pas mal.
2: C'est,
1: hein.
2: C'est un bon début.
0: Et sur la question de s'écouter soi-même, au-delà du fait d'avoir des bons retours sur scène, parce que c'est quand même vachement important, comment vous vous êtes approprié, Kevin et Romain, le catalogue qui était là avant vous, en fait? Est-ce qu'il y a des choses qui ont beaucoup changé avec votre arrivée? Est-ce que vous avez essayé d'être au plus près du matériau de base, ou est-ce que... je parle vraiment des chansons où vous n'avez pas composé dessus.
2: Ouais, bah alors du coup, pour ma part, quand j'ai intégré le groupe, c'était pas forcément un style que j'écoutais particulièrement, ni que je me suis dit que ça va être un truc où je vais... Je vais rentrer dedans, quoi. Mais en fait, ce qui m'a surtout intéressé, c'est que l'univers et puis la discographie était vraiment... Il y avait un contexte qui était stable. Enfin, le projet, il est sérieux, en fait. Et du coup, les morceaux étaient hyper intéressants. Il y avait vraiment des identités dans chaque album, dans chaque morceau. Et du coup, nous, quand je suis arrivé, j'étais encore même maintenant très dans metalcore, tout ça. Et j'ai cherché comment, en fait, pouvoir intégrer ma patte sans dénaturer l'identité d'Axis, quoi. Et surtout, vu que quand on a intégré le groupe, on devait bosser, du coup, enfin, on devait apprendre les anciens morceaux. Donc il fallait du coup rajouter notre patte, mais vraiment pas les dénaturer pour que ça paraisse pas bizarre et que ce soit un autre morceau complètement différent. Donc non, bah sur ça, on a moi pour le coup, je pense avoir réussi à essayer de mettre mes petites influences par-ci par-là sans trop dénaturer le truc. Et bon, après, je pense que Kevin a fait près la même chose. Hein.
3: Ouais, en fait, je pense que si t'écoutes le live qui a été publié, où en fait les chansons, tu vas les entendre, tu vas les reconnaître, mais tu te rends compte que ça rentre un petit peu plus dedans. Les guitares sont plus saturées. Enfin voilà, c'est un peu plus méchant. Romain est venu rajouter pas mal de lead avec des sons un peu virevoltants. Là où moi, justement, qui suis plutôt rythmique, je viens grosso modo me caler en fait sur les synthés et appuyer les synthés. Et comme ça, on a réussi à rajouter des petites sonorités tout en restant dedans. Quoi. Enfin, c'est...
0: Tout en décollant un peu plus le papier peint des salles.
3: C'est un peu ça, ouais.
1: C'est la transpi.
0: Et comment vous l'avez vécu, justement, la réappropriation de vos sons par des nouveaux musiciens? Comment le processus a été pour vous?
4: Bah, en vrai ça s'est fait naturellement, quoi, et il n'y a pas eu vraiment de choc. Enfin,
2: c'était catastrophique.
4: Ouais.
2: Non, c'est vrai.
4: Non, mais
1: surprise de tête.
4: Non, mais franchement, ce que Kevin et Romain ont apporté pour le live, notamment, et puis ensuite en studio après, c'est vrai que ça rajoute un peu plus de, je pense, d'aboutissement en fait à la vision qu'on a développée à la base. Et les passages vénères sont du coup plus vénères. Donc ça c'est cool, et puis l'originalité que Romain apporte est sympa aussi à ce niveau-là. Ouais.
0: Est-ce qu'on se mettrait pas un truc un peu vénère, justement? Pour l'instant, on s'est un peu morfondu ensemble, et avec grand plaisir. Est-ce que on n'irait pas casser 2-3 mâchoires avant de continuer?
1: Pas la mienne, parce qu'il faut que je continue de chanter après.
4: En vrai, quelque chose de 12, genre Hard to Become a God ou Sorry for Dead Man.
1: Je sais pas. Become a God.
4: Ouais.
2: Oui.
4: Ouais, pour changer.
0: J'arrive, je vais le retrouver. How to Become a God, c'est bon, je l'ai eu tout de suite.
2: Let's go.
0: Let's go. On écoute ça tout de suite. Restez avec nous sur le 99.9.

0: ça grésille et ça tape fort avec cette petite touche de rock'n'roll en plus. C'était Hard to Become a God d'Axis. Axis qui est toujours avec nous dans les studios. Ça, c'est une réponse à Dave Mustaine de Megadeth ou pas quand il dit dans Symphony of Destruction, Watch him become a God. Et là, vous lui répondez, ouais, mais devenir un dieu, c'est pas assez facile. Non, je plaisante. Mais...
1: On veut pas de conflit, on veut pas de conflit.
0: Après, en plus, Dave Mustaine, il les prend toujours, les conflits.
2: Une ceinture noire, donc on va faire attention.
0: Plus sérieusement, t'as remarqué que j'aime bien questionner sur le sens des paroles. Là, il y a l'idée de devenir un dieu, ça interroge tout de suite. C'était quoi le fond de tout ça
3: En fait, devenir un dieu, c'est pas... tellement devenir un dieu, là t'auras aussi compris que en fait tout ce que je dis c'est jamais vraiment ça. En fait le double sens de ce morceau c'est très métaphysique. C'est un morceau qui est en réponse à Superstition Man qui est juste avant. Et Hard to Become a God, c'est vraiment je bouge, je fais les choses et pendant que je fais ces choses, j'existe. Mais tant que je deviens, tant que je reste en fait en mouvement, je suis quelqu'un. C'est très compliqué, j'avoue. Mais si en fait on me fixe un dogme ou alors on me fixe une croyance, voilà. En fait, c'est pas vraiment bridé, c'est vraiment juste. Enfin, tu peux être bridé justement avec dans un dogme ou vraiment une croyance envers quelqu'un. Et à partir de ce moment-là, bah, t'existes plus. C'est comme un dieu finalement. Si tu fixes quelque chose, bah, t'as plus de réponse derrière. Et en fait, tout ce qui va être créé autour, c'est l'homme qui le crée et pas la véritable histoire qui finalement, bah, on sait toujours pas si c'est vrai, si c'est faux, puisque justement, c'est de la création et c'est à partir de ce moment-là où le mythe s'arrête. Donc ça, c'est la première interprétation et la plus compliquée finalement à expliquer. La deuxième qui est plus simple, c'est vraiment juste une histoire de confiance en soi et surtout des autres, comment tu es observé par les autres. Est-ce qu'en fonction de de tes gestes, en fonction de ce que tu fais dans la vie de tous les jours, ou même de la personne de qui tu es finalement, est-ce que ce regard-là, le regard que tu as envers toi-même, ce regard, les autres doivent le partager? Est-ce que à partir du moment où les autres partagent le même regard que tu as de toi-même, à partir de ce moment-là, est-ce que tu existes encore?
0: Alors, pour nourrir toutes ces questions existentielles, philosophiques, etc., est-ce que tu te documentes? Enfin, est-ce que c'est des choses que tu lis ou est-ce que c'est vraiment basé sur de l'introspection pure et... Enfin, c'est-à-dire, est-ce que tu te lis des bouquins sur l'ésotérique, sur la religion? Est-ce que tu lis de la philo? Ou est-ce que c'est vraiment juste tes expériences à toi et de l'introspection pure?
3: Alors... Il y a quelques minutes, j'avais expliqué comme quoi j'étais, je suivais une religion, j'étais chrétien à l'époque, jusqu'à l'âge de mes 16 ans. Et j'étais très curieux justement de tout cet univers. J'ai fait mes communions, comme la plupart, hein, mais j'étais vraiment. La plupart font leur communion parce que c'est les parents qui leur disent ok, bah, à partir d'aujourd'hui tu seras chrétien et puis tu n'auras pas ton mot à dire. Ouais. Moi c'était vraiment, alors il y avait un peu de ça parce que ma famille est croyante, mais moi pour le cas, vraiment je me suis questionné sur ça et j'ai commencé à prier au collège pour préserver ma famille. Enfin, c'était toutes des choses vraiment très innocentes, hein, finalement. Et à un moment, là où j'avais le plus besoin, je me suis un peu senti abandonné. Et on peut très bien se dire, oui, mais quand on prie pour soi-même, c'est pas un truc à faire, et normalement, tous les chrétiens doivent le faire. Mais en fait, la question, c'est, bah, du coup, on prie pour quoi, finalement, si c'est pas pour soi? Parce que si je prie pour, admettons, ma grand-mère, pardon, finalement, c'est parce que ma grand-mère, si il se passe quelque chose, c'est aussi pour moi. Finalement, c'est toujours. En fait, tout est rattaché à soi. Et du coup, j'ai commencé à beaucoup me documenter sur d'autres religions, notamment le Coran. Je l'ai lu aussi il y a très longtemps. Maintenant, aujourd'hui, je suis vraiment une brêle sur tout ça. J'ai vraiment tout oublié parce que c'est plus du tout dans mes centres d'intérêt. Et la lecture en général, qu'elle soit philosophique, ésotérique et tout, finalement, je n'y crois pas vraiment, à part la philo. Mais après le lycée, etc., je me suis vraiment arrêté à lire parce que ça m'ennuyait tout simplement, ça bougeait pas assez. Je préfère me briser la nuque sur scène que me briser la nuque en regardant un bouquin. voilà. Mais sinon, tout ce qui va être philosophique, moi à l'époque j'aimais beaucoup Nietzsche. Voilà.
0: Ok. Après, justement, par rapport à ça, le rebond naturel, c'est de te demander quels sont à l'heure actuelle tes centres d'intérêt hors musicaux. Et c'est une question que j'élargis à vous quatre. Mais parce que notamment, l'une des premières sorties d'Axis, ça s'appelait The Event Horizon, ce qui fait forcément penser au film du même nom. Mais donc j'imagine que tu es un peu cinéphile, ou peut-être pas, je sais pas. Oui. Mais à plus forte raison, quand vous n'êtes pas en train de vous fatiguer sur vos instruments, vous vous fatiguez l'esprit à quoi d'autre?
1: À geeker. Ouais,
0: c'est-à-dire
1: beaucoup, essentiellement jouer. Quoi. Après, je travaille aussi dans l'informatique. Donc,
0: ah oui, mais quel jeu, c'est la grande question. tu joues à quoi en ce moment?
1: Là, en ce moment, j'ai complètement oublié le nom de ce jeu. Il vient tout juste de sortir, tu sais, celui où il faut se cacher, il faut se dessiner, le jeu multi, là. Mecha Caméléon.
0: D'accord.
1: C'est un multijoueur, c'est un jeu de cache-cache en multi. Tu joues à ça entre potes, c'est rigolo, quoi. Okay. C'est surtout pour se marrer.
0: Alright.
4: Ok. Moi, ça va être pareil, un peu du jeu. Après, moi, j'ai aussi d'autres groupes, donc je bosse pas pour l'un, je bosse pour l'autre.
0: Vas-y, fais ta promo.
4: non,
0: c'est le moment, c'est pour toi.
4: Non, mais c'est genre un autre groupe un tribute Muse qui s'appelle le Psycho. Mais ouais, du coup, je travaille quand c'est pas pour Axis, je fais pour l'autre. Je joue aussi, je fais du sport, j'ai une maison.
0: Quel sport?
4: Non, je joue à la salle de sport, hein, c'est tout.
0: D'accord.
4: Et puis après, je travaille et puis je dors.
0: C'est important de dormir.
4: Voilà.
0: Dans 20-30 ans, il n'y en aura plus.
4: C'est ça.
5: Moi, quand je ne me fatigue pas derrière mes instruments pour Axis, je me fatigue à faire de la musique.
0: Avec d'autres instruments ou est-ce que c'est toujours clavier basse?
5: Je fais de la prod, j'ai un projet solo que je prépare. Et puis j'ai d'autres trucs, voilà.
0: Donc
5: ça,
0: que tu prépares, c'est que pour le moment il n'y a pas encore de choses qui sont sorties.
5: Alors il y a une démo qui est sortie, il y a un album qui est ressorti, donc okay. C'est sous le nom de Anton Ziprex.
0: Ok.
5: Voilà. Et sinon, je regarde des films, des séries. Je suis très animé. En ce moment, je regarde Jojo Bizarre Adventure. Et voilà, non, c'est à peu près tout.
0: C'est bien.
3: Et moi, quand je me fatigue pas aussi à faire de la musique, essentiellement, je dors. Non, en fait, beaucoup de mes inspirations viennent aussi de mes rêves et notamment de mes cauchemars. Hein. Bon, ça s'entend un peu sur la plupart des sons pour le coup. Mais sinon, peinture aussi, donc atelier artistique, je parlais justement pour Axis. Peinture, les textes également, quelques dessins. Et sinon, oui, je suis aussi un petit geek dans mon coin quand vraiment j'ai autre chose à faire que le travail et la musique.
0: Et alors justement sur la question des rêves, est-ce que tu pratiques le rêve lucide ou est-ce que c'est vraiment juste tu te réveilles et tu prends des notes sur ce que t'as?
3: C'est exactement ça, pas de rêve lucide, je me réveille et puis je prends des notes quand je suis encore bien réveillé finalement. Mais The Event Horizon, pour le coup, il y a pas mal de titres de ce morceau, enfin pour les trois finalement, où c'est des titres que j'ai eu en tête au moment où je me suis réveillé. Alors c'est tout con, hein, mais vraiment c'est à ce moment-là. Et rien à voir du coup avec le film que j'ai vu d'ailleurs récemment. Mais pour le coup, ouais, vraiment, c'était une expérience très particulière, cette EP, dont les trois titres.
0: Fort bien.
3: Ouais.
6: Moi, j'ai une question. J'adore le live. Et ce qu'on ne voit pas sur scène, j'aimerais qu'on en parle un petit peu. Par exemple, les rituels. Est-ce que vous avez des rituels avant avant la scène ou même après?
4: Le Burger King en particulier. Non, c'est pas vrai.
5: Non, ça c'est en répète.
4: Non, ouais. Il n'y a pas vraiment de rituel. Non, mais c'est que on se motive tous comme on peut. On est chaud. On se dit attention, s'il y a des erreurs, on en reparle histoire de ne pas les refaire, ce genre de choses.
3: Une grosse claque dans la gueule après.
4: Ouais, après c'est ça.
5: Ça met les idées en place.
0: Salaud!
1: La petite après, séance maquillage collective avant le concert.
4: Ouais, oui, yes, ouais. Ouais, c'est ça. C'est ça. Voilà. Il y a la partie habillage qui prend beaucoup de temps.
3: Ouais. Par contre, des habillages, ça va très vite, généralement.
4: Ouais, ça,
0: ah oui, mais c'est comme montage-démontage. Hein. En général, le démontage, ça va toujours plus vite. Il y a moins besoin d'être précis.
4: C'est clair.
5: C'est comme les pentes, hein. C'est plus facile à descendre qu'à monter.
3: Oui, c'est sûr.
0: On pourrait faire un truc comme ça sur les trucs à sens unique.
6: Ouais. C'est bien, sur scène il y a vraiment un côté un peu, on va dire, mystérieux, vraiment, où il y a une image bien, bien fixe. Et c'est vrai que dans le public, on peut se poser la question du est-ce qu'il y a
5: Alors on sacrifie, des vierges en backstage.
6: Wow. C'est ça, voilà. Il y a le coup des chauves-souris sur scène et tout, donc.
5: Mais du coup, fait des
3: chemsex. Après, on a un mannequin sur scène, ça pour le coup.
4: Ah oui, ouais. Qui s'appelle, j'ai oublié.
3: Bonne question.
4: Brigitte.
3: Je sais plus.
5: Comment ça s'appelle
6: Kevin. Ah,
5: c'est, je crois que c'est Roxane.
4: Roxane, c'est ça.
5: Roxane.
3: Kevin, il avait, mais il osait pas dire.
0: Et justement, d'ailleurs, tu fais bien de mentionner la question des personnages parce que. Axis, c'est le nom du groupe, mais c'est aussi le nom que tu te donnes. Et je m'interrogeais en fait sur ce personnage, en fait, comment tu l'as trouvé, comment tu lui as donné corps, et comment tu es venu à trouver ce nom-là aussi, à choisir ce nom-là.
3: Alors là, ça va être la question que j'adore parce qu'on me la pose tout le temps, et ça, c'est vraiment cool.
0: Bah, en fait, au moins, l'avantage, c'est qu'on te la pose souvent, mais tu l'aimes bien quand même, parce qu'il y a, des groupes qui sont en mode ah putain, ouais. On me pose encore cette question.
3: En fait, je l'aime bien parce que justement, je l'aime pas. Donc du coup, ça m'oblige à en parler, et finalement, il y a rien de vraiment dramatique là-dedans. Axis, c'est à la base, parce que je suis un geek. Donc à la toute base, Axis, c'est le nom d'un boss d'un jeu vidéo qui est très connu, Destiny 2.
4: Mais non.
3: Qui vient d'ailleurs de nous quitter il y a pas longtemps avec la dernière mise à jour. Mais voilà, Axis, à la base, c'est ça. Et c'est aussi une transformation du mot axe, qui justement c'est la limite entre le bien, le mal, les ténèbres et la lumière. Et ça, c'est un fondement, un pilier hyper important du groupe pour le coup, et aussi de ma façon de penser de tous les jours, ma façon de créer, hein, que ce soit la peinture, les dessins, les textes et puis la musique. C'est vraiment autour de ça et de cette dualité de double sens aussi. C'est pour ça que j'aime bien écrire avec toujours des doubles sens, un côté où c'est très simple et c'est ok, et l'autre côté où on pourrait très bien se poser la question de c'est pas limite ce qu'il dit, parce qu'en fait c'est pas toujours bien compris, et c'est ça que j'aime bien, et du coup je l'explique pas parce que c'est cool. Les groupes qui font polémique, je trouve ça génial. Et donc voilà, Axis, ça vient de là, tout simplement.
0: Merci pour ça. Je propose qu'on continue encore une fois l'exploration de votre univers avec un nouveau morceau. Donc encore une fois, qu'est-ce qui vous tente?
4: Est-ce que ce serait pas le moment de lâcher la bête?
3: On peut lâcher la bête.
0: Avec
3: On the Other Side of the Wall, qui est notre du coup dernière sortie et qu'on a composé à nous cinq.
4: Ouais, c'est le premier morceau de la nouvelle équipe en trio.
5: La nouvelle era.
0: C'est parti. Ça. Et ben on écoute ça tout de suite. Restez avec nous dans les comptines du Forgeron.

0: Avec une petite moche part à la fin.
1: Et oui, oui, et oui, inévitable.
0: C'est les petits nouveaux, là. Voilà. Et alors, au-delà du justement cette petite touche hardcore très bienvenue à la fin, Romain, c'est vraiment rigolo que tu sois dans un tribute de Muse, parce que là, en ouvrant un petit peu ses oreilles, en mettant des cotons-tiges, tout ça, il y a un petit côté uprising dedans quand même. Tu vois, il y a une espèce de cette espèce de rythme un peu martelé, bas du front et en même temps un peu épique.
2: C'est vrai que Muse est une énorme influence pour moi. Bah, c'est un de mes groupes préférés en fait. Donc, sans le vouloir, je pense que ça se fait naturellement. Mais ouais, donc même pour les mélodies, tout ça, ça m'inspire énormément, tout ce qui est Muse, tout ça. Donc,
0: à toute manière, Matt Bellamy, c'est quoi qu'il arrive, une bonne influence. Hein,
2: je pense.
0: Il n'y a pas de problème. avant qu'on passe justement, qu'on creuse justement sur les influences d'un peu chacun, est-ce qu'on pourrait faire un petit point agenda fourni sur où est-ce qu'on peut vous voir prochainement, soit en tant qu'Axis, soit aussi avec vos projets à côté, hein, n'hésitez pas. Mais voilà, est-ce qu'on peut avoir un petit truc à caler dans nos calendriers pour venir vous voir?
3: Dans 2 semaines, donc ça sera le 10, le vendredi 10, on sera au High Voltage, c'est à Lille, rue Solfay. Et on va jouer avec God Against Humanity.
0: Et God Against Humanity, on aura l'occasion d'y revenir parce qu'on a un reporter local qui fait de l'espionnage industriel dans le fond de la salle là.
4: Je suis caché.
3: On a l'infiltré. Et d'ailleurs, petite anecdote, donc la veille, je vais également jouer au même endroit avec le groupe Big Death Amigo qui se reforme, que je viens de rejoindre. Même endroit, cette fois sera donc le 9, et on va jouer avec Stuck in Yesterday et Dépassé. Donc deux groupes de punk, un groupe de Lille qui va faire d'ailleurs le Main Square, et Dépassé qui est un groupe de punk rock de Amiens. Et nous, avec Big Death Amigo, qui font du metal hardcore.
0: Très bien, donc de quoi remettre des surbleus par-dessus les bleus de la veille.
2: Exactement. C'est...
3: Exactement. Faut se fracasser un petit peu de temps en temps.
2: Faut se faire mal.
0: Et pour le moment, au niveau agenda, c'est tout? Ou est-ce qu'il y a des choses qui se profilent même après l'été ou
2: On a démarché énormément de festivals ou même de lieux, etc. Mais souvent, on n'a pas eu de réponse. Ou alors. En fait, le problème aussi, c'est que, étant donné que on vient de se reformer et qu'on est en train seulement de relancer le truc, c'est compliqué de proposer de la nouveauté, tout ça, aux établissements. Donc,
5: Ouais, et puis il faut se démarquer aussi.
2: Ouais, voilà.
5: Ils veulent pas forcément prendre de risques, les orgas, tout ça. Donc, ils préfèrent, je pense, aller vers des terrains connus. Donc, ouais.
0: Après, de fait, c'est pour ça que vous avez des réseaux sociaux qui sont quand même bien tenus et une chaîne YouTube qui est bien fournie, à la fois avec des performances live, mais aussi des clips dont on n'a pas parlé. Comment s'est fait le choix des clips, justement, des morceaux à clipper, et comment s'est fait le travail autour des différents clips que vous avez sortis, en sachant qu'à chaque fois, j'imagine qu'il y a des contextes un peu différents et des aventures et des mésaventures différentes.
5: Mes aventures nocturnes, certainement. Alors pour Dance with the Ghost, qui est d'ailleurs le seul vrai clip, finalement, c'est grosse inspiration pour le coup de mes rêves, mais également d'une période assez spéciale de ma vie où je faisais énormément de cauchemars étant jeune, des cauchemars qui me paraissaient pour le coup réels. Et j'ai repris toute cette mythologie que je me suis construit, toujours avec ce truc de est-ce qu'il se passe des choses cheloues chez moi, parce que vraiment c'était assez extrême pendant certains temps, et ça m'a suivi lors de plusieurs déménagements dans ma vie. Et c'est à ce moment-là que j'ai commencé à me dire ouais, c'est peut-être pas le dieu que j'avais appelé à l'époque pour le coup. Mais Dance with the Ghost, voilà, c'est quelque chose qui est assez sombre. Il y a aussi les masques, une sorte de masque assez fantomatique, maquillé blanc, et il y a un masque également noir qui reprend l'idée de lumière et ténèbres. Donc il y a ma chérie qui a joué dans le clip, et également Anton qui était chez lui dans son garage, et on s'est fait un truc, voilà, un petit trip assez particulier.
6: J'ai traumatisé mes parents.
0: Ils sont encore vivants, ça va?
6: Oui, enfin je pense que ça va.
0: Bon,
4: J'ai ma mère en liaison, donc je pense
0: ça va. Essentiellement, ça va, du coup. Et Dance With The Ghost, d'ailleurs, j'avais envie de poser une question là-dessus, parce que, résolument, quand on regarde les sorties d'Axis, on sent qu'il y a quelque chose d'à part avec ce morceau et tout ce qui gravite autour, parce que c'est un morceau qui est décliné de plein de façons, colder, dub, float, etc. Et justement, est-ce que tu peux développer sur pourquoi ce morceau-là a pris tant d'arborescence et que, pourquoi il y a tant de choses qui ramènent à ce morceau quelque part ?
5: En fait, Dance with the Ghost, voilà, c'est le premier, la première vie mythologique de Romain. Donc là, pour le coup, je parle en tant que Romain, qu'Axis du coup a récupéré de toute cette création artistique et un gros mélange de ma vie privée en fait. Dance with the Ghost, c'est aussi le moment où on se pose beaucoup de questions, on se demande. Est-ce vrai, est-ce faux? Et puis après, on s'amuse un peu de ce côté-là. Toujours cette barrière entre le bien et le mal. Est-ce que ce qui me suivait à l'époque, finalement, c'était un ange, ou est-ce que c'était plus un esprit démoniaque qui me voulait du mal? Et aujourd'hui, je me suis dit, bon, allez, pourquoi pas? Au pire, on va faire colocation et puis tout ira bien. Et voilà, donc en gros, Dance with the Ghost, c'est un peu ça. Mais également, les mauvaises choses qui nous collent à la peau dans notre vie, la dépression, l'anxiété, la bipolarité et tout, ces, voilà, tout ce qui peut nous faire chier en fait dans la vie, les problèmes. Et c'est un peu se dire, ok, bah, j'accepte qui je suis et puis je danse avec mes fantômes.
0: Est-ce qu'on se l'écouterait pas justement avant de basculer vraiment chacun dans vos influences individuelles? Est-ce qu'on poncturait pas ça quelque part avec ce morceau-là ou avec une des variantes? Ça, c'est toi qui vois.
1: Alors, je propose ma version, du coup, qui est la version colder.
0: Ok. Là. Je suis d'accord. C'est parti, on écoute ça tout de suite.